J'adore faire une pierre deux coups avec vous à l'émission Cosmopolite. On avait l'impression d'être au Maroc pendant un moment en écoutant cette pièce-là et au Québec en même temps avec la Québécoise d'origine marocaine, Myriam Sassi. Un autre grand écart. On va être au Québec et en Jamaïque avec Feisty. Voici une petite dose de dancehall.

bam, bam, bam, bam, une pièce juste assez incandescente, comme une espèce de feu d'artifice, mais sans trop de pétarade. Des fois, il y en a trop, là. C'est juste trop, hein. Mais un beau petit feu d'artifice bien calibré, des fois, c'est intéressant. Comme cette chanson-là, qui s'intitule Fire Time. Si vous voulez me parler au cours de ce dimanche soir, c'est facile, hein, sur l'application Abile Radio-Canada Audio. Vous allez voir, il y a une bulle de conversation. Ma photo est là, mon nom aussi, Philippe Fémiou. Et c'est là que vous me glissez vos commentaires. Voici Isabeau, la pièce s'appelle Afterglow.

un hit planétaire signé Fred Again avec la collaboration d'un régulier d'émission cosmopolite à Obonjaya pour la pièce qui s'appelle Adore You. J'espère que vous l'appréciez. Moi, je suis content de vivre ce dimanche soir avec vous, chers amis. Nous sommes officiellement à quelques jours du Festival Art et Musique Oceaga. Donc ça se passe dans le coin de Montréal, hein, au parc Jean Drapeau. Et puis, si vous planifiez y aller, c'est toujours intéressant de se rappeler que les artistes d'ici, les artistes québécois surtout, se retrouvent en début de journée. Hein. Donc, les artistes là, de renommée internationale, les têtes d'affiche sont au coucher du soleil, puis on donne des spectacles autour de 21h. Mais ça vaut la peine d'arriver là, vers les 14-15h, parfois, pour pouvoir voir des artistes comme Moses Bélanger, qu'on va écouter à l'instant, artiste d'ici, qui va présenter ses chansons-là. Donc, ça donne l'occasion au public d'être en contact dans une scène prestigieuse avec un artiste qui est en émergence. Puis j'entends dire aussi depuis presque 20 ans maintenant que pour les artistes d'ici, c'est intéressant parce que parfois ils peuvent faire des rencontres avec des artistes qui jouissent d'une réputation internationale. Voici la pièce qui s'appelle Connexion de Moses Bélanger ce dimanche soir.

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collaboration de Atamon et de Poirier. Je propose qu'on reste chez nous en musique locale à l'instant avec la plus récente de Mariem. C'était beau, il y a de ça quelques jours maintenant, lorsqu'elle a publié sur son compte Instagram le message à l'égard de sa nouvelle chanson. Elle avait beaucoup de fierté. Elle disait même que c'est, selon elle, sa meilleure chanson en 20 ans de carrière. Je suis assez d'accord avec elle. Voici One Love.

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J'ai une pièce toute récente qui est arrivée là, au tout début du mois de juillet, par surprise comme ça. C'est une pièce qui nous suit depuis 2005. Pièce du collègue Corneille. Pièce qui s'appelle Ensemble. On va entendre la version revisitée

La pièce s'appelle Canadian Dream, une pièce qui nous vient de la Colombie-Britannique. Je propose qu'on continue nos rêveries dominicales à l'instant, en faisant un petit bond dans le temps, en faisant un clin d'œil aux années 2000. Ouais, une pièce qui provoque chez des millions de personnes depuis des années une réaction immédiate qui relève presque de la thérapie par le soleil. Donc c'est un hymne latin house, très très très puissant, qui fait monter le mercure, qui provoque une téléportation dans notre portion de territoire préféré, l'été. Vous allez constater que dès les premières notes, la chanson brise les frontières géographiques. Hein? C'est une pièce là, qui sent la crème solaire, ça sent le sel marin, ça sent la pelouse, ça sent le barbecue. Puis la pièce repose sur deux éléments enjoliveurs de vie, appelez ça comme ça moi. Donc une ligne de piano salsa, c'est ultra rythmé, c'est joyeux, c'est percutant. Puis il y a les percussions latines aussi, donc les congas qui vont arriver, les shakers aussi. Ce qui arrive assez rapidement, c'est que les corps se relâchent. Puis souvent, les gens se mettent à juste onduler les hanches, là, puis l'atmosphère devient immédiatement plus festive et plus chaleureuse.

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1: Une autre pièce musicale qui a été imaginée pour bouger, pour danser, c'est celle d'un jeune Ivoirien. Son nom, c'est Jeune Morty. Donc, Jeune Morty, 24 ans, et a entendu beaucoup de coupés décalés alors qu'il était petit. Il s'est intéressé au rap aussi pendant un moment. Donc, lui, il est né en Côte d'Ivoire, OK, dans les années 2000, mais il s'inspire aussi de l'imaginaire télévisuel de son enfance. Donc, c'est la raison pour laquelle on est vraiment dans la pensée là de l'afrofuturisme avec cette pièce-là. Lui, c'est un symbole d'instantanéité, hein, d'euphorie aussi. On l'écoute l'instant avec sa pièce la plus populaire, Jeune Morty, avec Ivoire Feeling.
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Notre révélation Radio-Canada, Gabriela Olivo, qu'on vient d'entendre en ce dimanche soir. Parfois, là, quand on se déplace en mode festival pour voir un artiste qu'on aime beaucoup, on le sait que lorsque notre toune va jouer, qu'on va être complètement exalté. Puis je suis certain qu'il y a plusieurs personnes là, qui écoutent déjà la pièce que je vous soumets à l'instant en se préparant pour vivre ces grands moments-là d'exaltation. Un moment qui risque de provoquer de la sérotonine quand Amber Mark va arriver à Oceaga, c'est vendredi prochain. Donc, Amber Mark, elle intègre des sonorités rap, R&B, contemporaine, soul. Des fois, elle va jusqu'à étirer l'élastique vers la bossa nova, mais c'est très, très bien fait. La chanson qu'on va entendre met en scène justement Amber Mark qui aspire à un moment de pur bonheur avec l'élu de son cœur.

c'est comme ça. Marvin Caleb, qu'on vient d'entendre à l'instant avec une bonne dose de compas qui vient de traverser la radio musicale de Radio-Canada d'un océan à l'autre, à l'autre, à l'autre. En ce dimanche soir, vous écoutez l'émission Cosmopolite, c'est Philippe Fémiot. Et là, je propose qu'on fasse un petit bond dans le temps avec une pièce qui a jailli de l'année 2015 avec le célèbre chanteur jamaïcain Cranium, qui était au sommet de son art à ce moment-là avec la pièce qui venait tout juste d'avoir un autre succès, puis a décidé de faire une collaboration avec Ty Dolla $ign. Donc, c'est une chanson qui s'est classée parmi les titres jamaïcains dancehall les plus populaires de cette année-là. Ça a contribué à sa reconnaissance internationale aussi. Donc, on va écouter cette chanson-là, histoire de prolonger notre été 2026. Et en même temps, se dire à quoi ressemblait l'été 2015.

0: toutes les musiques, une seule soirée à Cosmopolite avec plusieurs styles musicaux. On sort du compas et puis on penche maintenant du côté du dancehall avec Flex de Mad Cobra. Quand cette chanson résonne dans les clubs, dans un festival ou à travers la radio musicale, elle provoque une espèce de changement d'ambiance radicale, des réactions très, très spécifiques aussi, hein. Vous allez constater dans quelques secondes qu'il y a une sensualité inhérente à ce morceau-là. Ça provoque de l'électricité. L'électricité, vous savez, cette espèce d'électricité qui vient du pot à pot, là. Parce que Flex, c'est le morceau par excellence du versant sexy et explicite de la musique dancehall. C'est ça, la chanson Flex. Flex, c'est lent, c'est lourd, hein. C'est fait pour chalouper aussi. Perso, je trouve que dès l'intro, l'atmosphère devient instantanément plus intime, plus chaude. C'est la toune ultime pour le déhanchement collé serré.
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avec la musique de Mike Lee. J'espère que vous avez apprécié cet espace de séduction et de groove en ce dimanche soir. Je remercie mes collègues qui collaborent à l'émission Cosmopolite, Malik Touré et Camélia Boussaïd. C'est Marie-Pierre Bouchard qui réalise. On se laisse avec une pièce que j'ai beaucoup écoutée cet été. Je l'aime pour son sentiment de réconfort, de guérison aussi. En gros, Yagayed provoque une espèce de frisson de vulnérabilité. C'est la toune parfaite pour fermer les yeux le dimanche soir et penser à son amour et se laisser emporter par l'une des plus belles mélodies du répertoire levantin. Ici Philippe Vigneault, passez une excellente semaine, puis je vous retrouve vendredi prochain. Ciao!

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Bonjour, mesdames, messieurs, Monique Zour, microphone. Comment allez-vous ? En ce joli jour, plein cœur de l'été, là, c'est le moins qu'on puisse dire. Je suis ravie de vous retrouver. On va passer ensemble 2 heures au son de chansons que vous allez reconnaître, chanter, peut-être découvrir aussi. Je me réjouis d'imaginer que parmi vous, il y a de jeunes auditeurs, amateurs des chansons de cette époque-là d'ailleurs, parce que on en croise, qui découvrent ou qui ont la nostalgie, le regret de ne pas avoir connu cette époque joyeuse des chansons qui l'étaient autant. Bonjour Julie Parker, bonjour cher ami à la technique, à la belle casquette. On va vous accompagner comme ça au son des chansons de Attendez voir. Daniel Balavoine, Véronique Sanson, Harmonium, Marc Hamilton, Ginette Renaud et Jacques Boulanger, Frida Bocara. Et on va tout de suite débuter cette émission que vous pourrez d'ailleurs entendre en reprise demain soir 22h. Ou alors, puisque nous sommes quand même en 2026, à votre heure et à votre convenance, sur l'appli Radio-Canada, vous dites, vous pouvez toujours nous écrire d'ailleurs dans la bulle de conversation qui y figure, ou alors à moniquemusique@radiocanada.ca. On va commencer l'émission aujourd'hui avec une chanson très jolie, qui a aussi été interprétée par Bourvil. Elle l'est ici par Marie Laforêt. Voici la tendresse.

C'est d'une grande simplicité et d'une grande vérité, me semble-t-il. La tendresse a été interprétée ici par Marie Laforêt. On va entendre un duo. Rares sont les duos comme ceux-ci au répertoire de Barbara. En effet, Barbara a eu dans sa vie un certain Georges Moustaki. On ne va pas rentrer dans les détails de tout ça, c'est pas notre genre. Mais ça a donné quand même une fort jolie chanson qui s'intitule « La Dame Brune », interprétée par Barbara et Georges Moustaki.

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Quel plaisir que de réentendre la voix de Félix. Oh là là, et quelle voix, quel personnage. Tirelou, interprété par Félix Leclerc, j'en profite puisque nous sommes au cœur de l'été. Et il paraît qu'on voyage moins que par les temps passés, surtout pas au sud de la frontière. Si vous avez envie de découvrir l'univers de Félix Leclerc, deux lieux formidables lui sont dédiés. La maison Félix Leclerc à Vaudreuil, c'est à moins d'une heure de Montréal, un très très beau coin de pays, juste de l'autre côté de mon propre coin de pays. De l'autre côté du lac, en fait, sur le lac des Deux-Montagnes. Donc, la maison Félix Leclerc de Vaudreuil et puis l'espace Félix Leclerc, évidemment, à l'île d'Orléans. Georges Brassens, ami de Félix, chantait La femme d'Hector, Jeanne Moreau, J'ai la mémoire qui flanche, et Georges Moustaki avec Barbara qui chantait La dame brune. Le voilà qu'il va chanter seul, cette fois, une chanson très belle, un hymne qui a près de 60 ans, mais qui est toujours d'une cruelle actualité, j'ai envie de dire. Il y avait un jardin, voici Georges Moustaki.

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Cette jeune enfant, je fais un petit calcul là, Julie, doit bien être au bord de la retraite aujourd'hui. Cette chanson a été enregistrée en 1974. Bon, et donc il y a 52 ans, si je calcule bien. Voilà, c'est bien ce que je disais. La craie dans l'encrier, un des grands succès de Catherine Lara. Et on entendait tout juste avant Moustaki qui chantait « Il y avait un jardin ». On va écouter maintenant Frida Bocara, une voix extraordinaire, un grand succès qu'on va entendre ici. Frida Bocara qui a eu vraiment, vraiment beaucoup de succès ici au Québec. Elle a d'ailleurs enregistré un album à la Place des Arts. Une femme formidable qui nous a quittés beaucoup trop tôt. En 96, elle avait 55 ans. Voici « Pour vivre ensemble », Frida Bocara.

Ah, Salvador Adamo, l'amour te ressemble. Adamo qui était des nôtres il n'y a pas si longtemps et qui nous présentait un album de chansons inédites, comme quoi la chanson, ça garde jeune. Jean Ferrat chantait Aimer à perdre la raison et en écoutant avec vous cette chanson, m'est revenue cette phrase que je comprends toujours pas. Ça fait des années qu'on connaît cette chanson, enfin la plupart d'entre nous. Et à chaque fois, que par la douleur du partir, tu voyons, qu'est-ce qu'il voulait dire par là? Alors j'ai demandé à Julie, qui m'a dit qu'il faudrait demander à Aragon. Ben, elle a bien raison, mais pas aussi simple que ça en a l'air. Mais à perdre que par la douleur du partir. Au départ, on se dit c'est pour la rime, mais au fil de la chanson, ça rime plus à rien, c'est le cas de le dire. Frida Bocara, tout juste avant, une chanson d'Eddy Marnay et Jean-Michel Vrac, qu'elle interprétait Pour vivre ensemble. Fort belle chanson. Voici le moment venu du 45 tours. Face A, face B. Face A, je suis d'accord. Face B, tous les garçons et les filles. Vous me suivez, Françoise Hardy. Elle a 18 ans, elle propose surtout tous les garçons et les filles, mais la maison de disques Vogue, d'ailleurs où travaillait un certain Jacques Dutronc à l'époque, avant de devenir la vedette de la chanson qu'on connaît. Je dis, ouais, bon, enfin, c'est sans doute pas lui qui a dit ça, mais une balade triste en plein été, on préférait quelque chose de plus léger, de plus dansant, un tube yéyé, tu vois, comme il y en avait beaucoup dans le temps. Finalement, cette chanson tourne en pleine émission de télé que tous les Français regardent parce qu'il y a sur une seule et unique chaîne de télé, comme ça a été le cas ici pendant longtemps, jusqu'à ce que Télémétropole vienne concurrencer Radio-Canada, qui était là depuis plusieurs années. Bref, tout le monde regarde les résultats du référendum sur l'instauration du suffrage universel pour l'élection du président de la République. Allons enfants de la patrie. Et en guise d'intermède, on diffuse Tipo, tous les garçons et les filles. Succès instantané, le lendemain matin, les radios tournent, tous les garçons et les filles, ça tourne, ça tourne. Elle-même est en Allemagne, en vacances à ce moment-là, et on la rappelle, on l'appelle, on dit « rapatrie, ramène-toi, ça presse, tu es une vedette ». Elle comprend rien de ce qui lui arrive. 2 millions d'exemplaires vendus de la phase B de ce 47 tours. Puis on sait que les phases B, comme son nom l'indique, ben ça ne devait pas être le succès à la base. Cette chanson en 63 a été aussi numéro 1 au palmarès pendant plusieurs semaines. Elle a été aussi reprise par Ginette Renaud. On va entendre donc la face A, je suis d'accord, suivie de la face B, qui a été le grand succès de Françoise Hardy. Quoique je suis d'accord, c'est pas mal aussi.

premier grand succès de Françoise Hardy, la phase B de ce 45 tours, 2 millions d'exemplaires vendus, vous vous rendez compte? Je suis d'accord, et tous les garçons, c'est des filles. Elle écrivait et composait aussi, ce qui était assez rare à l'époque, il faut le dire. On va entendre ici une fort jolie chanson de Marc Gélina, qui me rappelle des souvenirs, enfin pas très précis d'ailleurs, très flou, mais de ma toute petite enfance, Marc Gélina.

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1: En 69, 15 semaines au palmarès, dont 5 en première position. Je voudrais saluer Jacques Boulanger qui nous écoute peut-être, avec qui j'ai eu le plaisir de partager le micro. Il était venu à l'émission. Vraiment un personnage extraordinaire des médias québécois. Il a fait ses débuts à CHRC Québec à l'âge de 18 ans. Il est entré à la radio de Radio-Canada en 64 et il y était encore il y a quelques années. Il animait Qu'est-ce qu'on attend pour être heureux jusqu'en 2005. Il a animé aussi à la télé Boubou dans le métro. Il n'y avait pas un truc aux Galeries d'Anjou aussi. J'ai un souvenir aussi flou que de la chanson de Marc Gélinas, mais néanmoins, Boubou, Monsieur B, Allô Boubou, Superstar, le train de 5 heures. Et j'allais le voir au complexe Desjardins animer ses émissions. Au Journal de Montréal, en 2019, Jacques Boulanger raconte « Moi, je disais oui à tout. Comment je suis devenu chanteur? » Le mari de Ginette Renault, Robert Wattier, m'a demandé si je savais chanter. J'ai dit, je peux toujours essayer. Il avait ramené cette jolie chanson des États-Unis, Le sable et la mer. Puis je l'enregistrais avec Ginette. Je trouvais ça belle fun. Je réalisais pas du tout qu'elle était une superstar. Ça a été un très, très gros hit. Et puis après, les réalisateurs m'ont demandé de chanter en direct. J'ai fait des duos avec Pierre Lalonde, avec Charlie Théroux, Jeanne Moreau, Annie Girardot et Nana Mouskouri. Tu vois comment, parfois, il faut accepter les propositions, même quand elles nous semblent saugrenues. On écoute ici Antoine qui chante Les élucubrations, une chanson de 66.

On entendait Antoine qui chantait les élucubrations, Dutron qui chantait les cactus et Brigitte Bardot qui chantait Harley Davidson. On va entendre ici le slow de l'été 1970, non seulement au Québec, mais de l'autre côté de l'Atlantique, parce que pour une des rares fois, cette chanson a traversé l'océan, mais dans l'autre sens, si vous voulez. Hein, moi, je vous parle beaucoup des succès qui ont fait le chemin de l'Est à l'Ouest, mais là, dans ce cas-ci, Mark Hamilton a fait une chanson intitulée « Comme j'ai toujours envie d'aimer », qui, à ce jour, reste un succès très, très, très important, un succès commercial extraordinairement important, non seulement ici, évidemment, près de 300 000 copies vendues au Québec, mais 1 500 000 copies vendues en France de cette chanson, traduite, interprétée, popularisée dans plus de 70 pays, 15 langues, en fait, pour chanter ces mots-là. Mark Hamilton est décédé en 2022. On va entendre cette chanson qui, à ce jour, a atteint des sommets extraordinaires, 8 millions d'exemplaires vendus. Il y a beaucoup de chiffres dans mon expression là, ici, autour de cette chanson, mais c'est quand même assez spectaculaire. Voici Mark Hamilton, comme j'ai toujours envie d'aimer.

Mark Hamilton, comme j'ai toujours envie d'aimer. On change de registre parce qu'on va écouter ici une chanson de Régent Ducharme et Robert Charlebois, une chanson écrite pour Pauline Julien. On verra, je vous le rappelle, à la comptée de cet automne, Femme Pays, Pauline Julien, Femme Pays, le biopic réalisé par Anaïs Barbeau-Lavalette, qui met en vedette dans la peau de Pauline, si je puis dire, Suzanne Clément. Donc on a très très hâte de voir ce film-là, bien sûr. Donc on l'entend ici, Pauline Julien, chanter Déménager ou Rester là, hymne que vous avez peut-être entonné il y a quelques semaines.

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Voilà, plus qu'une chanson, ça s'appelle un hymne. Le plus beau voyage, Claude Gauthier. J'ai parlé avec Claude Gauthier récemment de cette chanson. Il m'a raconté un peu la genèse en m'expliquant qu'il rentrait de la Côte-Nord où il avait présenté un spectacle. Il était très tard, c'était probablement la nuit. Il lui est venu le début, les premiers mots. Et il y avait un calepin toujours un peu à portée de la main. Cependant, il tenait le volant de la main gauche et a noté, sans regarder, m'a-t-il précisé, ces mots-là, un peu tout croche sur un bloc-notes, et une fois arrivé à destination, une fois arrivé à la maison, le reste de la chanson lui est venu. On aura l'occasion d'en reparler puisque je pourrai vous annoncer une jolie nouvelle concernant ce texte, concernant cette chanson, mais on y reviendra plus tard à la rentrée, probablement, dans le cadre de Chant Libre. Juste avant, évidemment, vous l'avez reconnu, il y avait Gilles Vigneault qui chantait « Si les bateaux ». On va écouter ici Harmonium. Peut-être avez-vous eu l'occasion d'écouter le 24 juin dernier sur nos ondes cette émission qui soulignait le premier anniversaire du départ de notre cher Serge Fiori. Une émission de 2 heures est disponible sur Audio. Un hommage à la création d'Harmonium, à tous ceux qui entourent cette œuvre extraordinaire, puisque au-delà du groupe, il s'agit d'une œuvre formidable. Plusieurs entrevues exclusives avec les membres du groupe. C'est Olivier Robillard-Lavaux qui est à la barre de cette émission. Il y a Pierre Flynn aussi, il y a Michel Rivard, Louis-Jean Cormier, Marie-Céleste. Évidemment, des archives de Serge Fiori. C'est disponible sur Audio. Si vous voulez l'écouter en rattrapage, c'est une réalisation de Diane Maheu. Voici Harmonium.

N'ayons pas peur des mots, c'est génial. Harmonium. Chanson, Harmonium le groupe, mais Harmonium la chanson, le titre aussi, chanson de Michel Normando et Serge Fiori. On écoute Ici besoin pour vivre, Claude Dubois.

Extrait du très très bel album de Daniel Lavoie, Berceuse pour un lion, 1977. Dans le temps des animaux, Charles Bois chantait Quartier et Claude Dubois chantait Besoin pour vivre. On va écouter ici une chanson un peu comme un ovni dans le répertoire de Véronique Sanson. On connaît Ma Révérence, on connaît Baïa, on connaît Amoureuse, tout, tant de succès de Véronique Sanson qui sont plutôt des chansons tristes quand on y regarde bien. Cette chanson-là, Véronique Sanson, on lui a réclamé pendant toute sa carrière, en fait. Et puis, elle l'a toujours un peu fait reculons parce qu'elle a trouvé un peu guillorette, un peu légère, un peu en majeur. Et puis, c'est le public qui a fini par avoir raison. Elle s'est rendue aux volontés de l'auditoire. Elle a fini par la chanter, toujours, à son corps défendant. Donc, j'espère qu'elle ne nous écoute pas. Et j'espère qu'elle se porte mieux parce qu'elle a eu des soucis de santé récemment. Voici Véronique Sanson, chanson sur Ma drôle de vie.

Ah, la Nanette. Il y en a eu beaucoup des interprètes de Sadia depuis 78 dans Starmania. Et puis bon, tout le monde a vraiment relevé le défi. Mais il n'empêche que Nanette en Sadia, c'était difficile à battre. Quand on arrive en ville, Daniel Balavoine, Nanette Workman, version 1978. Bon, vous connaissez l'histoire, je l'ai racontée souvent, vous étiez peut-être pas forcément à l'écoute, cela dit, donc je vais répéter, puis surtout pour notre jeune auditoire, n'est-ce pas? 1978, l'album Starmania paraît grand succès. Ça tourne partout, partout sur les radios. Un an plus tard, on présente le spectacle. Alors, quand le spectacle a été annoncé, les gens connaissaient déjà les chansons. À ce jour, tout le monde connaît les chansons de Starmania, mais tout le monde n'a pas forcément vu le spectacle. Avant, il y avait France Gall. Je dis ça, puis je dis rien, parce que peut-être ce serait bien que ça revienne dans une autre version. France Gall chantait et jouait du piano debout, puis Véronique, chanson pour ma drôle de vie. On écoute ici Diane Dufresne, qui était aussi de la distribution de Starmania. Elle interprétait Stella Spotlight, et puis, bon, elle était assez difficilement battable aussi. Dans ce rôle, c'est pas ce qu'elle chante. Elle chante Léo et les bas d'une hôtesse de l'air.

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à ces chansons qui n'en finissent pas de fondre. À ce jour, après 35 ans d'antenne, je sais toujours pas quand rentrer. Succès, succès, chanson formidable de Luc Plamondon et François Cousineau, chantée par Diane Dufresne. C'est ici que s'achève notre émission. Merci à Bruno Frigon, la voix qui est à la mise en onde, à Julie Parker qui était au choix musical et à la réalisation de cette émission qui vous est présentée en rediffusion demain soir 22h ou évidemment à votre heure et à votre convenance sur l'appli Radio-Canada Audio. Vous pouvez aussi nous écrire dans la bulle de conversation ou à moniquemusique@radiocanada.ca. Je vous souhaite de passer une excellente semaine et j'espère vous retrouver la semaine prochaine pour une autre édition des Années Enchantées. Ici Monique Giroux. Allez.

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Lux Arunque, lumière et or, ou encore lumière d'or. Je sais pas pour vous, mais on la voit presque, cette lumière, dans la musique de l'Américain Eric Whittaker. Le texte en latin est signé Edward Esch, à qui on doit aussi les paroles de Winter de Whittaker. D'ailleurs, Eric Whittaker décrit Edward Esch comme un reclus qui serait né au début des années 1970 et qui fait rarement des apparitions publiques, à un tel point que certains soupçonnent qu'il s'agisse en fait d'un pseudonyme et que le vrai Edward Esch soit en vérité Whittaker lui-même, qui est bel et bien né au début des années 1970. Une information qui prend tout son sens quand on apprend que le fils d'Eric Whittaker porte le nom de Esch Edward Whittaker. Les interprètes étaient les voix du chœur Bach d'Ottawa, sous la direction de Lisette Canton, que je vous propose de retrouver immédiatement, et cette fois avec la musique de Camille Saint-Saëns. Je m'appelle Daniel Vincent, bienvenue à De tout cœur avec vous.

par le Chœur Bac d'Ottawa, sous la direction de Lisette Canton. On a eu d'abord un extrait de la musique de Camille Saint-Saëns, « Calme des nuits ». Et à l'instant, on écoutait la cantate « Ordonne à l'ange de venir » du compositeur Dietrich Buxtehude. Et si on restait avec la musique de M. Buxtehude et des extraits de son cycle de cantates « Membra Jesu Nostri », les membres de notre Jésus, possiblement destinés aux sept jours de la Semaine Sainte. Au total, sept cantates, chacune dédiée à une partie crucifiée du corps de Jésus-Christ. En voici deux, la numéro 4 et la numéro 5 par les membres de l'ensemble Correspondance que dirige Sébastien Dossé.

avec Marie Nadeau-Tremblay au violon baroque, Mélisande Corriveau à la viole de gambe et Eric Miles à l'orgue. À l'instant, c'était des extraits de la sonate en trio de Dietrich Buxtehude. Et c'était précédé de deux extraits du cycle de cantates Mambra Jesu Nostri, aussi de Buxtehude. C'est maintenant avec la musique du maître de Leipzig que nous allons passer presque toute la prochaine heure avec de larges extraits de son oratorio « La Passion selon Saint-Jean », bien sûr, de Jean-Sébastien Bach, dont la création a eu lieu le vendredi saint de l'année 1724, puisque l'oratorio de « La Passion selon Saint-Jean » est structuré autour du texte biblique traditionnellement lu le vendredi saint. C'est la première passion composée par Jean-Sébastien Bach en tant que cantor de l'église Saint-Thomas à Leipzig. La version que je vous propose est toute récente. L'enregistrement date du mois d'avril 2025, alors que l'album est paru il y a quelques semaines seulement. Avec la mezzo-soprano Lucille Richardot, la soprano Ying Fang, les ténors Lawrence Kilsby et Julian Prégardien, le baryton-basse Christian Himmler, les chanteuses et les chanteurs, ainsi que les instrumentistes de l'ensemble Pygmalion, sous la direction de Raphaël Pichon. Voici, en extrait, « La Passion selon Saint-Jean » de Jean-Sébastien Bach.

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La mezzo-soprano Lucille Richardot, la soprano Ying Fang, les ténors Lawrence Kilsby et Julianne Prégardien et le baryton-basse Christian Himmler avec les chanteuses et les chanteurs ainsi que les instrumentistes de l'ensemble Pygmalion, placé ici sous la direction de Raphaël Pichon. Ensemble, on écoutait de larges extraits de La Passion selon Saint-Jean de Jean-Sébastien Bach. Et voici toujours la musique de Jean-Sébastien Bach, cette fois à la manière de la pianiste géorgienne Katia Bouniatishvili.

trois pièces de Jean-Sébastien Bach par la pianiste Katia Bouniatichvili. Et maintenant, voici le prélude, extrait de la Passion N109 du compositeur Gabriel Fauré avec l'Orchestre symphonique de Bâle, les voix du chœur Balthazar Newman sous la direction de Ivar Bolton.

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Bonjour à vous, chers amis mélomanes. J'espère que vous allez bien. Je m'appelle François Lemay. Nous sommes tous sur Ici Musique. Et on commence ce matin avec Georges Frédéric Handel, qui n'avait pas son pareil pour créer des airs émouvants et inoubliables dans ses opéras. Et aussi Albrecht Meyer, premier hautbois de l'Orchestre philharmonique de Berlin, qui se passionne pour la musique de Handel. Pas étonnant, ça, parce qu'Handel jouait aussi du hautbois. Albrecht Meyer interprète un air d'Alcina de Handel, adapté pour son instrument. Bienvenue à Quand le jour se lève.

Bonjour, ici Greta Juris. Le combat contre les incendies de forêt se poursuit en Espagne et en France où le nombre de personnes évacuées a franchi le cap des 325 000. Dans la région de Madrid, les flammes ont déjà ravagé 25 000 hectares et forcé l'évacuation de 60 000 résidents, ce qui en fait le plus grand brasier de l'histoire du pays. Pendant ce temps, dans le sud-ouest de la France, le feu s'approche dangereusement de l'agglomération de Bordeaux. Le président Emmanuel Macron doit présider une cellule de crise ce matin à Paris. Et ici au pays, les pompiers poursuivent aussi leur lutte contre les feux de forêt. La Colombie-Britannique est particulièrement touchée avec plus de 140 incendies en activité sur son territoire. Deux brasiers ont fusionné près de la communauté de Clinton à l'ouest de Kamloops, qui a été évacuée vendredi. Le village a jusqu'ici été largement épargné, mais la situation reste fragile. Une alerte d'évacuation a également été lancée pour plus de 500 propriétés au nord de Kelowna. Aux États-Unis, une fusillade a fait au moins 3 morts et plusieurs blessés hier soir à Seattle, selon un porte-parole des pompiers de la ville. L'événement est survenu durant un festival gastronomique près de l'emblématique tour Space Needle. Les autorités policières poursuivent leur enquête. Et en Allemagne, le suspect de l'attaque au camion Bélier perpétré samedi soir durant un rassemblement pour la fierté à Berlin a été abattu durant une opération policière. Selon les autorités, il s'est rué vers des policiers avec une arme blanche, les forçant à faire feu. L'attaque a fait un mort et une trentaine de blessés. Et voilà, c'était les informations. Bonne journée.

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5: Il est 5h32, 6h32 dans les Maritimes. Bonjour, bonjour, je m'appelle François Lemay. Sur ICI Musique, c'est quand le jour se lève.

La formule trio a eu un succès monstre avec ses sonates à l'époque baroque. Et que dire du moment où le piano forte s'est mis de la partie à l'époque classique et à l'époque romantique? C'était la formule qui permettait toutes les fantaisies. Les compositeurs en ont pleinement profité, bien sûr, en faisant de simples divertimento jusqu'aux grandes fresques de musique de chambre romantique. Aussi marquant que son compositeur, voici un trio de Beethoven.

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Un quatuor de Haydn, c'était le quatuor Saguenay qui nous mène à 6h, à 7h dans les Maritimes. Sur Récit Musique, vous écoutez Quand le jour se lève, je m'appelle François Lemay. Et je vous ai parlé tout récemment de l'importance du compositeur espagnol Francisco Tárrega, considéré comme le père de la guitare classique moderne. Tárrega, il a inspiré tous les compositeurs de sa génération et ceux qui l'ont suivi. Tárrega a développé son propre style à travers ses voyages qu'il a fait entre autres en Afrique du Nord, en Espagne, en Andalousie et chez les Tziganes, qui ont nourri ses innovations musicales. Et au sommet de tout ça, il a composé son Capriccio arabe dans lequel il a inséré toutes sortes d'ornements jamais entendus auparavant. Le voici donc, ce Capriccio arabe de Francisco Tárrega, interprété ici par le guitariste Christopher Parkening.

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1: Feu de forêt en Europe, près de 200 000 personnes évacuées en Gironde, l'aide se fait attendre.
2: Les besoins, en fait, c'est alimentaire, les besoins financiers et aussi des besoins au niveau hygiène.
1: En Espagne, des sinistrés pourront rentrer à la maison. Au pays, des résidents de la Colombie-Britannique se préparent à évacuer leur domicile. Et un jeune Québécois lance sa propre plateforme pour lutter contre la dépendance aux réseaux sociaux.
3: Je comprenais que, OK, je suis pas content avec mes proches, mais j'ai pas non plus le goût de retourner sur cette plateforme-là parce que je sais qu'ils vont reperdre le contrôle.
1: Bonjour, ici Marie-Michèle Bordua. Bienvenue au Radio-Journal. Les incendies de forêt qui sévissent en France et en Espagne ne sont toujours pas maîtrisés malgré des signes d'amélioration. Des milliers de pompiers français ont affronté pour une cinquième nuit consécutive le feu qui fait rage en Gironde, dans le sud-ouest du pays. Le président Emmanuel Macron préside d'ailleurs depuis 2 heures une cellule de crise. Karine Matteux est avec nous pour faire le point. Karine,

0: Il y a moins de foyers actifs, mais les pompiers ne sont toujours pas maîtres du feu.
1: Oui, en effet, ils ne sont pas maîtres du feu, mais après plusieurs journées de progression, l'incendie de Gironde est resté globalement stable pendant la nuit dernière. Et il y a moins de foyers actifs qu'hier. Il y a moins de vent, donc les conditions météo sont plus favorables pour les pompiers. Malgré tout, le foyer le plus actif, c'est celui qui est à une quinzaine de kilomètres de Bordeaux. Mais l'évacuation de la ville n'est pas à l'ordre du jour pour le moment. C'est ce qu'a affirmé la porte-parole du gouvernement et ministre déléguée à l'énergie, Maude Bréjon, qui demeure prudente. La voici.
2: Il y a plus de 200 000 Françaises et Français qui ont été déplacés. C'est inédit. Certains l'ont été de manière préventive, on le comprend bien. Pour d'autres, il y a des conséquences sur leur habitation. Plus de 200 foyers qui ont brûlé jusqu'à présent. Il faut se rendre compte ce que c'est pour les familles.
1: Alors, les autorités invitent par ailleurs les touristes à ne pas se rendre dans la région et un quatrième épisode de canicule est attendu dès demain en France.
0: Et Karine, en Espagne, la situation est un peu plus encourageante pour certains évacués près de Madrid qui vont pouvoir rentrer à la maison.
1: Ouais, les feux ont ralenti leur progression, ce qui permet le retour à domicile de certains évacués, mais le feu n'est toujours pas maîtrisé. Près de 75 000 personnes ont été déplacées par les incendies. Selon le premier ministre Pedro Sanchez, c'est l'un des feux de forêt les plus importants de l'histoire récente de l'Espagne. Il affirme que ces feux sont l'expression la plus douloureuse d'une urgence climatique.
0: Merci, Karine.
1: Je vous en prie.
0: Et puis au pays, pendant ce temps, les incendies de forêt entraînent de nouvelles évacuations en Colombie-Britannique. Un feu au nord-ouest de Kamloops s'étend maintenant sur 65 000 hectares après avoir fusionné avec un autre brasier. Les résidents de la communauté de 70 Mile House et des environs vont devoir quitter leur domicile plus tard aujourd'hui. Annie Vero, elle, s'est entretenue avec un résident du village de Clinton qui a été évacué en fin de semaine.
3: J'ai dû partir car il y avait du feu à l'autre côté du rue.
4: Nicolas Kozovich a quitté son domicile près de Clinton samedi. Avant de trouver refuge chez des proches, il s'est arrêté au centre d'évacuation de Kamloops.
3: Il y a un sens de communauté ici. Il y a d'espoir de leur maison. Ils vont être protégés avec les pompiers.
4: Dimanche matin, plus de 1460 propriétés étaient sous ordre d'évacuation à travers la province, en plus des milliers de résidents qui doivent se préparer à quitter leur domicile à tout moment. C'est notamment le cas des résidents de 70 Mile House et des environs, en prévision de la propagation du feu de Pear Lake.
5: Hot, dry and windy conditions persist.
4: Jean Strong, agent d'information pour BC Wildfire, souligne que la chaleur et la sécheresse dans le sud de la province compliquent les opérations de lutte contre les incendies de forêt. Des équipes en provenance de l'Alberta et du Yukon commenceront à arriver dès lundi en Colombie-Britannique pour porter main forte aux pompiers qui luttent contre des feux de forêt intenses depuis plusieurs jours. Le Mexique envoie également une équipe de 114 membres qui devrait arriver sur le sol canadien au début du mois d'août. Ici Annie Vero, Radio-Canada, Vancouver.
6: Ailleurs dans le monde.
0: Trois personnes ont été tuées dans une fusillade à Seattle, aux États-Unis. Au moins quatre personnes ont aussi été blessées, dont un enfant. Les policiers ont arrêté un tireur présumé et en recherchent au moins un autre. La fusillade est survenue en début de soirée hier lors d'un festival gastronomique dans un quartier touristique près de l'emblématique Space Needle, la tour d'observation construite pour l'exposition universelle de 1962. Les enquêteurs pensent que les deux personnes qui faisaient feu l'une sur l'autre et qu'il n'y a plus de menace pour la population. En Allemagne, la police a abattu hier le suspect de l'attaque au véhicule Bélier qui a fait un mort et une trentaine de blessés samedi en marge de célébration de la fierté. La ville de Berlin est sous le choc après ce qui est considéré par le gouvernement comme un attentat terroriste. Raphaël Drouin.
7: À travers les drapeaux arc-en-ciel, des gens s'enlacent, se réconfortent après les événements tragiques de la veille. J'ai appris la nouvelle hier soir, dit cet homme. J'ai été profondément choqué et stupéfait. En pleine célébration de la fierté à Berlin samedi soir, un homme au volant d'un camion Bélier a foncé dans la foule. Une femme a été tuée. Des dizaines d'autres personnes ont été blessées. Tout indique que nous avons affaire à un attentat terroriste islamiste, a confirmé le ministre allemand de l'Intérieur dimanche. Après des heures de cavale, les autorités annoncent avoir finalement localisé l'homme de 21 ans qui a été abattu dans une confrontation avec les forces de l'ordre. Il était connu des autorités et serait lié à un groupe islamiste radical établi à Berlin.
8: Und ich möchte den
7: De passage sur les lieux de l'attaque, le chancelier allemand a appelé les participants de la fierté et tous les Allemands à ne pas se laisser intimider. Mais au sein de la communauté LGBTQ+, l'angoisse se fait ressentir. Je me sens de moins en moins en sécurité, confie cette Berlinoise. Ici Raphaël Drouin, Radio-Canada, Montréal.
0: Après une longue attente, le pont Gordie Howe ouvrira finalement à la circulation ce midi entre Windsor et Détroit au Michigan. L'infrastructure sera d'abord uniquement accessible aux véhicules. Les piétons et cyclistes pourront l'emprunter à partir du 5 août. Le projet d'un nouveau lien transfrontalier entre le Canada et les États-Unis est dans les cartons depuis 20 ans. Et d'abord prévu pour 2024, l'ouverture du pont a été reportée à plusieurs reprises. Ces derniers mois, le projet a été marqué par des tensions entre Ottawa et l'administration Trump. L'inauguration s'est d'ailleurs faite vendredi sans dignitaire américain. Les électeurs de trois circonscriptions au pays iront aux urnes le 31 août dans le cadre d'élections partielles. Deux des scrutins visent à combler les sièges laissés vacants par des députés libéraux en Ontario et en Colombie-Britannique. Le troisième au Québec doit permettre de désigner un successeur au conservateur Richard Martel, qui a été nommé au Sénat. Le chef bloquiste Yves-François Blanchet a dénoncé la décision du premier ministre Mark Carney de tenir un scrutin pendant les vacances et à l'aube d'une élection générale au Québec. Voici le professeur de sciences politiques à l'Université de l'Alberta, Frédéric Boilly.
8: Trois élections partielles pendant le mois d'août, ça ne serait pas en principe le moment idéal, mais pour Mark Carney, c'est d'essayer de montrer qu'on est dans l'action et en plus que sa position, son approche va être confortée par les électeurs lors de ces trois élections partielles.
0: Des élections sont aussi à prévoir d'ici les prochains mois dans au moins trois autres circonscriptions. Enfin, un peu partout à travers le monde, des pays cherchent à limiter l'accès des jeunes aux médias sociaux. C'est notamment le cas au Canada, en France et en Australie. Et pour surmonter sa dépendance et celle des autres, un jeune Québécois a décidé, lui, de lancer sa propre plateforme en ligne. Marianne Despelleteau a préparé ce qui suit.
9: Alexis Bossé pouvait passer des heures à faire défiler les vidéos courtes. À 21 ans seulement, il a tenté plusieurs fois de vivre sans réseaux sociaux.
10: Je comprenais que, OK, je suis pas en contact avec mes proches, mais j'ai pas non plus le goût de retourner sur ces plateformes-là parce que je sais que je vais reperdre le contrôle. Fait que je me suis dit, je vais créer ma propre solution.
9: Ainsi est né Livio, un réseau social sans algorithme, sans publicité, qui ne montre pas le nombre de mentions j'aime ni le nombre d'abonnés, et surtout qui montre que le contenu publié par les comptes auxquels on est abonné. Laurence Grondin-Robillard, professeure associée à l'École des médias de l'UQAM, trouve la proposition intéressante, car selon elle, les réseaux sociaux représentent un risque pour les jeunes.
11: Le fait qu'ils peuvent développer une forme de dépendance, d'addiction, que ça peut avoir un effet sur la santé mentale aussi, ça peut jouer sur la façon qu'on se voit.
9: Nous avons demandé à de jeunes Montréalais combien d'heures par jour ils passent sur les réseaux sociaux.
12: Beaucoup.
13: Beaucoup, c'est-à-dire?
12: Je pense environ 3-4 heures par jour.
13: Trop d'heures en ce moment, c'est vraiment peut-être un bon 6 heures par jour, c'est intense.
12: Un bon 4 heures quand même en fin de soirée. Là.
9: Steph, 20 ans, a supprimé tous les réseaux sociaux il y a 2 ans.
14: J'ai tout arrêté parce pour me concentrer sur la vie normale.
9: Tous, même Steph, ont affirmé qu'ils aimeraient bien tenter une application comme Livio. Ici Marianne Despelleteau, Radio-Canada, Montréal.
0: Voilà, c'était le Radio-Journal. Merci d'avoir été à l'écoute. Bon début de journée.

0: lundi 27 juillet. On est donc déjà à la moitié de l'été. Mon Dieu, que ça passe extrêmement vite. On va essayer d'en profiter encore pour les semaines qui nous restent avant d'arriver en septembre. C'est Julien Sahukio ce matin avec vous et toute l'équipe de Y'a pas deux matins pareils. Ben, j'espère justement que vous avez profité de votre fin de semaine. On a eu de la chance. Hein. On est passé pas mal au travers des averses cette fin de semaine. On en avait prévu par Environnement Canada. Finalement, c'est tombé un petit peu en soirée, du moins donc pour Toronto, mais ça va très certainement y passer aujourd'hui. Hein. De la pluie, on devrait en voir arriver. Ça ne devrait pas arriver avant l'après-midi, cela dit. Il y a 60% de probabilité d'averse cet après-midi, selon ce que prévoit Environnement Canada. Risque d'un orage aussi donc, en après-midi. Et cette humidité va s'ajouter à la chaleur. On prévoit quand même un maximum de 29 degrés avec un humidex à 36 pour aujourd'hui. Donc du temps chaud et humide. Pour ce qui est de la circulation, il est assez tôt, hein, 6h11, donc ça circule plutôt bien, si ce n'est dans le secteur de Mississauga. Il y a tout de même une collision sur la 403 direction ouest à hauteur de la route Mississauga. Ça bloque en ce moment toutes les voies. Il y a encore assez peu de ralentissement, mais ça pourrait évidemment s'accumuler à mesure que la matinée se déroule. Pour ce qui est de ce qu'on vous a prévu pour ces 3 heures d'émission, je rejoins notre réalisatrice Annie Poulain. Bonjour Annie.
1: Bonjour Julien.
0: On va parler, entre autres, du réseau d'électricité de la province.
1: Oui, les infrastructures électriques manquent à certains endroits et ça peut empêcher la construction de logements. Il y a même un exemple dans notre région, tout près de Whitby, la zone de Brooklyn, qui a dû renoncer à un projet de 10 000 nouveaux logements. On va parler tout ça avec une experte des systèmes de production électrique au Canada. Ça, ce sera ce matin vers 7h35.
0: Et on va aussi creuser un dossier là, qui a retenu beaucoup l'attention la semaine dernière, c'est les dépenses des députés progressistes conservateurs.
1: Le gouvernement de Doug Ford qui s'est retrouvé dans l'eau chaude, d'abord avec les dépenses du ministre du Tourisme, Stan Shaw, qui a mené à sa démission, et puis celle d'un autre député. Pour comprendre ce qui se passe, on va recevoir avec nous le journaliste Jean-Loup Doudard, qui a creusé le dossier, qui va vraiment nous expliquer ce qui se passe. Il va être en studio vers 7h45 ce matin.
0: Jean-Loup qui est parti à Queen's Park, qui a demandé justement aller voir ces fameux rapports. Et puis on parlera aussi de cinéma ou plutôt de l'économie du cinéma.
1: Oui, parce que le film L'Odyssée de Christopher Nolan dépasse les attentes. L'engouement est tellement fort, Julien, que les cinéphiles s'arrachent les billets pour aller voir le film en format IMAX 70 mm. Il y a même de la revente en ligne. Il faut dire qu'au Canada, il y a seulement 9 salles qui présentent le film dans ce format, seulement 2 dans la grande région de Toronto, là, à Mississauga et Vaughan. On va discuter de cet effet de rareté avec un expert en cinéma.
0: Mais faut-il le voir aussi en IMAX ou non? Merci beaucoup, Annie. Ben justement, Katia Saint-Jean est de retour avec nous ce matin. Bonjour, Katia.
2: Ouais, salut, Julien.
0: Vous l'avez vu en IMAX ou pas,
2: l'Odyssée? Moi, je l'ai vu en IMAX, l'Odyssée. Je ne l'ai pas vu en 70 mm. Par contre, à force d'avoir discuté avec quelques personnes qui ont été désheureux d'avoir ces billets en 70 mm, ça ne fait pas toute la différence. Je pense que de le voir en IMAX, ça suffit, du moins de mon côté. Vraiment, ceux qui sont super cinéphiles et qui tiennent à la tradition de le voir sur film, ça peut faire quelque chose de très beau, mais est-ce que c'est nécessaire? Pas selon moi. Bon, toutefois, c'est vous qui achetez vos billets, donc à vous de vous battre clairement pour une place si c'est nécessaire. Bref, j'ai hâte d'entendre l'opinion de cet expert
0: absolument
2: à ce sujet-là.
0: Ouais. Pour ce qui est de ce qu'on a prévu ce matin, vous êtes plutôt allé du côté du labo parce qu'il y a un nouvel espace?
2: Exactement. Une nouvelle initiative, en fait, de ce côté-là. Donc, le labo qui continue à pousser un peu son centre d'art médiatique francophone à Toronto. Eux qui ouvrent une nouvelle vitrine. Donc, on va en discuter ensemble ce matin. Et aussi, lors des prochaines minutes, on revient sur un concert qui va avoir lieu en hommage à Édith Piaf. C'est Pender Hot Top qui est de retour pour rendre hommage à la légende. On va l'entendre là-dessus.
0: Bon, on se reparle dans quelques minutes. À tout de suite, Katia. Et du côté des nouvelles, c'est Lounen Charpentier qui est avec nous. Bonjour Lounen.
3: Bonjour.
0: On parle de la Première Nation de Neskantaga qui demeure en état d'urgence en raison des feux de forêt qui font rage dans le nord de la province.
3: Oui, la communauté Ojibwe isolée a évacué plus de 140 de ses résidents les plus vulnérables vers Mississauga en raison de la fumée et des perturbations de la chaîne d'approvisionnement qui touche la Première Nation. Même si la situation s'est stabilisée, le chef de la communauté estime que ses préoccupations n'ont pas été prises au sérieux par la province. Gary Kousis dit s'être senti manqué de respect lors de sa rencontre avec le Centre provincial des opérations situation d'urgence la semaine dernière. Il affirme que les représentants du ministère ont rejeté les inquiétudes du conseil de bande. Du côté du ministère, un porte-parole affirme travailler activement à acheminer le matériel et les vivres à Neskantaga et puis il assure que le chef sera informé directement des développements.
0: Et puis la police de la région de Waterloo enquête sur une fusillade qui est survenue tôt hier, c'est donc hier matin sur la rue Marshall.
3: Oui, elle prévient que la population, qu'il y aura une présence policière accrue dans le secteur. Alors, arrivé sur les lieux, les policiers ont trouvé un homme de 31 ans gravement blessé par balle. Il a été transporté à l'hôpital pour y soigner des blessures graves, mais qui ne mettent pas sa vie en danger. La police croit que la victime et le tireur se connaissaient.
0: Merci, Lounan. On vous retrouve à 6h30 pour le bulletin complet. Côté sport, au niveau baseball, les Blue Jays ont eu un match plutôt difficile contre les Red Sox à Boston hier, 6-1. Toronto, qui n'a pas vraiment réussi à capitaliser sur le blanchissage de samedi, qui avait notamment été l'œuvre de Dylan Cease. Hier, c'était Kevin Gausman qui lançait comme partant. Il a concédé 3 points en 6 manches. 3 matchs et 2 victoires donc pour les Red Sox qui partent vainqueurs dans cette série. De notre côté, Max Scherzer lancera le premier match de la série contre les Nationals de Washington aujourd'hui. D'ailleurs, ce sera pour son 42e anniversaire de naissance. Bon anniversaire à Max Scherzer. Scherzer qui a été placé sur la liste des blessés à la mi-juin en raison de spasmes dorsaux qu'on n'a pas vu beaucoup sur le terrain. Il a effectué que 6 départs cette saison avec les Blue Jays. Et puis côté Ligue de football canadienne, les Ticats de Hamilton jouaient contre les Alouettes de Montréal hier. Une partie qui était largement dominée d'ailleurs par Hamilton, au moins pour les 3 quarts de la rencontre. Les Ticats qui cumulaient 18 points à la fin dans très bon 3e quart-temps. Mais bon, tout s'est renversé au 4e en raison de Maltos Diaz qui a réussi 3 beautés de placement et 3 beautés de transformation, ce qui amène la fiche finale à un 31-18 pour les Alouettes, malheureusement. Hamilton qui ira retrouver Calgary la semaine prochaine. 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À 6h17, parlons économie avec vous. Annie, on l'entendait au Radio-Journal, le pont Gordie Howe entre Windsor et Détroit ouvre à midi aujourd'hui.
1: En effet, Julien, ce sera le 3e lien là, après le tunnel et le pont Ambassadeur à relier les deux villes. On parle d'un pont de 6 voies dont certaines vont être réservées aux camions de transport et aux véhicules commerciaux. Il y aura des dizaines de postes d'inspection pour les douaniers. On estime qu'environ 400 camions de marchandises vont pouvoir traverser le pont à chaque heure. Donc, ce qui veut dire que les camionneurs vont pouvoir économiser du temps. On parle d'environ 850 000 heures d'attente là, à la frontière par année. Quel genre d'impact ce nouveau lien transfrontalier va avoir sur l'économie alors qu'on est en pleine guerre commerciale avec les États-Unis, en plein cœur de négociations qui sont difficiles et qu'il y a une semaine, là, l'administration américaine a fait planer une nouvelle menace de tarifs sur un vaste éventail de produits canadien. On écoute Jean-François Perrault, économiste en chef à la Banque Scotia. Il dit de son côté que l'impact du pont va plus se faire sentir sur le long terme.
4: Écoutez, je ne vois pas de différence à très court terme. Là. C'est clair. C'est un pont qui a été mis en chantier il y a quand même plusieurs années de ça, dans une optique ou dans un monde où on envisageait davantage d'intégration entre les deux pays, davantage de commerce entre les deux pays, où il y avait une limite logistique, une limite physique au transport dans ce coin-là du pays, parce qu'il y a seulement un pont. Là, on a deux ponts. Forcément, ça va permettre plus de commerce entre ces deux coins-là du pays. Donc, il est clair que c'est à la base, c'est une bonne chose. Ça va améliorer la productivité du camionneur, il va y avoir moins d'attente, ça va être un peu moins cher. Donc, il y a toutes sortes de gains d'efficacité qui vont venir de ce pont. Mais pour prendre, avoir la valeur maximale du pont, ben forcément, il faudrait qu'il y ait une augmentation de commerce qui passe à travers ce point-là du pays. C'est un peu difficile à envisager ces jours-ci, étant donné les actions du président Trump, mais c'est quelque chose qui semble raisonnable sur un horizon un peu plus long. Là. Plus on a de portes pour nos exportations, que ce soit un pont en Ontario ou des ports ailleurs au pays, le plus avantageux qu'on risque d'être.
1: Et pour la petite histoire, Julien, l'idée de ce pont est devenue plus concrète pour le gouvernement fédéral à la suite des attentats du 11 septembre 2001 à New York. Les États-Unis avaient alors renforcé la sécurité à leurs frontières, ce qui avait créé là, des embouteillages majeurs, notamment sur le pont Ambassadeur, et accéléré là, la réflexion par rapport à ce nouveau passage. Donc, vous voyez, à l'époque, lorsqu'on a pris la décision d'aller de l'avant avec ce projet, on était là, dans un tout autre contexte. Ouais,
0: en effet, on est vraiment changé complètement de dichotomie. Et puis, dans l'actualité économique ailleurs, en tout cas, il y a les cours du pétrole qui reculent après la suspension des attaques en Iran.
1: Oui, les cours du pétrole qui ont reculé hier après que les États-Unis et l'Iran se sont abstenus pour une deuxième journée consécutive de lancer des frappes militaires dans le golfe Persique. C'est un recul qui s'est poursuivi dans les dernières heures. Là, et ce matin, le Brent, la référence mondiale, est sous la barre des 90 $ américains. Là, en ce moment, on parle de 87 $ et 87 cents le baril. Je vous rappelle que la semaine dernière, le prix avait brièvement atteint 102 $ américains le pays, alors que les États-Unis et l'Iran avaient mené de nombreuses attaques là, mutuelles au Moyen-Orient.
0: Des cours qui vraiment sont liés aussi à ce qui se passe du côté politique. Merci beaucoup, Annie. Après avoir parlé de choses qui divisent, peut-être parlons de choses qui nous rassemblent, la culture. Katia, on parle de Pandora Top qui donne un concert hommage à Édith Piaf.
2: Ouais, c'est une soirée qui aura lieu demain, qui est organisée dans le cadre de la saison estivale du Toronto Concert Orchestra. Pandora Top, qui est connue pour interpréter Édith Piaf, c'est pas la première fois qu'on va l'entendre chanter les grandes chansons, si on veut, de la légende. Le public pourra se rendre au Palais Royal sur le bord du lac Ontario pour écouter la franco-ontarienne, qui est une habituée de ce répertoire, accompagnée par un orchestre. Donc, ça va être quelque chose d'assez grandiose avec le lieu et l'orchestre qui accompagne. Mon collègue Adrien va la rencontrer et a commencé par lui demander si elle se souvenait du moment où elle a découvert l'icône de la chanson française pour la première fois.
5: J'étais élève étudiante à l'université, puis j'étais dans un cours de français troisième, quatrième année, tu sais, comme ma dernière année, puis on était en train de faire un travail sur un artiste de la francophonie, puis c'est ma mère qui a proposé Piaf, et j'ai jamais entendu son œuvre de ma vie. Fait que j'étais chanteuse de blues à ce temps-là, puis c'est comme il y avait très peu d'artistes qui étaient des femmes que j'aimais. Et quand j'ai entendu sa voix, ça m'a tellement arraché le cœur. Puis j'ai entendu, tu sais, comme la vie dans sa voix. Et j'étais complètement emballée par, tu sais, comme par son histoire et les histoires qu'elle racontait. Tu sais, comme c'est vraiment des ballades, c'est vraiment des chansons de. De louanges, disons, puis d'amour et avec une profondeur d'histoire. Fait que j'étais très captée par ça. Tout. Et aussi la musique qui est vraiment magistrale. Je travaille avec des orchestres, puis il n'y a pas une appréciation pour les personnes qui ont écrit, tu sais, comme la musique qui accompagnait les textes. C'est vraiment un mariage époustouflant, puis. C'est ça qui m'a capté, tu sais, quand j'avais à peu près, je sais pas, 23 ans, 24 ans.
6: Est-ce que elle vous a fait penser à des chanteuses Piaf que vous avez pu connaître avant, peut-être des chanteuses canadiennes ou des chanteuses américaines, ou est-ce que vraiment elle est unique?
5: Oh non, ben ma mère m'a accrochée, m'a vendu Piaf en disant que c'était le Janis Joplin de la musique française, puis c'est comme à cause de sa vie, tu sais, comme à cause de sa façon de manger la vie et tout ça, fait que c'est ça qui m'a accroché avant d'entendre le répertoire. Mais elle était incomparable, moi je dirais, tu sais, comme honnêtement, avec le temps où c'est elle qui a fait entrer, tu sais, comme parce qu'elle chantait dans la rue, all right, comme enfant. Elle jouait. En fait, et sa famille sur les deux bords, tu sais, comme son père était contorsionniste, sa mère était chanteuse dans les cabarets, et elle a appris comment chanter dans les rues. Elle était plutôt comme, tu sais, comme clown, vraiment. Et en fait, la famille de sa mère était une famille de cirque. Alors, c'est vraiment dans le corps, right? Et ensuite, les personnes qui côtoyaient Piaf pendant sa carrière, tu sais, comme ils partageaient des histoires et ils vivaient dans un temps incroyable entre les deux guerres et ensuite durant la guerre. Alors et toute la vie, vivre dans les rues et vivre avec, en fait, c'est comme les femmes de la nuit jouent une grande partie dans son répertoire et c'est pour ça que, tu sais, comme l'Église a pas permis quand elle est morte, il y avait pas les dernières, tu sais, comme
6: la dernière onction, oui.
5: Exact, parce à cause de sa vie qui était vraiment pas correcte, mais elle était quelqu'un qui était humaniste, et les personnes qui travaillaient avec elle étaient autant.
6: Vous parlez de ce qu'elle chantait à propos d'autres femmes, à propos de la nuit. Quels sont les thèmes aujourd'hui que vous aimez le plus partager chez Édith Piaf?
5: Pour moi, je suis très affectée par l'environnement. Alors, c'est les décors, c'est les endroits, c'est les relations qui se trouvent dans ces endroits-là. Et dans le fond de répertoire qui est très, très vaste, il y a des chansons qu'on ne joue pas encore, qui sont très... qui parlent de la mort, qui parlent de la vraie vie, qui parlent de la perte. C'est vraiment... C'est comme de s'habituer. C'est la résilience, hein? C'est vraiment la gloire de l'humanité. C'est comment on se relève après comme une chute, après la perte, après... C'est comme même... il y a une chanson qu'on faisait dans le passé, les blouses blanches, qui était, tu sais, comme l'histoire de sa vraie vie, parce qu'elle était dans un asile pour un temps. Tu sais, la vie des forains qui œuvrent, qui donnent tout à leur communauté, qui sont, tu sais, comme qui donnent, et ensuite le fait qu'ils tombent, il y a personne qui voit les chutes de c'est quoi être artiste et tout ça. Alors c'est partout. Même, et c'est pas c'est pas la misère non plus, ça se baigne, tu sais, comme c'est pas il y a toujours l'espoir là-dedans, il y a toujours cette la respiration, il y a toujours la vie qui bouge, alors ouais.

0: ça vous donne une impression un peu de ce que va présenter la franco-ontarienne Pandora Top lors du concert qu'elle offre en hommage à Édith Piaf. C'est demain soir qu'elle va être sur la scène du Palais Royal à Toronto pour offrir ce concert-là. Donc, si ça vous intéresse, vous pouvez trouver les détails sur le site web du Toronto Concert Orchestra.
1: Merci beaucoup, Katia. Ben justement, continuons avec un peu de musique. On écoute Atamone.

0: La musique du groupe Atamon à 6h32 pour démarrer votre journée. Nous, dans la prochaine demi-heure de l'émission, on va parler de voyage. Vous le savez, hein, ça peut être un casse-tête entre les réservations, la planification. Mais ces questions prennent une toute autre dimension en fonction aussi de son origine ethnique et de son orientation sexuelle. On en parle après vos nouvelles régionales. Et on rejoint pour ça Lounane Charpentier. Lounane, il y a les résidents de la circonscription fédérale de Beaches East York qui vont se rendre aux urnes le mois prochain pour élire un nouveau député.
1: Oui, le premier ministre Mark Carney a annoncé hier que des élections partielles vont avoir lieu le 31 août dans 3 circonscriptions, dont à Toronto. Or, la campagne électorale sera brève, comme l'explique Magali Lévesque.
2: Le compte à rebours a commencé. Dans 5 semaines, les résidents de Beaches East York éliront leur nouveau député fédéral pour remplacer Nate Erskine-Smith, qui a quitté son siège au début du mois. Mark Carney a choisi de tenir cette élection partielle le 31 août. Une campagne de 37 jours, c'est la durée la plus courte permise par la loi électorale.
3: On ne va pas chercher une électorat au mois d'août autour des enjeux sérieux comme tels.
2: Le défi pour les partis politiques sera de réussir à mobiliser les électeurs, souligne le professeur de politique à l'Université McMaster, Peter Grave. Selon lui, le taux de participation ne risque pas d'être exceptionnellement élevé.
3: Je ne pense pas que les gens vont vraiment s'accrocher à cette élection partielle.
2: Donc. Des résidents de Beaches East York avaient eu vent de l'annonce dimanche après-midi.
4: Yeah, I think people are looking for a change.
2: Laurie Gibson croit que l'élection pourrait être synonyme de changement dans le comté. Mais elle attend avant tout de savoir qui sera sur le bulletin.
3: Ça serait surtout de voir si les électeurs sont toujours heureux avec la direction que prend le gouvernement Carney.
2: Des parcelles auront également lieu dans 2 autres circonscriptions, en Colombie-Britannique et au Québec. Le professeur Grave rappelle que les libéraux devront en gagner au moins une des 3 le 31 août s'ils veulent conserver leur majorité. Ici Magali Lévesque, Radio-Canada, Toronto.
0: Et puis en politique provinciale maintenant, les dépenses des progressistes conservateurs, on peut dire que ça continue de faire réagir.
1: Oui, des députés utilisent des fonds partisans pour rembourser des factures d'hôtel, de limousines ou de restaurants, des charges qui ne sont pas illégales, mais qui font sourciller. Jean-Loup Doudard.
5: Le cas de l'ancien ministre Stanshaw est l'un des plus frappants. En 3 ans, le député progressiste conservateur de Willowdale à Toronto a facturé plus de 70 000 $ en vol, hôtel et restaurant à son association de circonscription.
6: Everything is unacceptable if you don't put it to the right,
5: Des dépenses inacceptables, selon le premier ministre Doug Ford. Ce n'est toutefois pas l'argent des contribuables qu'a utilisé l'ex-ministre, mais bien des dons faits au Parti progressiste conservateur. D'autres ministres, comme Paul Calandra à l'éducation, ont également utilisé ces fonds pour des raisons similaires. S'il n'y a rien d'illégal à cela, ça n'est toutefois pas la raison d'être de ces réserves, explique le politologue Peter Grave.
3: C'est surtout pour acheter des pancartes lors de la période électorale, d'avoir un local lors d'une élection. Pour l'essentiel, ces sommes-là sont pour préparer, la machine électorale dans un comté.
6: If I was a supporter of Stanshaw and I saw this, I'd be like, what are you doing?
5: Il revient aux donateurs du parti au pouvoir de se poser des questions, estime le chef intérimaire des libéraux, John Fraser. Doug Ford n'a pour sa part pas précisé s'il forcerait ses députés à rembourser leurs dépenses de circonscription. Ici Jean-Loup Doudard, Radio-Canada, Toronto.
0: La police de Toronto, de son côté, a ouvert une enquête pour crime haineux après que 2 succursales d'une même chaîne de boulangerie appartenant à des propriétaires juifs ont été endommagées.
1: Selon les policiers, la vitrine d'un établissement a été touchée par des coups de feu dans le secteur de la rue Young et l'avenue Saint-Clair-Ouest. Dans une autre succursale située près de la rue Bathurst et de l'avenue Steeles-Ouest, la vitrine aurait plutôt été fracassée, selon la police. Aucune personne n'a été blessée toutefois. Et l'unité des crimes haineux ainsi que la brigade anti-gang et armes à feu de la police de Toronto sont saisie du dossier.
0: Puis les membres du conseil municipal de Burlington ont voté contre l'étude d'un moratoire d'un an sur l'installation de nouveaux centres de données sur leur territoire.
1: Oui, ils emboîtent ainsi le pas à leurs confrères de la ville de Hamilton qui ont rejeté un moratoire semblable il y a 2 semaines. Cette décision survient alors que la ville examine la demande d'un promoteur visant la construction d'un centre de données de 2 étages. Les conseillers et la mairesse ont toutefois demandé aux services municipaux de revoir la réglementation relative aux centres de données. Ils ont aussi sollicité les gouvernements fédéral et provincial, afin qu'ils collaborent avec les municipalités en vue d'élaborer une réglementation pour que les installations qui stockent, traitent et distribuent l'information numérique le fassent en toute sécurité.
0: Merci beaucoup, Lounane. 6h37 sur les routes de Toronto en ce moment, juste sur la 401 à vous annoncer un véhicule en panne direction ouest sur la voie collectrice. C'est à hauteur de la rue Jane. Ça bloque en ce moment la voie droite. Ça s'est visiblement réglé à l'instant même où je vous parle. Donc des petits ralentissements qui devraient normalement s'estomper au fil des prochaines minutes. Et puis du côté de Mississauga, il y a toujours ce problème sur la 403 direction ouest à hauteur de la route Mississauga. Cette collision qui est survenue en début d'émission et qui continue là d'être de bloquer toutes les voies en direction ouest. Donc ça pourrait vous toucher si vous partez sur cette route-là ce matin. Nous partons maintenant du côté de l'aéroport des îles de Toronto parce que c'est un peu un soulagement pour les opposants au projet d'agrandissement. Vendredi, le gouvernement fédéral a annoncé qu'il ne soutiendrait pas le projet controversé à la suite de consultations publiques. Hier, donc, une manifestation qui était prévue pour s'opposer à l'agrandissement de l'aéroport Billy Bishop s'est finalement transformée en célébration. Il y avait sur place Chris Burkett qui est un Torontois qui habite sur Queen's Quay et qui, sur Queen's Quay plutôt, et qui justement est juste en face de l'aéroport et qui réagissait à cette annonce.
7: Aujourd'hui, c'est la célébration, c'est une fête. Oui, c'est génial.
8: C'est une victoire pour vous?
7: C'est une grosse victoire, oui. Moi et ma femme, mes amis, on travaille sans arrêt contre l'expansion. L'expansion, c'est l'idée de Doug Ford, le premier. Il n'est pas consulté le public.
8: Vous voudriez carrément plus d'aéroports du tout?
7: Oui, personnellement, oui. C'est parce que j'habite près, comme beaucoup de gens. J'ai beaucoup de voisins qui tombent malades à cause de l'aéroport. Et ça, c'est pas juste moi qui dis ça. On avait fait la grosse étude scientifique pour l'Université de Toronto. On découvrait que cette région-là, près de l'aéroport, c'est plein d'ultra-fine particles. C'est la partie dans l'air que c'est invisible, mais l'entrée du système, il cause le cancer, les problèmes poumons, tout ça.
8: Il y a aussi beaucoup de personnes qui se plaignent du bruit. Est-ce que c'est un problème pour vous?
7: Moi, je suis un musicien, compositeur, j'ai un studio. C'est quelquefois, c'est impossible pour travailler, mais c'est trop de bruit. Si le vent il vient du sud, il transforme le son plus fort, comme maintenant, oui. L'autre chose, c'est le trafic. On n'a pas la structure pour le trafic ici. Il y a quelquefois le lake shore. Et tout le monde qui est allé au aéroport, il bloque le lake shore. On n'a pas la structure ici. C'est petit. La route, c'est petit ici. Il n'y a pas de businessmen. Il dit, plus de profit, plus de l'argent, plus de billions de dollars, mais ils ne pensent pas le trafic, la pollution air, le bruit, tout ça qui détruit la vie, la qualité de vie de la personne qui habite ici.
8: Justement, vous avez sûrement des voisins, c'est une discussion de quartier, j'imagine.
7: Oui.
8: Qu'est-ce que les gens disent de cette extension d'aéroport? Ils sont pour, ils sont contre?
7: En fait, tout le monde il est contre l'expansion. Mais c'est bon maintenant, parce que pour maintenant, on avait gagné. C'est bon, c'est très cool. C'est la meilleure chose qui est possible à ce moment. Mais on gagne la bataille, mais on n'a pas gagné la guerre. On continue.
8: Justement, vous avez réagi comment quand vous avez appris que le gouvernement fédéral, il avait dit non?
7: Moi et tous mes amis, c'est joie. Joie extrême. On est très contents.
0: On entendait donc la réaction de ce Torontois, Chris Burkett, qui répondait aux questions du journaliste Léo Molinier. Le gouvernement fédéral donc, qui a annoncé vendredi qu'il avait reçu plus de 87 000 réponses à ses consultations publiques. Et il rapporte que 87% des répondants se sont dit opposés au changement proposé à l'aéroport Billy Bishop, le projet d'agrandissement de l'aéroport qui est à l'origine une initiative du gouvernement provincial de Doug Ford. Et vendredi, le ministre des Transports de l'Ontario, Pragmit Sekaria, qui a donc affirmé que la province poursuivrait ses efforts pour faire avancer le projet d'agrandissement malgré l'absence de soutien du gouvernement fédéral. Il a répété que le projet pourrait injecter des milliards de dollars dans l'économie canadienne en plus de créer des emplois. Donc visiblement, le gouvernement provincial qui n'a pas dit son dernier mot sur ce projet. 6h41, plongeons maintenant dans le monde culturel avec vous, Katia. On s'en va au Labo Toronto qui présente une nouvelle initiative.
9: Ouais, le Centre d'art médiatique francophone de Toronto invite les visiteurs à découvrir une micro-vitrine. C'est un tout petit espace dans lequel une œuvre peut être exposée et découverte, même lorsque le labo est fermé. Le tout est situé à côté des bureaux de l'organisme dans le 401 rue Richmond West à Toronto. Et le premier artiste à y exposer, c'est le franco-ontarien Ron Loranger. Il nous parle de Kylie, l'aquarelle qu'il a choisie pour l'occasion.
10: J'ai retravaillé, ou disons j'ai recommencé, une aquarelle que j'avais commencé avant, il y a comme 10 ans, pour une exposition, puis j'avais pas utilisé la pièce-là. Il restait beaucoup de place. La pièce était très légère, disons, en sujet. Et puis, quand que Diana m'a invité pour être le premier, puis si j'étais intéressé, j'ai commencé à penser, j'ai comme, OK, qu'est-ce que je vais faire? Qu'est-ce que je peux faire? Puis, plus que je pensais, puisqu'on était en voyage, on s'en allait à la FAS, la Foire d'ordre alternative de Sudbury, pour faire du covoiturage. Mm-hmm. Ça, quand que j'ai ça en revenant, qu'elle m'a proposé ça, j'ai pensé, pour ça, j'ai dit, OK, mais peut-être m'a commencé une vieille pièce que j'avais pas finie. J'avais fait une exposition à la galerie Glendon à York. Mm-hmm. Et puis, il y avait 2 pièces que j'avais pas vraiment finies. J'ai commencé sur eux. Ils sont énormes. Ils sont comme 6 pieds par 4 pieds. Mm-hmm. Puis ça, actuellement, c'était un petit peu trop gros pour la vitrine. Alors, j'ai retravaillé une pièce qui était moins grosse, mais qui était pour mieux aller, parce que le background du cadre, c'est du liège. Alors, il fallait prendre ça en idée que, OK, je vais mettre quelque chose sur le liège. Alors, j'ai commencé à travailler sur cette pièce. J'ai commencé à travailler sur la pièce, et puis j'ai dit, OK, ça va faire. C'était actuellement un portrait d'un petit chien que je connais, un teckel, du voisinage qui est ami avec mon chien. C'était pas que c'était pour être une peinture de chien, puisque vraiment, c'est quand tu regardes l'aquarelle, elle est très occupée à cette heure. Mm-hmm. Tu vois pas le chien tout de suite, ou autre va dire la chienne, qui s'appelle Kylie. Et puis, c'est tout ce que j'appelais des blobettes.
0: Oui.
10: Puis ça l'a juste rempli, ça l'a donné, ça donne juste une idée de comment se perdre dans l'art, comment se perdre dans les idées. Et puis, il y a des références qui sont presque un petit peu religieuses, juste à cause de la forme du papier. Le papier n'est pas carré, ni un rectangle. Et puis, qui se met parfaitement actuellement dans le cadre. Et puis, ça fait comme un peu comme presque une petite église, une vieille église. C'est pas vraiment religieux, c'est juste, ça fait penser à toutes sortes de choses parce que d'une manière, c'est si ouvert en sujet que tu peux accrocher n'importe quelle idée. Alors, je peux pas vraiment dire aux gens, bon, ça, c'est pour dire ça, c'est pour ça, je parle de ça. C'est juste, accrochez-vous là-dedans, perdez-vous, pensez à vos idées, qu'est-ce que ça vous fait penser. Si vous êtes intéressé, vous pouvez me dire aussi.
9: On vient d'entendre Ron Loranger. Il est le tout premier artiste à exposer dans cette nouvelle initiative la vitrine du labo qui est installée juste à l'extérieur de leurs espaces au 401 rue Richmond. Et ce qui est vraiment beau avec ça, c'est qu'on peut le voir peu importe le temps de la journée. Mm-hmm. Donc, c'est une œuvre qui est exposée peu importe les heures d'ouverture de la galerie. Donc, si vous voulez voir cette œuvre-là, c'est au studio 277 dans les espaces du 401. Vous allez retrouver ça là par montant les escaliers, mais aussi des ascenseurs de disponibles.
0: Bon, on n'a presque plus aucune excuse pour ne pas justement voir cette exposition. Merci beaucoup, Katia. 6h45, plongeons dans l'actualité avec vous, Lounan. Il y a un autobus de la Commission de transport de Toronto qui a été impliqué dans une collision avec 2 autres véhicules, dont l'un qui s'est renversé. C'était hier après-midi dans Scarborough, selon la police.
1: Oui, 2 femmes et 1 enfant ont été transportés à l'hôpital pour des blessures mineures après l'impact. Environ 1 heure plus tôt, la police avait rapporté une autre collision impliquant un autobus de cet été. Aucun blessé n'a été signalé lors de ce premier incident toutefois et peu de détails ont été dévoilés.
0: Puis un garçon de 10 ans a franchi la ligne d'arrivée d'un triathlon à Toronto hier, 4 ans après qu'un accident de tondeuse a failli lui coûter ses 2 jambes.
1: Oui, Austin Byers a couru le dernier droit du Super Tri Toronto aux côtés du triathlète olympique canadien Tyler Mislochuk et de membres de l'équipe de l'hôpital pour l'enfant malade de Toronto, Sick Kids, qui ont contribué à lui sauver les jambes. Le jeune garçon risquait l'amputation amputation après le grave accident, mais les médecins ont réussi à lui rattacher le pied. La famille du jeune garçon qui était présente dans la foule lors de son arrivée s'est dite extrêmement fière de sa persévérance.
0: Oui, un grand bravo à Austin Byers. Et puis, dans une dizaine de minutes, au Radio-Journal, on ira entendre parler de cette fusillade mortelle aux USA.
1: Oui, une fusillade qui a eu lieu lors d'un festival gastronomique à Seattle. La fusillade a fait 3 morts et 4 blessés. Karine Matteux a plus de détails sur les développements.
0: Merci beaucoup, Lunana. En ce lundi 27 juillet, on est vraiment au cœur de l'été. Et l'été, c'est souvent le temps des voyages à l'étranger pour ceux qui le peuvent. C'est peut-être votre cas. Certains parfois nous envoient des messages depuis l'étranger via la bulle de conversation sur l'application audio. On en fait tous des recherches hein, avant de voyager sur l'endroit où on va, les hôtels, le prix du billet. Parfois aussi sur le pays lui-même pour, bah, par exemple, s'assurer de savoir si c'est un lieu sécuritaire. Mais sécuritaire, bah, ça ne veut pas vraiment dire la même chose pour tout le monde. Hein. Il y a différents degrés en fonction notamment de nos origines ethniques et aussi de nos orientations sexuelles. C'est le cas de plusieurs Canadiens avec qui ma collègue Elena Mayer a échangé. Écoutons par exemple quelques expériences à l'étranger qu'ont connues Kim Bouchard et la Torontoise Abby Doumbouya.
11: Je suis allée, je crois, 2-3 fois à Cuba dans les dernières années. Puis quand je me promène à La Havane, ben souvent... Les personnes qui me voient passer me disent, me crient Chinita. Chinita, que je crois qu'il veut dire chinoise. Donc, c'est ce que j'ai pu comprendre. Donc, c'est quelque chose qui a été assez récurrent. Je me suis fait faire dire quelques fois. Puis, des fois, quand je passais dans les rues, mais on fait comme certaines personnes tiraient leurs yeux. Donc, un peu comme, ben voilà, là, pour imiter la forme de mes yeux, mettons.
12: J'ai eu différentes expériences. Une expérience en Thaïlande qui m'a particulièrement marquée, c'est-à-dire que je suis arrivée au Airbnb où je logeais à Phuket. Et en fait, toutes les Thaïlandaises dans les petites boutiques d'à côté étaient super contentes de me voir. Elles me demandaient d'où je venais parce qu'elles n'avaient pas l'habitude de voir de femmes noires, sachant que j'étais avec mon partenaire de l'époque qui, lui, était blanc. Donc, il était un peu décontenancé de les voir venir me voir. Ça a été hyper enrichissant parce qu'elles étaient vraiment gentilles et puis elles me touchaient la peau en me disant que j'avais la peau douce. Elles comprenaient pas totalement que j'étais française mais que j'étais d'origine sénégalaise. Donc ça a été très intriguant pour elles, je pense. Et ça a été une bonne expérience parce que moi, j'ai aimé leur expliquer que voilà, mes parents viennent d'Afrique, etc. Leur parler un petit peu de moi et de ma culture. Après, j'ai eu une seconde expérience un peu moins sympa, je dirais, au Monténégro. Donc pareil, j'étais avec mon partenaire de l'époque. Et en fait, j'étais sur la plage tranquillement en train de prendre le soleil et plusieurs fois, plusieurs hommes principalement sont venus me voir et m'ont demandé s'ils pouvaient me prendre en photo. Donc en maillot de bain en plus, donc c'était assez pas très confortable.
0: Donc ouais, des expériences un peu différentes en fonction des pays. La difficulté dans cette situation, bah, c'est de savoir où trouver l'information et les conseils surtout. Hein. Le site du gouvernement du Canada a bien une liste de conseils aux voyageurs et d'avertissements par destination. C'est quand même davantage axé sur la sécurité principalement. Parfois, ça touche aussi à la sécurité des femmes, en fonction aussi des coutumes du pays. Mais pour avoir des informations quant aux expériences des personnes racisées ou queer, ça, c'est un peu moins facile. Et souvent, ça demande une recherche approfondie qui se passe assez régulièrement en ligne. C'est ce que font par exemple Abby Doumbouya qu'on a entendu et aussi Brian Akwesson.
12: J'ai la chance d'avoir une sœur qui a beaucoup voyagé également. Donc honnêtement, à chaque fois que je trouve une destination qui m'intéresse, je passe par elle en lui demandant « Hey, est-ce que tu es déjà partie là, etc. » Elle, des fois oui, des fois non. Et je me renseigne quand même beaucoup. Ça peut paraître assez fou de devoir se renseigner sur ça en 2026, mais j'ai envie d'aller dans un pays où je suis bien accueillie. C'est-à-dire que par exemple, il y a des pays où je sais que j'y mettrai pas forcément les pieds parce que j'ai des amis, parce que je regarde sur Instagram, parce qu'il y a pas mal de filles noires de mon âge auxquelles je peux m'identifier, qui elles font des réels par rapport à ça, en disant qu'elles ont voyagé seules et que tel pays c'était une bonne option, tel pays n'était pas une bonne option.
13: Une des recherches qu'on fait, c'est surtout au niveau de la vie de nuit un peu, donc tout ce qui est les clubs, les trucs comme ça. On sait que c'est très compliqué souvent pour les minorités de rentrer dans les clubs quand tu arrives dans un groupe et que tu es plein de minorités. Des fois, ça peut aider aussi d'être entouré de blancs, de personnes blanches, puis de se diviser en plusieurs groupes. Donc, je regarde souvent ça, je regarde des trucs sur Reddit, sur TikTok, comment les gens ont eu des mauvaises expériences. C'est sûr que tout le monde a des mauvaises expériences partout, donc c'est vraiment de discerner un peu, genre, qu'est-ce qui pourrait vraiment m'impacter. Comme des fois, j'ai vu des trucs sur Paris, par exemple, que Paris était raciste et tout. Et moi, quand je suis allé, j'ai eu vraiment des belles expériences à Paris. Donc, c'est juste de faire les recherches par rapport à ça. C'est toujours qu'est-ce qu'on fait là. Donc, on fait le tour d'Internet, on regarde si c'est un endroit qui est accueillant, c'est un endroit où il y a beaucoup de diversité aussi ou pas.
0: On entendait donc Abby Doumbouya et Brian Aquason. On peut s'imaginer ainsi, en plus de la recherche des hôtels, des prix, des billets d'avion, il y a aussi cette grosse recherche en ligne et ce retour d'expérience qu'il faut faire. La vraie question que ça pose derrière, c'est la fine ligne qu'il y a entre différences culturelles et racisme, par exemple. Parfois, ça se trouve aussi un peu dans l'interprétation de chacun. Mais ce que cela entraîne aussi, c'est aussi un changement de comportement des principaux intéressés, comme par exemple, c'est ce que fait Brian Aquason.
13: C'est sûr que je vais faire attention comment je suis perçu. Moi, c'est quelque chose qui est vraiment important pour moi, là. Donc, je vais faire attention de bien choisir mes vêtements pour pas paraître d'une certaine façon, là. Je vais pas paraître, juste montrer que je suis pas là. Genre, je suis pas un voyou, si on veut. Je sais que c'est pas nécessairement la bonne chose à faire. Il faut s'accepter. Il faut vivre la vie sans penser au regard des autres, parce que sinon, on participe un peu, si on veut, à ce système-là de racisme et tout. Mais c'est juste qu'on dirait que quand je suis en voyage, je veux juste tellement avoir une belle expérience. Et quand il y a des petites expériences comme de racisme, c'est des choses qui peuvent gâcher une journée. Et après ça, tu penses pendant ta journée.
0: Donc, on entendait Brian Aquason, Abby Doumbouya aussi. Hein, elle dit elle ne pas changer réellement son comportement, mais reconnaît aussi qu'elle a opté pour certains réflexes de protection. Elle dit qu'elle se tente, en tout cas bien souvent, de se fondre dans la masse. Cela dit, le Canada, ce n'est pas un Eldorado non plus. Hein. Et, si on regarde les chiffres de Statistique Canada, en 2024, par exemple, 45% des Canadiens racisés de 15 ans et plus qui ont été sondés ont déclaré avoir vécu au moins un incident de discrimination en raison de leur race ou de leur appartenance ethnique au cours des 5 années précédentes. Et là, on parle d'expériences vécues au Canada. C'est un dossier qui mérite qu'on se pose la question quand on voyage, aussi quand on reçoit des touristes chez nous. Gardez ça en tête. Si ça vous intéresse, je vous invite à aller lire tout le dossier qu'a écrit Elena Meyer, qui est à lire sur notre site ce matin, qui en fait a été publié au cours de la fin de semaine. Ça s'appelle « Entre vigilance et désir d'évasion, le parcours à obstacles des voyageurs issus de minorités ». C'est toujours disponible sur la page d'ici à Toronto. Voyageons-nous aussi en musique avec Juan Ben.

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Crumbin à 6h57 avec Zionsville. On démarre votre journée de ce 27 juillet en douceur dans cette première heure de l'émission. 18 degrés dehors et une journée qui s'annonce assez chaude. On va monter jusqu'à des 28-29 maximum avec aussi un humidex élevé. Élevé pourquoi ? Tout simplement parce que si on a un peu évité la pluie cette fin de semaine, cette fois-ci, elle va vraiment tomber. Elle devrait tomber, cela dit, au cours de l'après-midi. Gardez en tête que Environnement Canada prévoit aussi une possibilité d'orage. Donc, si vous êtes là sur le pas de la porte ce matin, prêt à partir, peut-être n'oubliez pas d'attraper un parapluie parce que vous allez en avoir besoin. Sur les routes, ça se passe relativement bien. Il y a juste un véhicule en panne là, sur la 401 à vous annoncer, direction Est. Au niveau de la voie express, à hauteur de la route Nielsen, ça bloque la voie droite. C'est à peu près le seul pépin que je vois en ce moment sur la 401. Évidemment, on va garder les yeux rivés sur ce qui se passe sur les routes et vous tenir au courant. Nous, dans la prochaine heure de l'émission, on va aussi parler des développements dans les grandes villes, les villes du Grand Toronto. Si le fédéral et la province veulent voir plus de construction de logements, a-t-on vraiment les infrastructures électriques ? On en parle justement de l'autre côté du Radio-Journal.

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4: Incendie de forêt en France, les flammes aux portes de Bordeaux, la chaleur risque de compliquer le travail des pompiers.
5: Toutes les conditions sont réunies pour une reprise de l'incendie. J'appelle à la prudence, j'appelle à la vigilance.
4: Le président français tient une cellule de crise. Fusillade à Seattle, un suspect arrêté, un autre toujours en cavale. Et le Bloc québécois dénonce des élections partielles en plein été.
6: Le mois d'août ici et ailleurs aussi, sur ce point-là, c'est un moment de repos en famille, en amis.
4: Bonjour, ici Marie-Michèle Bordua. Bienvenue à ce Radio-Journal. Les feux de forêt continuent de ravager le sud-ouest de l'Europe. Plus de 370 000 personnes ont été évacuées en France et en Espagne, selon le plus récent bilan provisoire. En France, les flammes sont à 15 km de Bordeaux. Nous faisons point avec notre envoyé spécial, Annick Béraud. Annick, face à l'urgence de la situation, le président Emmanuel Macron a présidé ce matin une cellule de crise.
7: Exactement, et les réunions se succèdent au sommet de l'État. Une autre est d'ailleurs en cours, doit finir sous peu. Le gouvernement se mobilise, il est sous pression avec des questions et une certaine colère. Y a-t-il assez de moyens? Est-ce qu'on a averti les résidents de manière efficace? Est-ce qu'on est assez préparé? Avait-on tiré des leçons d'incendies majeurs, dont celui de 2022 en Gironde, quoique la situation soit pire aujourd'hui? Et au moment où on se parle, il y a moins de foyers actifs qu'hier en Gironde parce que le vent qui alimente le feu a un peu baissé. Même chose pour les températures, ce qui facilite le travail des pompiers. Mais, et vous l'avez entendu, là, les autorités avertissent que le feu n'est toujours pas maîtrisé. Donc, les largages par avion de produits retardés

0: se poursuivent, entre autres moyens déployés par les pompiers et tous ceux qui combattent ces feux. Notamment, il y a des civils et des agriculteurs qui mettent à contribution leurs citernes d'eau ou encore l'eau de leur piscine. Et c'est la course contre la montre avant une nouvelle vague de chaleur attendue sous peu. Et parmi les objectifs, c'est d'empêcher que le feu n'atteigne la ville de Bordeaux. Mais pour l'instant, pas question d'évacuer cette ville. C'est ce qu'a indiqué avec prudence ce matin le gouvernement.
1: Et Annick, il y a des incendies qui font des ravages aussi là, ailleurs en France.
0: Oui, c'est le cas dans le sud du pays, dans le Var, dans les Landes, ainsi qu'en Corse. Et ailleurs en Europe, des incendies font des ravages en Espagne, en particulier près de Madrid. Et le ministre espagnol de l'Intérieur dit qu'aujourd'hui et demain, ce sont deux journées déterminantes pour contrôler le feu grâce aux conditions météo qui sont favorables avant que ça ne se dégrade à nouveau mercredi.
1: Annick Béraud, envoyée spéciale en France, merci.
0: Je vous en prie.
1: Et puis au pays, les incendies de forêt entraînent de nouvelles évacuations en Colombie-Britannique. Il y a un feu au nord-ouest de Kamloops qui s'étend maintenant sur 65 000 hectares après avoir fusionné avec un autre brasier. Les résidents de la communauté de 70 Mile House et des environs vont devoir quitter leur domicile plus tard aujourd'hui. Annie Véro s'est entretenue avec un résident du village de Clinton qui a été évacué en fin de semaine.
2: J'ai dû partir car il y avait du feu à l'autre côté du route.
3: Nicolas Kozovich a quitté son domicile près de Clinton samedi. Avant de trouver refuge chez des proches, il s'est arrêté au centre d'évacuation de Kamloops.
2: Il y a un sens de communauté ici. Il y a d'espoir de leur maison. Ils vont être protégés avec les pompiers.
3: Dimanche matin, plus de 1460 propriétés étaient sous ordre d'évacuation à travers la province, en plus des milliers de résidents qui doivent se préparer à quitter leur domicile à tout moment. C'est notamment le cas des résidents de 70 Mile House et des environs, en prévision de la propagation du feu de Pear Lake.
4: Hot, dry and windy conditions persist.
3: Jean Strong, agent d'information pour BC Wildfire, souligne que la chaleur et la sécheresse dans le sud de la province compliquent les opérations de lutte contre les incendies de forêt. Des équipes en provenance de l'Alberta et du Yukon commenceront à arriver dès lundi en Colombie-Britannique pour porter main forte aux pompiers qui luttent contre des feux de forêt intenses depuis plusieurs jours. Le Mexique envoie également une équipe de 114 membres qui devrait arriver sur le sol canadien au début du mois d'août. Ici Annie Véro, Radio-Canada, Vancouver.
1: Aux États-Unis, une fusillade survenue lors d'un festival gastronomique à Seattle hier soir a fait au moins 3 morts et 4 blessés, dont un jeune enfant. Karine Matheu, un suspect a été arrêté et puis un autre est toujours en fuite.
5: Oui, une personne a été arrêtée et une autre est toujours recherchée par la police, mais selon les autorités, il n'y aurait plus de menace pour la population. Les enquêteurs croient qu'il pourrait s'agir d'échanges de tirs entre les deux suspects. Deux personnes sont mortes sur les lieux du festival, une troisième a succombé à ses blessures à l'hôpital. Parmi les 4 blessés, il y a un petit garçon de 2 ans. Tous les blessés sont toujours hospitalisés, mais se trouvent dans un état stable. La fusillade a éclaté autour de 18 heures hier et le festival touchait à sa fin, mais il y avait encore des milliers de personnes sur place. Écoutons d'ailleurs un des festivaliers.
6: First stop, there were fireworks, and then everybody flooded, ran past us. It was like brah! And then it was like bop, bop, bop, bop. So I don't know.
5: Alors, il raconte qu'il croyait que c'était des feux d'artifice avant de réaliser que c'était des coups de feu. Il s'est ensuite mis à courir avec d'autres. Les gens criaient. C'était très chaotique. L'événement qui dure 3 jours regroupe des restaurateurs et des commerçants locaux. Donc, il y a de nombreux vendeurs qui se sont aussi précipités vers les sorties en abandonnant leur kiosque. Selon un organisme qui comptabilise les fusillades aux États-Unis, il s'agirait de la 271e fusillade de masse recensée dans le pays depuis le début de l'année. Une fusillade de masse qui était et qui est comptée comme une fusillade au cours de laquelle 4 victimes au plus sont touchées par balle.
1: Merci Karine.
5: Je vous en prie.
1: En Allemagne, le suspect de l'attaque au camion Bélier perpétré samedi soir lors des festivités de la fierté à Berlin a été abattu par la police hier. Et dans la foulée de cette attaque qui a fait un mort et une trentaine de blessés, les organisateurs de Fierté Montréal revoient les dispositifs de sécurité à quelques jours de la fierté. Même son de cloche à Ottawa où le festival est prévu fin août. Malgré les nombreuses inquiétudes, des membres de communautés LGBTQ+, sont déterminés à se rassembler.
7: C'est sûr que la sécurité, c'est une priorité absolue. On accorde 10 % du budget à la sécurité.
8: On va participer, là. Même un matin, j'ai demandé, c'est quand déjà? Il était comme, c'est en août. J'étais comme, oh, c'est encore loin, mais oui, dans le fond, on va sûrement y participer.
9: On est un petit peu plus ouvert que certains pays. Le Canada est un petit peu plus ouvert. Ça fait un petit peu moins peur.
1: Ils disent par ailleurs souhaiter y participer pour envoyer un message de solidarité face à la recrudescence de l'intolérance envers les personnes de la diversité sexuelle et de genre. La diplomatie iranienne affirme qu'elle ne mène actuellement aucune négociation avec les États-Unis, malgré une troisième nuit consécutive sans combat entre les deux pays. Un porte-parole du ministère iranien des Affaires étrangères a démenti des informations selon lesquelles l'Iran aurait demandé l'ouverture des discussions. Hier, l'ambassadeur américain à l'ONU, Mike Waltz, déclarait plutôt que les négociations avec Téhéran se poursuivaient. Après une longue attente, le pont Gordie Howe ouvrira finalement la circulation ce midi entre Windsor et Détroit au Michigan. L'infrastructure sera d'abord uniquement accessible aux véhicules. Les piétons et cyclistes pourront l'emprunter à partir du 5 août. Le projet de nouveaux liens transfrontaliers entre le Canada et les États-Unis est dans les cartons depuis 20 ans. Et d'abord prévu pour 2024, l'ouverture du pont a été reportée à plusieurs reprises. Ces derniers mois, le projet a été marqué par des tensions entre Ottawa et l'administration Trump. Enfin, les électeurs de trois circonscriptions fédérales seront appelés aux urnes le 31 août dans le cadre d'élections partielles. Deux des scrutins visent à combler des sièges laissés vacants par le départ de députés libéraux en Ontario et en Colombie-Britannique. L'autre se tiendra au Québec pour trouver un successeur au conservateur Richard Martel dans Chicoutimi-le-Fjord, qui a été nommé au Sénat. Alexis Desnoyers-Mocolle.
10: Quelques heures à peine après l'annonce de Mark Carney, les affiches électorales du candidat libéral Daniel Gobeil faisaient déjà leur apparition dans Chicoutimi-le-Fjord.
11: On avait quand même là, du matériel de prêt. Fait qu'on est avec l'équipe là, de bénévoles. J'ai une très belle équipe de bénévoles, des grandes pancartes, des moyennes sur la circonscription là, pour me faire connaître.
10: La partielle est nécessaire en raison de la démission du député conservateur Richard Martel, qui est devenu sénateur au début du mois.
12: C'est comme s'il voulait que les gens n'aillent pas voter.
10: De passage dans la circonscription pour présenter sa candidate Caroline Dubé, le chef du Bloc québécois Yves-François Blanchet en a profité pour critiquer le moment de l'élection partielle.
12: Il y a quelque chose de peu acceptable dans la volonté du premier ministre du Canada et son ignorance du Québec de ne pas savoir que c'est les vacances de la construction ici, que le mois d'août ici et ailleurs aussi, sur ce point-là. C'est un moment de repos en famille, en amis.
10: Les circonscriptions de Beaches East York en Ontario et de North Vancouver Capilano en Colombie-Britannique seront aussi en élection le 31 août. Le politologue Frédéric Boily.
13: Trois élections partielles pendant le mois d'août, ça serait pas en principe le moment idéal, mais pour Marc Carney, c'est d'essayer de montrer qu'on est dans l'action et en plus que sa position, son approche va être confortée par les électeurs lors de ces trois élections partielles.
10: La campagne électorale durera 37 jours, ce qui est la durée minimale permise par la loi électorale du Canada. Ici Alexis Desnoyers-Mocolle, Radio-Canada, Saguenay.
1: Voilà, c'était le Radio-Journal. Merci d'avoir été à l'écoute.

0: Pas de matin pareil. Deuxième heure, on se penche dès le début dans ce qui se passe du côté des routes, parce qu'il y a quand même plusieurs pépins là sur la 401 côté Scarborough qui pourraient vous affecter ce matin si vous êtes déjà dans votre véhicule. Il y a un véhicule en panne déjà sur donc la 401 direction est au niveau de la voie express, au niveau de la route McCowan. Ça bloque la voie de gauche en ce moment. Et un peu plus à l'est aussi, un autre véhicule en panne, cette fois-ci donc à hauteur de la route Nielsen, qui bloque là aussi donc la voie de droite direction est. Donc plusieurs petits pépins direction est en ce moment sur la 400 dans le secteur de Scarborough. Pour le reste, ça circule plutôt bien, ça circule même plutôt bien aussi sur la DVP. Je vois que du vert pour l'instant quasiment sur la DVP ce matin. Donc si vous êtes sur les routes, profitez-en, ça circule relativement bien. Pour ce qui est de la météo, bon, ça va bien se passer. La moitié de la journée, ça va un peu moins bien se passer. L'autre moitié, on va en gros avoir le soleil en début de journée. Et puis, ça va vite se couvrir pour nous amener de la pluie à partir de l'après-midi, avec aussi risque d'un orage. C'est ce que prévoit Environnement Canada pour nous. Et niveau température, bon, certes, 18 degrés en ce moment, mais on va aller assez haut. On va aller jusqu'à du 29. Rajoutons à ça l'humidité de la pluie. On va atteindre un humidex de 36. Donc, journée chaude et humide. Et même mouillé aujourd'hui pour ce début de semaine. Pour ce qui est de ce qu'on vous a prévu dans les dossiers qu'on va creuser dans cette deuxième heure de l'émission, je rejoins Annie Poulain. Bonjour Annie.
1: Bonjour Julien.
0: On va parler notamment d'un dossier qui a retenu beaucoup d'attention la semaine dernière, c'est les dépenses des députés progressistes conservateurs.
1: Voilà, le gouvernement Ford qui s'est retrouvé dans l'eau chaude. Le cas qui a retenu le plus l'attention est celui des dépenses du ministre du tourisme, Stan Cho, qui a dû démissionner. Ministre qui a facturé plus de 70 000 $ en vol, hôtel et restaurant à son association de circonscription durant 3 ans. Ça continue de faire réagir. Pour comprendre ce dossier, on aura en studio avec nous le journaliste Jean-Loup Doudard. Il sera là vers 7h45 ce matin.
0: Et dans quelques minutes, on va creuser aussi l'engouement autour du film L'Odyssée de Christopher Nolan.
1: C'est notamment le tournage en format IMAX 70 mm qui fait sensation. Avec seulement 9 salles qui peuvent projeter le film dans ce format-là au Canada, il y a les cinéphiles qui s'arrachent les billets. Dans le Grand Toronto, on parle de seulement 2 salles et les billets là, sont quasiment tous vendus jusqu'au 20 août. Il y a même, Julien, de la revente en ligne. On va discuter du format et de l'effet de rareté que ça crée avec Éric Farlardeau, qui est réalisateur et professeur assistant en cinéma à l'Université Laval.
0: Il y a vraiment tout un intérêt aussi économique derrière tout ça. Merci beaucoup, Annie. Ben justement, Katia Saint-Jean, elle observe ce qui se passe sur la scène culturelle. Elle a bien sûr observé ce qui se passe avec l'Odyssée. Et on a quelques chiffres, justement, sur les recettes.
2: Oui, exactement, parce que malgré le fait qu'on est au deuxième week-end dans les salles de cinéma, l'Odyssée continue à exercer quand même une emprise sur les cinéphiles en récoltant des recettes de 87 millions de $ pour ce deuxième week-end. Cela ne représente qu'une baisse de 30 % par rapport au premier week-end, qui est un recul très modeste pour une super production comme celle-ci. Il s'agit également du meilleur deuxième week-end jamais enregistré pour Christopher Nolan, lui qui en 2008 avec The Dark Knight avait rapporté 75,2 millions de $ lors du deuxième week-end de sortie. Et on sait très bien qu'une grande partie de ces recettes proviennent des écrans grand format de haut de gamme. Bon, à eux seuls, les écrans IMAX ont représenté 48 millions de $ de recettes mondiales cette fin de semaine. Donc, c'est quand même les gens prennent le temps d'aller voir le film dans ce format. On voit aussi qu'une belle partie des recettes qui est sur ces 41 écrans à 70 mm à travers le monde. Donc, l'engouement, il est là. On va voir ce que notre expert peut nous dire un peu plus là-dessus. Pour le box-office, loin derrière, on trouve en deuxième et troisième place des productions Disney pour cette fin de semaine, soit Moana et Histoire de jouets 5.
0: Bon, et un autre gros studio à succès, les studios Marvel, qui annoncent, eux, un troisième volet de Black Panther au Comic-Con.
2: Oui, Marvel Studios qui a annoncé samedi que David Johnson incarnerait le nouveau Black Panther et a révélé que Ryan Gosling jouerait le rôle de Ghost Rider dans 2 films dont la sortie première est prévue en 2028. Johnson, âgé de 32 ans, a rejoint sur scène Ryan Coogler, le réalisateur oscarisé de la franchise. Il avait la main posée sur la poitrine, un large sourire aux lèvres. Mais on note bien que Johnson ne remplace pas Chadwick Boseman, qui a interprété le rôle dans l'univers Marvel avant son décès en 2020. Il prend plutôt le rôle de son fils, qui avait été dévoilé dans Black Panther Longue Vie à Wakanda, sorti en 2022. Black Panther 3, qui va sortir le 15 décembre 2028.
0: Bon, à suivre pour les amateurs. Et puis, Ryan Gosling qui prend la suite de Nicolas Cage. Ça aussi, je suis très curieux de voir ce que ça va donner.
2: Ça va être intéressant. Mais je pense que Ryan Gosling est vraiment capable d'aller jouer dans toutes les nuances de ce type de personnage. Donc, j'ai hâte de voir ce qu'il va faire.
0: Très curieux. Merci beaucoup, Katia. Du côté des nouvelles, c'est Lounane Charpentier qui suit ça pour nous. Lounane, il y a le consulat des États-Unis au centre-ville de Toronto. On l'apprend ce matin qu'aurait été la cible de coups de feu une fois de plus.
3: Oui, des agents ont entendu un coup de feu dans le secteur ce matin. C'est ce qu'a indiqué la police de Toronto. Des traces d'un coup de feu ont été retrouvées à l'intérieur du consulat des États-Unis. La police affirme qu'une berline blanche a été aperçue en train de s'enfuir des lieux. Aucune description du suspect n'est disponible pour l'instant, mais la police invite toute personne qui croit avoir des informations à la contacter. Aucun blessé n'a été signalé également. Ce n'est pas la première fois que le consulat est la cible de coups de feu cette année. Des coups de feu avaient été tirés sur le consulat en mars. Puis le mois dernier, la police de Toronto a arrêté et accusé deux suspects en lien avec cet événement.
0: Ouais, des tirs qui sont survenus donc à l'extérieur du consulat. Et puis le gouvernement de l'Ontario essuie une fois de plus une critique en lien avec sa gestion des feux de forêt.
3: Oui, un pompier forestier d'expérience du nord-ouest de la province, qui est aussi vice-président syndical, affirme que le programme provincial de lutte contre les feux de forêt est très mal géré par le gouvernement ontarien. Selon lui, le programme manque grandement de personnel. Les employés sont gênés, dit-il, des conséquences de ces feux. La saison des feux 2026 a entraîné l'évacuation de plusieurs communautés, en plus d'avoir détruit des propriétés comme des maisons, des chalets. La fumée causée par les brasiers également a entraîné des avertissements sur la qualité de l'air dans plusieurs régions de la province. Le pompier parle de négligence, de mauvaise gestion de la part du gouvernement Ford. Lors d'une conférence de presse à Thunder Bay la semaine dernière, un groupe de chefs des Premières Nations a réclamé une enquête publique sur la gestion des feux, la gestion provinciale de la saison des feux de forêt 2026, on le sait, et le renvoi également de hauts dirigeants du ministère des Richesses naturelles.
0: Et puis au bulletin de nouvelles de 7h30, on vous retrouvera, Lounane, vous allez nous parler de l'aéroport Billy Bishop.
3: Oui, parce que de nombreux Torontois se sont donné rendez-vous hier au bord du lac Ontario pour célébrer l'annonce du gouvernement fédéral de ne pas agrandir l'aéroport du centre-ville de Toronto.
0: Merci, Lounane. Si vous voulez réagir à l'émission, vous pouvez le faire directement sur votre téléphone avec un message texte au 416-205-6466. Bon, on est de retour de notre fin de semaine. Et qu'est-ce que vous en avez fait de votre fin de semaine? Peut-être que vous avez réussi à aller voir le film, là, événement en ce moment, l'Odyssée, en format IMAX 70 mm. C'est un peu le format que tout le monde essaye de trouver des places pour. Hein. Dans la région de Toronto, il y a seulement deux salles de cinéma qui offrent ce format IMAX 70 mm. Il y en a un du côté de Mississauga, un autre du côté de Vaughan. Et puis, il y en a seulement 9 au total au Canada, ce qui ne laisse pas beaucoup d'endroits pour aller voir le film dans ces conditions-là. Et pendant ce temps, bah, toute la promotion du film, hein, est faite autour de cela. Il y a des vedettes, notamment le rôle-titre Matt Damon, qui appelle les cinéphiles à aller voir le film dans ce format.
4: When you're in the theater, you'll feel the full impact of how it was shot. So you'll be on the Odyssey with all of us. Experience the Odyssey in IMAX 70mm.
0: Voilà, il dit qu'il faut vraiment aller vivre l'Odyssée dans ce format-là, IMAX 70 mm. On entend partout en ligne, notamment, que c'est la façon dont ça a été pensé. Donc, il faut le voir dans les conditions qui ont été, dans lesquelles ont été imaginés ce film-là. Sauf que, bon, bah, il y a presque plus de billets disponibles. Hein, si vous avez essayé, comme moi, d'aller les voir en IMAX 70 mm, que ce soit à Vaughan ou Mississauga, il n'y a quasiment aucune place. Si bien qu'en fait, les billets qu'on peut trouver, en réalité, ce sont des prix, des billets qui sont revendu en ligne à des prix beaucoup plus élevés. On va faire le point justement ce matin avec Éric Falardeau, réalisateur et professeur assistant en cinéma à l'Université Laval. Monsieur Falardeau, bonjour.
5: Bonjour.
0: Bon, je le disais, nombre de places limitées de ces cinémas là qui proposent le film dans ce format IMAX 70 mm. Je disais 9 salles au Canada, mais même dans le monde, hein, il n'y en a que 41 salles qui peuvent projeter de cette façon-là. C'est quoi le but derrière la stratégie du studio? Est-ce que c'est de créer, j'imagine, un effet de rareté?
5: Ben en fait, on pourrait dire que c'est davantage la stratégie du réalisateur, là, du cinéaste Christopher Nolan, qui se situe à la jonction de deux choses, en fait. D'une part, Christopher Nolan et d'autres cinéastes contemporains insistent fortement sur le fait que l'expérience cinématographique doit être vécue en salle. Donc, en sorte de réaction, finalement, à tout ce qui se passe sur le web. Donc, hein, les gens, avec la pandémie, mais un petit peu avant de toute façon, allaient voir leur film sur Netflix ou sur toutes sortes de plateformes. Mais donc, en voulant ramener les gens en salle, c'est aussi une façon de dire, ben, on a une expérience qui est totalement différente et cette expérience-là est immersive à un certain niveau, avec justement un écran qui est gargantuesque et un système sonore qui l'est également. Donc, quelque chose que vous ne pouvez pas répliquer à la maison, que vous le vouliez ou non, parce que ça a été fait d'une certaine manière. Et je dirais que l'autre chose qui participe à l'intérêt et à la vente, finalement, ou à l'argument, finalement, de vente de ce type de production projeté en IMAX, c'est l'idée aussi que ces cinéastes-là veulent s'inscrire dans une certaine démarche, une certaine histoire du cinéma en se positionnant comme étant des cinéastes importants et en conservant finalement l'artisanat, le métier ou la profession du cinéma. Donc, pendant longtemps, dans les 20 dernières années, on a parlé que peut-être la pellicule allait disparaître et en revenant avec l'IMAX, c'est de dire aussi, ben non, la pellicule ne disparaît pas, les métiers du cinéma qui y sont liés non plus.
0: Mmh. Ben, peut-être clarifions de quoi on parle dans ce format, parce que beaucoup de gens sont peut-être un petit peu perdus entre diffusion en IMAX 70 mm et d'autres diffusions en IMAX. Il y en a au centre-ville de Toronto, ce ne sont pas des diffusions IMAX 70 mm, mais les gens peuvent penser, je suis quand même allé le voir en IMAX, c'est quoi la différence entre le 70 mm IMAX et une autre projection IMAX?
5: Ben, en fait, la première des choses, c'est est-ce que le film va être projeté sur une pellicule 70 mm, donc et non pas de façon numérique, parce que bon, le IMAX peut être projeté en forme numérique, donc c'est pas tout à fait la même chose, on n'a pas la même expérience, la même qualité et la même le même ratio finalement, parce qu'en bout de ligne, il y a deux choses là qui distinguent la pellicule cinématographique lorsqu'on parle de plusieurs formats, là, puis je vais faire ça vraiment de façon très très vulgarisée, c'est finalement la résolution, à la qualité de l'image, donc à quel point ça peut être net, précis, à quel point on peut avoir du détail dans cette image-là, à la fois au niveau de la couleur, au niveau des tons blancs, des tons noirs, puis au niveau de ce qu'on peut aller chercher comme grandeur d'image. Donc, c'est souvent ça qui distingue finalement avec les caméras numériques, mais aussi qui distingue les différents ratios, les différents types de pellicules cinématographiques qui sont utilisés, que ce soit du 16 mm, du 35 et du 65-70. Donc, essentiellement, là, la projection, en gros, là, pourquoi il y a peu de salles, c'est que ça prend des projecteurs spécialisés pour ce type de bobine 70 mm. Et pour ceux et celles qui voudront aller voir sur Internet rapidement, puis taper bobine 70 mm, c'est extrêmement pesant, mais c'est la grosseur d'une table. Là. Je veux dire, ça fait plusieurs mètres de grosseur. Il faut mettre la pellicule de façon horizontale. C'est très, très complexe, finalement, comme procédé, à la fois pour la livraison et la diffusion en salle lorsqu'on tourne en 70. Mm-hmm.
0: En même temps, dans tous ces formats, il y a de quoi se perdre. Parce que, bon, vous disiez, le but, c'est de ramener les gens en salle. Ça fait longtemps que les cinémas, justement, mettent de l'avant les différents formats qu'ils ont comme des arguments de vente. On a eu pendant un bon moment l'argument que c'est de la projection laser. Les diffusions numériques IMAX qu'on voit, par exemple, au centre-ville, oui, ce sont des diffusions numériques où on brandit le terme laser sans vraiment que ce soit très clair pour les gens. Je veux dire, comment... Est-ce qu'on ne se retrouve pas dans une situation où on perd un peu les gens avec 15 000 formats différents, 15 000 formats aussi de sons différents? On a l'impression qu'on a pour chaque film trois options d'environnement sonore. Est-ce que c'est réellement le bon argument pour ramener les gens en salle, ou on a peut-être été trop loin dans le sens où on a trop de formats maintenant?
5: Mais en fait, on n'a jamais eu trop de formats. Ça a toujours été dans l'histoire du cinéma une multitude de formats. Donc ça, c'est une habitude. Puis ça dépend ensuite de la décision des cinéastes. Dans le cas d'un Christopher Nolan, par exemple, le choix de tourner en 65 et donc et diffusé en 70, c'est un choix artistique aussi. Donc lui, il y a vraiment une façon de tourner qui est vers la hauteur dans ce cas de ce film-là. Il voulait mettre à profit justement les paysages méditerranéens, les îles, travailler la mer aussi. Donc il y a vraiment une idée d'utiliser le format pas juste comme une gimmick, si vous me permettez le terme, l'anglicisme, mais vraiment comme un dispositif artistique. contrairement, par exemple, à d'autres cinéastes, on a vu, par exemple, quand le 3D, là, il y a souvent des vagues de retour du 3D, puis ouais. On va transformer des films en 3D pour rien, c'est pas pensé comme ça, puis ça nuit à l'expérience, justement. Par contre, c'est vrai qu'il y a ensuite, il y a un débat qui est un débat essentiellement de cinéphiles, puis de spécialistes de la technique cinématographique. Je crois que pour monsieur et madame dans le grand public, de dire que c'est en 35 mm ou en projection numérique ou en projection avec Dolby Atmos 5.1, 7.1, donc ça, c'est des formats sonores avec le 7 ou le 5.1, c'est le nombre d'enceintes, là, donc juste pour que tout le monde comprenne assez simplement. Je pense que c'est pas vraiment ce qui va définir ou convaincre quelqu'un d'aller en salle. Mm-hmm. Cela étant dit, le fait que, par exemple, les projections de l'Odyssée, on en parle comme étant quelque chose de grandiose avec le 70, on nous montre beaucoup en ligne, donc la campagne promotionnelle repose beaucoup sur la comparaison entre ce que vous allez perdre dans l'image, hein, donc ces gens ont sûrement vu là, les photos d'Agamemnon avec le format 35 et 70, puis là, tout d'un coup, on a quasiment le double d'image à l'écran, si c'est pas le double et demi. Donc, il y a vraiment quand même une volonté d'insister là-dessus pour dire, ben, vous allez manquer quelque chose si vous y allez pas comme ça. Vous ne le verrez pas comme on doit le voir. Et donc, créer un engouement.
0: Ouais.
5: Donc là, l'argument promotionnel et l'argument industriel et l'argument économique, c'est définitivement est présent.
0: L'effet de rareté, bon, ajoute aussi autre chose, et on l'a vu pour les concerts aussi à Toronto, c'est toute la question de la revente. Là, on regardait, il y a des paires de billets qui se vendent là pour 200$ dans le Cinéplex de Mississauga, par exemple, ici à Toronto, alors que bon, au départ, la place était vendue 32$. Est-ce que le fait de créer de la rareté, de se retrouver avec un marché maintenant de la revente qui devient un peu fou, parce que là, on est quand même allé bien au-delà du prix original, ça participe pas à une sensation que bon, ben, le cinéma, ça devient aussi quelque chose d'un peu élitiste? On le disait, monsieur, madame, tout le monde, pour beaucoup de gens, bon, ça veut pas dire grand-chose, ces différents formats, et à la fin de la journée, tout ce qu'on veut voir, c'est un film, à une époque où les gens regardent aussi des fois leurs films sur leur cellulaire.
5: Oui, ben en fait, je crois pas que ça va être là pour rester, ce type de revente, ce type de prix sur le marché, pour la simple et bonne raison que il y a pas tant de films qui sont faits pour le 70 mm IMAX, il n'y en aura pas tant que ça. T'sais, si on pense par exemple au coût là, juste de l'Odyssée, si on calcule à peu près approximativement de la pellicule non développée Kodak 65 mm, donc le 70, c'est à peu près 1,50 $, 2$ du pied en dollars américains. Et puis, ça prend à peu près 2 millions de pieds pour faire un film de 172 minutes. Donc, vous calculez déjà 3 millions de dollars plus un autre 3 à 5 millions de dollars en développement en laboratoire. Vous êtes déjà rendu à un budget de 10 millions juste pour le format. C'est pas tout le monde qui va pouvoir se le payer. Puis ensuite de ça, il n'y a pas tant de salles qui peuvent le diffuser. Et il n'y a pas tant de films non plus qui sont tournés entièrement, en fait, à part l'Odyssée, il y en a très peu. Même Dune de Denis Villeneuve va sortir en décembre. Quelques scènes tournées vraiment comme ça, puis il y a d'autres scènes tournées avec un autre format. Donc, ça pour dire que vraiment, l'argument de dire que c'est fait par et pour ce type de projection va assez rapidement se perdre parce que c'est pas tout à fait le cas. Et comme il y a pas beaucoup de films faits entièrement de cette manière, ben si le film est populaire au box-office et là, puis on n'a pas beaucoup de salles, on va allonger tout simplement la durée de projection. On va rajouter 2 semaines, 3 semaines. Donc les gens qui paniquent en ce moment parce qu'ils veulent vivre l'événement et on leur vend qu'il faut le vivre immédiatement pour pas avoir de spoiler ou quoi que ce soit, ben vous pouvez attendre un petit peu, là, je veux dire, ça paraîtra pas des salles le film en projection. Ouais. Ça a coûté le faire. Donc, c'est un peu contre-productif. Les gens qui ont acheté des billets pour les revendre et même ceux qui achètent des billets en revente. Et ce sera pas quelque chose qui va demeurer, selon moi, parce que, bon, c'est pas une expérience comme un concert de musique là où Taylor Swift passe une fois par 10 ans à Toronto. Là. Donc, on n'est pas dans la même du tout catégorie. Et comme vous le dites, de toute façon, ensuite, le film va être distribué sur toutes sortes d'autres plateformes, puis ceux qui veulent simplement avoir l'histoire vont pouvoir l'avoir. Et Nolan est assez intelligent pour avoir pensé son cadrage ou sa manière de recadrer dans les autres formats pour que ce soit optimal et que ce soit aussi artistique, cinématographique. Donc, ce serait pour lui contre-productif de dire, si vous allez voir en 35 mm, mon cadrage est pas du tout ce que je veux que ce soit pour te raconter ce que j'ai à te raconter. Je pense pas que c'est son genre. Donc, ne paniquez pas, effectivement, là, tout va bien aller si vous ne l'avez pas attrapé à IMAX encore.
0: Mais c'est très intéressant d'entendre en effet que aussi la réflexion, elle est faite pour les déclinaisons dans différents formats. Peut-être dernière question rapide, mais est-ce qu'il reste encore de la place pour des films aussi faits en 35 mm, faits dans des formats plus standards, voire de la diffusion standard? Est-ce que ça aussi, quand même, il y a de la place pour attirer le public vers les salles de cinéma pour ce genre de film, ou on va de plus en plus pour ce type de film plus standard vers de la diffusion autre que le cinéma?
5: En fait, non. Je pense que la nouvelle, il y a une génération de cinéastes, là, principalement du côté hollywoodien, puis même du côté indépendant, pour qui la pellicule est très importante. Le format 35, même le format 16 qu'on voit, le format, même des projections en ratio 4-3, là, donc carré, ce soit, on pense par exemple à Nosferatu, là, qui a eu quelque temps. Donc, je pense qu'il y a vraiment une... Ce qu'on assiste, en fait, c'est plutôt un retour à des décisions basées, lorsque le budget le permet, sur ce qu'on veut faire au niveau artistique, et non pas uniquement au niveau d'une vente d'une nouvelle technologie qui est celle, par exemple, du numérique, qui réglerait tous les problèmes de cinéma et qui pourrait faire comme la pellicule. Les réalisateurs, les techniciens ont compris que c'était pas le cas, c'est pas la même chose, ça a des propriétés différentes. Et donc, maintenant, je pense qu'on a une plus grande variété et les cinéastes veulent pousser ça parce que c'est des outils finalement pour raconter et c'est le langage cinématographique. Donc, on utilise des mots en littérature, puis au cinéma, ben, on utilise la caméra, des formats et des types d'images pour raconter.
0: Mmh. Éric Falardeau, vous êtes réalisateur, professeur aussi, assistant en cinéma à l'Université Laval. Merci beaucoup d'être venu un peu nous aider à démêler justement les différents formats et comprendre l'intérêt du format dans lequel Christopher Nolan a choisi de faire son film.
5: Merci beaucoup et amusez-vous à aller voir le Disney au cinéma.
0: Merci beaucoup, bonne journée à vous.
5: Au revoir.
0: Nous, dans la prochaine demi-heure de l'émission, on s'embarque dans les projets de construction qui continuent d'être poussés dans la province et le Grand Toronto particulièrement. Et les infrastructures électriques, elles, suivent pas forcément, et notamment le réseau électrique. On en parle après vos nouvelles régionales. Et on rejoint Lounane Charpentier. Lounane, à Toronto, il y a une manifestation qui a fini finalement en célébration.
3: Oui, de nombreux Torontois se sont donné rendez-vous au bord du lac Ontario pour célébrer l'annonce du gouvernement fédéral de ne pas agrandir l'aéroport Billy Bishop. Les détails de Léo Molinier.
6: And we love our waterfront.
7: Nous aimons notre waterfront, les mots de Norm Di Pasquale, gestionnaire du programme No Jets TO. Ce dimanche, près de 1000 Torontois se sont rassemblés au parc Harbour Square, au bord du lac Ontario. Chacun a accueilli avec joie le fait que le gouvernement fédéral ne soutient pas le projet d'agrandissement de l'aéroport Billy Bishop, souhaité par la province. Steve Richards s'oppose lui aussi à ce projet. Il était donc important d'être présent, car il dit essayer de sauver le bord du lac.
8: Trying to save our waterfront. And keep it available and wonderful.
7: Le cortège s'est par la suite rendu quelques centaines de mètres plus loin au bord de l'eau, où plusieurs canoës, kayaks et bateaux se sont joints à la manifestation. Larissa Watson est quant à elle restée sur la terre ferme avec sa chienne Daisy. C'est notamment pour son animal de compagnie qu'elle s'oppose à ce projet d'extension de l'aéroport.
9: They wanted to pave a Little Norway Park, which is the park we walk in every single day.
7: Elle explique que sa chienne va au parc tous les jours et qu'une expansion changerait le parc Little Norway. La province, de son côté, souhaite toujours aller de l'avant. Le ministre ontarien des Transports, Pramit Sarkaria, a rappelé sur les réseaux sociaux que le projet rapporterait jusqu'à 8,5 milliards de dollars chaque année. Il dit que le travail se poursuit en vue d'élaborer une nouvelle mouture du projet. C'est justement ce que redoute Chris Birkett, qui vit à proximité du lac.
10: Moi et mes voisins et mes amis, ils n'ont jamais arrêté le bataille.
7: Ici Léo Molinier, Radio-Canada Toronto.
0: Et puis autre manifestation, Lounane, des dizaines de rassemblements ont eu lieu en fin de semaine à travers l'Ontario. Ça, c'est pour réclamer la démission du Premier ministre Doug Ford.
3: Oui, ces mobilisations surviennent alors que le parti du chef progressiste conservateur est en chute dans les intentions de vote. Félix Pilon a préparé ce qui suit.
11: Le parti de Doug Ford est de moins en moins populaire en Ontario. Il se retrouve au deuxième rang dans les intentions de vote sous les libéraux, selon un sondage réalisé auprès de 1000 Ontariens lundi et mardi par la firme Liaison Stratégie. Le sondage présente une marge d'erreur d'environ 3 points de pourcentage, 19 fois sur 20. Cela survient alors que le parti a fait parler depuis plusieurs mois en raison de décisions controversées. Il y a notamment eu la fermeture de centres d'injection supervisés à travers la province et le retrait du gel des droits de scolarité. Des motifs de perte de confiance pour ces manifestants anti-Ford réunis au centre-ville d'Ottawa.
12: Les problèmes sont toujours là. Ça, il n'a pas changé. Il a fait des changements, pour réduire la transparence de le gouvernement.
11: Les manifestants ont comparé Doug Ford au président américain en l'accusant de manquer de transparence. C'est en référence aux modifications apportées à la loi sur l'accès à l'information qui en exempte le cabinet du premier ministre. Mais cette comparaison avec le président Trump est nuancée par le politologue Peter Gray.
13: Je pense que c'est une comparaison un peu boiteuse. M. Ford semble avoir une manière de gouverner un peu plus disciplinée que M. Trump.
11: Le premier ministre Ford a souvent critiqué les sondages qui lui ont été défavorables cette année, en qualifiant même certains de faux. Radio-Canada a tenté de joindre son cabinet pour un commentaire samedi sans succès. Ici Félix Pilon, Radio-Canada, Ottawa.
0: Et puis, en politique fédérale maintenant, les électeurs de la circonscription torontoise de Beaches, East York, seront appelés aux urnes le 31 août.
3: Oui, le siège a été libéré par l'ancien ministre fédéral du logement, Nate Erskine-Smith. Il prévoyait se présenter à la direction du Parti libéral de l'Ontario, mais il a perdu une course à l'investiture provinciale, laissant ainsi planer l'incertitude quant à son avenir politique. Le premier ministre canadien, Mark Carney, a annoncé hier qu'il y aura 3 élections partielles au pays le mois prochain. Les 2 autres auront lieu dans la circonscription de Chicoutimi-le-Fjord au Québec, ainsi que dans North Vancouver-Capilano en Colombie-Britannique. Des élections sont aussi à prévoir dans les prochains mois, dans au moins 3 circonscriptions.
0: Et enfin, après une longue attente, le pont Gordie Howe ouvrira finalement, à la circulation. Ce sera ce midi, ce pont qui relie, on rappelle, Windsor et Détroit.
3: Oui, l'infrastructure sera d'abord uniquement accessible aux véhicules. Les piétons et cyclistes pourront ensuite l'emprunter à partir du 5 août. Le projet d'un nouveau lien transfrontalier entre le Canada et les États-Unis est dans les cartons depuis 20 ans. D'abord prévu pour 2024, l'ouverture du pont a été reportée à plusieurs reprises. Ces derniers mois, le projet a été marqué par des tensions entre Ottawa et l'administration Trump. L'inauguration s'est d'ailleurs faite vendredi sans dignitaires américains.
0: Merci beaucoup, Lounan. 7h36, c'est 19 degrés à Toronto. Si vous êtes de ceux qui prennent la ligne 5, la ligne Eglinton en ce moment, sachez qu'on nous informe du côté de la CTT qu'il y a des retards au niveau de la station Chaplin. Ce serait dû, selon les informations transmises par la CTT, au comportement d'un usager là, donc, qui crée du retard en ce moment sur la ligne 5, direction Est. Pour ce qui est des dossiers qui nous intéressent ce matin, parlons électricité. On va parler de cette question occupe beaucoup nos politiques, notamment sur la scène provinciale et aussi fédérale, la volonté de construire davantage de logements en Ontario. Et pour résoudre ce problème, le Premier ministre Mark Carney a mis en place des fonds pour construire plus de logements abordables. La province aussi pousse fort et met la pression aux municipalités. Ça, c'est des dossiers dont on a beaucoup parlé dans l'émission. Mais le problème, ça se situe pas uniquement dans le financement de la construction, mais aussi dans les infrastructures et notamment les infrastructures électriques. Par exemple, si je prends un des exemples dans la grande région de Toronto, près de Whitby, dans la zone de Brooklyn, par exemple, on était censé accueillir 10 000 nouveaux logements, mais finalement, il n'y avait pas les infrastructures nécessaires et suffisantes pour fournir l'électricité qui leur était nécessaire, ce qui fait que le projet a été mis sur pause. La ville de Whitby qui a d'ailleurs annoncé que le manque d'installation, c'était le frein principal à la construction de ces 18 000 logements qui étaient prévus d'ici 2031. Donc, il y a un lien assez direct entre nos infrastructures et nos projets de construction. On en parle ce matin avec Héloïse Edom. Elle est associée de recherche à l'Institut de l'énergie Trottier et experte des systèmes de production électrique au Canada. Madame Edom, bonjour.
14: Bonjour.
0: Donc, je le disais, la province, le fédéral aussi, continue d'appuyer cette envie-là de développer donc, du logement. La province qui nous annonce aussi très souvent qu'elle développe l'énergie nucléaire, que c'est l'avenir du réseau en Ontario. Moi, j'aimerais qu'on s'arrête une minute sur ce qu'il en est du reste du réseau. Où en est le réseau en Ontario? Et quand je parle du réseau, je parle vraiment des câbles qui vont arriver jusqu'aux bâtiments finaux.
14: Effectivement, souvent on met beaucoup d'efforts et de concentration sur la partie plus production parce que c'est ce qui est le plus impressionnant parce que c'est souvent des gros projets, c'est souvent des longues durées. Il y a ensuite la partie qui est plutôt au niveau du transport de l'électricité. Donc quand on part de l'endroit où on produit et on va transporter cette électricité-là pour se rapprocher des endroits où on consomme l'électricité. Et enfin, il y a le dernier kilomètre, où là, c'est la, on appelle ça la distribution. Donc, c'est toutes les infrastructures qui permettent de distribuer, d'emmener l'électricité jusque dans les maisons, jusque dans les différentes sortes de bâtiments. Et donc, souvent, malheureusement, la partie distribution est un peu moins mise de l'avant dans les conversations parce que c'est des projets un peu moins sexy, c'est-à-dire que c'est pas une usine qu'on ouvre, c'est pas une grande ligne qu'on ouvre, c'est plein de lignes, c'est plein d'équipements comme des transformateurs ou des stations de transformation. Donc les stations de transformation, c'est plutôt le point de contact entre le transport et la distribution, mais au niveau distribution, comme j'ai mentionné, c'est beaucoup de lignes, c'est des poteaux, ce sont des petits transformateurs qui permettent de faire les dernières conversions avant de rentrer dans les logements. Et donc on oublie souvent cette dimension là pourtant, nous consommateurs, c'est quelque chose qui est très très important pour nous parce que c'est ce qui permet de pouvoir avoir accès à l'électricité dans nos logements. Mmh. Et malheureusement, au fil des dernières années, et ce n'est pas un cas qui est seulement en Ontario, c'est généralisé à travers le monde. C'est plutôt une exception quand ce n'est pas une problématique. Donc la problématique qui est commune à travers le monde, c'est qu'on a des fois sous-investi dans la maintenance de ces réseaux-là et on se retrouve avec des équipements qui sont vieillissants, des fois des équipements qui sont vraiment sur le bord de la panne. Et en même temps d'avoir cette lacune de maintenance, on a la transformation du réseau, c'est-à-dire que avec les objectifs de décarbonation qui est une tendance mondiale aussi, à différentes échelles selon les pays, selon les régions, etc., on utilise de plus en plus d'électricité. Un exemple tout simple, c'est le véhicule électrique que de plus en plus de personnes ont. Mais souvent, elles vont vouloir le charger à partir de chez elles. Mais ça, c'est un impact sur nos infrastructures de distribution parce qu'à la maison, on va vouloir installer un chargeur. Mais des fois, pour installer ce chargeur-là, il faut qu'on augmente la capacité de notre panneau électrique, là où il y a disjoncteurs. Et là, des fois, quand on fait ça, ça veut dire qu'il faut aller augmenter la capacité du transformateur qui permet de faire des transformations pour arriver chez nous. Mmh. Des fois, quand on change ce transformateur-là, ça implique qu'on change les lignes parce que finalement, ça arrive à capacité. Donc, bref, c'est critique en ce moment, ce bout-là de notre réseau électrique.
0: Et on voit bien qu'on est un peu en train de se tirer une balle dans le pied. Je citais l'exemple à Whitby où finalement, le projet de construction de logement est mis sur pause parce qu'on n'a pas justement cette partie distribution que vous nous avez décrite. Qui est responsable de la partie distribution?
14: Alors, dans le cas de l'Ontario, c'est assez complexe. Donc, je vais donner comme une référence. En Ontario, on a ce qu'on appelle la CIRE, donc la société qui va un peu piloter la planification de tout le réseau du côté plutôt production, planification des approvisionnements. Donc ça, c'est un organisme qui parle à tout le monde et qui dit, OK, voici ce qu'on va être les besoins, à quoi vont ressembler les besoins en termes d'électricité, donc en termes d'énergie, de puissance, etc. Et là, on va choisir les approvisionnements en fonction de ça. Par contre, malheureusement, pour la distribution, on n'a pas un seul organisme qui pilote tout ça. C'est plein de petites compagnies d'électricité, de services publics d'électricité, des fois municipales, des fois c'est des combinaisons en termes de propriétés. Toujours est-il que c'est environ une soixantaine de petites infrastructures comme ça, souvent municipales, comme je l'ai mentionné, donc il n'y a pas toujours des moyens financiers extraordinaires, qui chacune de leur côté doivent essayer de planifier leur bout de territoire, leur bout de réseau, leur bout de lignes électriques et d'infrastructures électriques. Le problème avec ça, comme je l'ai mentionné, c'est d'abord le défi financier, mais aussi le défi de planification, parce que ça demande des ressources importantes pour être capable d'avoir un portrait, d'avoir une idée de ce qui s'en vient. Ensuite, toutes ces petites compagnies de distribution d'électricité vont être chapeautées et vont être en partie encadrées par un organisme de régulation, donc la régie, mais c'est l'organisme de régulation de l'énergie de l'Ontario. Et donc, cet organisme-là va donner des avis en particulier sur tout ce qui est tarification. Donc, les augmentations de tarification doivent être justifiées devant cet organisme de régulation par les compagnies de distribution. Et donc, c'est comme ça qu'on arrive à maintenir un certain contrôle sur les coûts, mais aussi c'est peut-être une des raisons aussi partiellement qui fait que des fois les tarifs n'ont pas été ajustés proportionnellement à ce que ça prendrait réellement pour avoir un réseau de distribution en bonne santé.
0: En même temps, en vous écoutant, je me rends compte qu'il y a quand même un petit problème de logique dans le financement de ces projets-là. Si ce sont aux villes principalement de gérer la partie distribution, mais qu'elles ont besoin donc de plus de fonds, de l'argent qui vient principalement finalement des impôts, notamment des impôts sur les propriétés, et qu'en même temps on a du mal à construire ces propriétés parce qu'on n'a pas le réseau de distribution, est-ce qu'on n'est pas dans une situation où on se mord à la queue et où finalement les villes auront assez peu de chances d'avoir l'argent dont elles ont besoin?
14: Oui, c'est complètement, et même pour appuyer cette situation un peu de cercle où on s'en sort pas, c'est souvent les compagnies de distribution d'électricité sont perçues par les municipalités comme une source de revenus et une source pour abaisser les impôts des particuliers. Et donc là, c'est ce qui est censé être une source de revenus et pour permettre de baisser les impôts, est en train de se transformer en fait en un gouffre financier. Mais du coup, c'est ce même secteur, donc cette distribution d'électricité, qui risque de devenir une dépense, mais pose problème pour augmenter les revenus du côté des impôts fonciers. Donc effectivement, c'est vraiment une situation très compliquée. D'ailleurs, le gouvernement ontarien a mis en place un panel de réflexion pour réfléchir à la question, pour réfléchir à comment structurer, comment financer ces transformations-là, parce qu'on se rend compte que c'est de plus en plus critique et essentiel, parce que comme j'ai mentionné, il y a une complexité entre faire une mise à niveau en termes de maintenance ou de retard de maintenance qu'on doit rattraper, mais en plus, il y a une transformation à mener parce que les besoins énergétiques, s'électrifient de plus en plus. Ce que j'appelle besoin énergétique, c'est par exemple quand on veut se chauffer. Présentement, il y a moins de 20% du chauffage, donc de ce qu'on utilise comme énergie pour le chauffage, qui vient de l'électricité. Sauf que dans un avenir décarboné, cette part-là va augmenter. On va parler de 60, 80, 90%. Donc quand on pense à ce genre d'éléments-là, ou quand on électrifie les voitures aussi. Ouais. Tout ça, c'est des sources de consommation d'électricité et les réseaux sont présentement pas prêts à le recevoir au niveau des villes et des municipalités.
0: Ouais, on comprend très clairement qu'il y a quelque chose qui manque dans la stratégie globale entre ce que demande et les stratégies que pousse le gouvernement fédéral et ontarien et finalement nos capacités sur le réseau. Héloïse Edom, vous êtes donc associée de recherche à l'Institut de l'énergie Trottier, experte des systèmes de production électrique au Canada. Merci beaucoup de nous avoir aidé surtout à comprendre comment fonctionne le réseau de distribution.
14: C'est avec plaisir, merci.
0: Bonne journée à vous. Poursuivons à 7h46 en musique sur le thème justement avec Électrique de Cataleya.

0: 7h49, presque 50, on écoutait Cataleya dans Il n'y a pas deux matins pareil. Plongeons en politique provinciale maintenant. Il y a le gouvernement Ford qui, on peut le dire, peine toujours à se remettre du scandale des dépenses des députés progressistes conservateurs. Un ministre a déjà démissionné, mais le Premier ministre, lui, n'a pas encore révélé s'il compte exiger le départ d'autres membres. Mais qu'a-t-il vraiment à reprocher exactement à ces députés? Quelles lois ont été enfreintes? Eh bien, notre correspondant parlementaire Jean-Loup Doudard, lui, s'est posé les questions. Il est parti fouiller, justement, à Queen's Park. Bonjour Jean-Loup.
1: Bonjour Julien.
0: Bon, alors d'abord, sur la démission du ministre du Tourisme Stan Shaw, là, il s'agissait d'un type de dépense en particulier. La règle dite des circonstances exceptionnelles, c'est quoi?
1: C'est prévu pour les jours où l'Assemblée législative siège et que les députés travaillent tard. Ça peut être pour une question, un débat d'urgence sur une question importante ou une séance de soirée, parce que bon, le calendrier est assez raccourci en ce moment sous le gouvernement Ford. Et dans ces cas-là, les députés qui habitent à moins de 50 km de l'Assemblée, qui n'ont donc pas de logement de service, ont le droit de prendre une chambre d'hôtel. Ça, c'est payé avec le budget de l'Assemblée, donc l'argent des contribuables, et les députés de tous les partis y ont droit. Et ce qui est sorti récemment, Julien, c'est qu'au cours des trois dernières années, le ministre du Tourisme, Stan Shaw, a réclamé 16 000 $ de frais d'hôtel, alors qu'il habite à 6 km de l'Assemblée. Et pourtant, il n'y a pas eu assez de séances de nuit pour justifier ses dépenses dans ces trois années-là. D'autant plus que, bon, chaque ministre a une voiture de fonction, un chauffeur, et que le quartier où il habite est accessible par métro également. Donc, Monsieur Shaw a promis de rembourser ses dépenses. Il a démissionné du cabinet de Monsieur Ford, comme vous le mentionnez. Et voilà que d'autres députés progressistes conservateurs ont également utilisé cette règle. Vous vous en doutez, les partis d'opposition s'en donnent à cœur joie sur la question. On peut entendre d'ailleurs brièvement la chef néo-démocrate Marit Stars.
2: I got sheets in my office. Most of us have a couch in our offices, frankly. I lie down if I have to have a nap.
1: Donc voilà, Madame Stars qui dit, écoutez, j'ai des draps dans mon bureau, si j'ai besoin de faire une sieste, je vais dormir sur mon sofa comme tout le monde. Donc voilà, elle se fait plaisir. Mais je dois tout de même mentionner qu'il n'y avait rien qui n'empêchait les députés progressistes conservateurs de se prévaloir de cette règle des circonstances exceptionnelles. D'ailleurs, au contraire, il y a même un mémo interne obtenu par nos collègues de Global News qui montre que le gouvernement leur avait dit de s'en prévaloir pour éviter de perdre une majorité en chambre lors d'un vote important, lors d'une séance de nuit. Alors, Doug Ford, le chef progressiste conservateur qui maintenant force ses députés à rembourser ses dépenses qu'il avait permis au préalable, bon, sans doute, ça risque de rester au travers de la gorge de plusieurs membres du caucus. Là.
0: Ouais, bon, ça quand même, la controverse, elle va plus loin que ça. Elle va au niveau des associations de circonscription, les dépenses des ministres qui sont examinées en ce moment, et on peut le dire un peu à la loupe.
1: Alors, un mot sur les associations de circonscription, ce sont des organisations privées dans chacune des 124 circonscriptions ontariennes. Il y a des associations pour les trois grands partis. Leur rôle, c'est d'avoir une structure locale pour aider les candidats lors des élections tous les 4 ans. C'est aussi une structure qui permet de recevoir des dons. Et chaque association est libre de dépenser ses fonds, ses dons comme bon lui semble. Ceci dit, ce n'est pas seulement une réserve d'argent, elle a un but particulier. Un but qui m'a été expliqué par le politologue Peter Griff.
3: Pour l'essentiel, ces sommes-là sont pour préparer, la machine électorale dans un comté. Mais c'est surtout pour acheter des pancartes lors de la période électorale, d'avoir un local lors d'une élection, d'avoir la capacité de payer des gens qui vont circuler pour distribuer les tracts du parti et ainsi de suite.
1: Alors, au-delà de cela, Julien, il se peut qu'on voit des grosses dépenses au niveau de l'association de circonscription pour louer une salle, pour un événement de levée de fonds, par exemple. Il faut acheter de l'alcool, bien souvent, pour ces événements. Donc, on va voir des grosses dépenses de la régie des alcools. Ça, c'est pas anormal. Mais ce qui ressort beaucoup depuis la semaine dernière, ce sont des dépenses là beaucoup plus inhabituelles.
0: Quel genre de dépenses?
1: Je dois encore vous parler du ministre Stan Shaw. parce que, bon, pour consulter ces dépenses d'association de circonscription, c'est pas disponible en ligne. Il faut se rendre en personne au bureau d'élection Ontario. Ce ne sont que des copies papier. Ça s'appelle la salle d'examen public. C'est très intéressant. Une toute petite salle remplie de classeurs avec des rapports de dépenses des 20 dernières années. On peut y passer des heures. J'y ai passé des heures. Mais en consultant quelques dossiers des associations de progressistes conservatrices, j'ai remarqué tout de suite que M. Cho se démarquait. D'abord, beaucoup de gens lui font des dents. Et c'est un député qui fait beaucoup d'argent au parti. Mais c'est aussi un député qui en dépense beaucoup. Je les ai colligés. Je vais pas vous donner la liste, mais pour vous donner une idée, en 2025 seulement pour son quartier de Willowdale, il a dépensé près de 3 000 $ pour des chambres d'hôtel, y compris à Banff. Ça, c'est en Alberta, on le comprend. Près de 21 000 $ pour des restaurants, des frais d'avion également, plus de 2 000 $ pour une année. Et c'est quand même énorme. Et ce n'est pas de l'argent des contribuables, il faut le dire. Hein. Ce sont des dons privés, mais ce sont des fonds destinés à la réélection du député, du ministre. Il est difficile de voir comment ces chambres d'hôtel en Alberta vont l'aider à se faire réélire à Willowdale. Ceci dit, M. Cho, bon, il n'est pas le seul. Hein. J'ai regardé d'autres ministres. M. Calandra à l'éducation, par exemple, plus de 10 000 $ en restaurant. Le ministre du logement, Rob Flack, 2 000 $ en limousine. Et il y a d'autres histoires comme ça qui continuent de sortir au fur et à mesure que les journalistes plongent dans les reçus des associations de circonscription.
0: Ouais, donc, il y en a visiblement des dépenses et beaucoup. Reste, bon, c'est un peu des questions morales, peut-être davantage que légales. Hein. Est-ce qu'on peut s'attendre à ce qu'il y ait des conséquences quand même pour les députés?
1: Ben, ce qui est légèrement différent ici, c'est que le Premier ministre, il a exigé que ses députés remboursent le premier type de dépenses, hein, vous savez, celui des circonstances exceptionnelles. Pour ce qui est des dépenses d'association de circonscription, ça n'est pas tout à fait clair s'il y aura des répercussions. Il est resté vague là-dessus. Par contre, pour un député en particulier, il pourrait y avoir une suite. Hardeep Grewal, député de Brampton Est, il fait l'objet d'une plainte à la commissaire à l'intégrité parce qu'il aurait, selon le NPD, acheté des publicités dans le Punjabi Post. Alors, rien d'anormal à ce qu'un député achète des publicités dans un journal local, sauf dans ce cas-ci, le journal appartient à son père. Ah. Et ça, c'est un conflit d'intérêts interdit par la loi. C'est en tout cas ce que prétend le NPD. Lorsque j'ai contacté le député Grewal, on m'a répondu par communiqué qu'il reconnaît qu'il aurait dû contacter la commissaire à l'intégrité avant et qu'il l'a depuis fait. On va voir ce que donne cette enquête, Julien, parce que les conséquences, je m'attends à ce qu'elles soient sûrement plus politiques. Je ne m'attends pas forcément à des accusations de nature criminelle. Dans le passé, une enquête similaire avait mené à la démission du ministre du Logement, Steve Cogg. C'est toute l'histoire de la ceinture de verdure. Mais s'il y a des conséquences, ce sera pour M. Grewal. Et pour le reste, on verra.
0: Bon, un autre dossier à suivre, et on sait que vous allez avoir les yeux dessus. Jean-Loup Doudard, merci.
1: Je vous en prie.
0: D'ailleurs, si vous voulez aller consulter le dossier de Jean-Loup, c'est disponible ce matin sur notre site internet, la page d'ici Ontario. Le texte s'appelle « Dépenses inacceptables. Quelles règles ont enfreintes les députés de Doug Ford ?» C'est donc à lire ce matin sur notre site internet. À 7h, presque 57, plongeons aussi dans le reste

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2: Selon les policiers, la vitrine d'un établissement a été touchée par des coups de feu dans le secteur de la rue Young et de l'avenue Saint-Clair-Ouest. Dans une autre succursale située près de la rue Bathurst et de l'avenue Steeles-Ouest, la vitrine a plutôt été fracassée. Toujours selon la police, aucune personne n'a été blessée toutefois et l'unité des criminels ainsi que la brigade anti-gang et armes à feu de la police de Toronto sont saisies du dossier.
3: Et dans quelques minutes, on va se rendre au Radio-Journal. On entendra parler de l'attaque au camion Bélier qui a eu lieu samedi soir à Berlin.
2: Oui, parce que ça a eu lieu pendant les festivités de la fierté de la métropole allemande. Et puis, dans la foulée de cette attaque, et bien des événements ici au Canada ont décidé aussi, ont décidé de revoir leur dispositif de sécurité.
3: Merci, Lounane. Et après le Radio-Journal, dans la prochaine heure de l'émission, nous, on ira à Windsor où, dans quelques heures, le pont Gordie Howe sera enfin et finalement ouvert à la circulation. Ce pont qui relie Windsor à Détroit, mais qui divise aussi deux administrations. On ira sur le terrain pour savoir s'il y a de l'engouement pour traverser aujourd'hui le pont pour la première fois. Et puis on se penchera aussi sur la politique américaine. Les élections de mi-mandat approchent et Donald Trump ne s'est pas complètement débarrassé des dossiers qui le plombent dans les sondages. On en reparle donc juste après le Radio-Journal.

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4: Incendie de forêt, plus de 370 000 personnes évacuées en France et en Espagne. L'aide se fait attendre.
5: Ben, les besoins, en fait, c'est alimentaire. Les besoins financiers et aussi des besoins au niveau hygiène.
4: Les gouvernements se mobilisent. Fusillade à Seattle, un suspect arrêté, un autre en cavale. Et le pont Gordie Howe qui relie Windsor et Détroit ouvre à la circulation ce midi. Bonjour, ici Marie-Michèle Bordua. Bienvenue à ce Radio-Journal. La situation des feux de forêt demeure inquiétante en Europe. Plus de 370 000 personnes ont été évacuées en France et en Espagne. Le président français Emmanuel Macron a présidé ce matin une cellule de crise. Nous faisons le point avec Annick Béraud sur place. Annick, le gouvernement justifie et quantifie son action.
6: Voilà, par la voix du ministre de l'Intérieur, Laurent Nunez assure, face aux questions et une certaine colère là, qui fuse et qui mette le pouvoir sous pression, il assure que le gouvernement s'était préparé, qu'il avait prévu que la saison des feux serait compliquée, qu'elle commencerait tôt et qu'elle serait exceptionnelle, et qu'on avait tiré des leçons d'un incendie majeur en 2022 en Gironde, en augmentant considérablement, dit-il, les budgets avec des millions d'euros pour acheter de l'équipement, par exemple 540 engins qui sont actuellement déployés, ou encore en prépositionnant des moyens terrestres et aériens dans les zones propices aux incendies et aux feux de végétation. Alors, le ministre, qui sortait d'une des réunions de crise de la matinée, revient aussi sur ce qui fait beaucoup jaser ici, le fait que la moitié des Canadairs, à peu près, là, sont au sol pour de l'entretien. Il précise que la flotte française comporte d'autres avions actuellement déployés. Il ajoute que des milliers de pompiers et de soldats sont actuellement sur le terrain. Et le ministre de l'Intérieur prévient, cette saison des feux, inédite, dit-il, est loin d'être terminée. Il en appelle à la vigilance en rappelant que la majorité des feux avaient une cause humaine. Il y a d'ailleurs eu des arrestations, c'est ce qu'on a appris là, tout à l'heure.
4: Merci Annick pour ces explications.
6: Je vous en prie.
4: Et poursuivons la couverture des feux, de ces feux en Europe avec notre envoyé spécial en Gironde, Mathieu Prost. Mathieu, il y a eu un peu de répit la nuit dernière.
7: Quelques petites averses, effectivement, cette nuit, qui ont fait du bien, notamment

0: à Sestas, où on était hier et où les flammes se rapprochaient de Bordeaux. On était à une quinzaine de kilomètres de la métropole du Sud-Ouest. Une journée donc moins chaude, moins venteuse aujourd'hui, mais il faut savoir que l'évacuation de 220 000 personnes ici dans la région, c'est inédit en France en temps de paix. Il y a 13 000 entreprises qui sont en fermeture forcée. Les autorités du département demandent aux touristes de reporter leur séjour. Tous les camps pour enfants doivent cesser leurs activités. C'est vraiment une situation sans précédent dans cette région du bassin d'Arcachon qui, d'ordinaire à cette époque de l'année, la grouille de touristes et de célébrités au cœur de l'été.
1: Et puis, vous évoquez un petit répit, ça pourrait être de courte durée, Mathieu, parce que la semaine, côté météo, là, s'annonce mal.
0: Les pompiers savent là, qu'ils doivent profiter de la journée d'aujourd'hui. Ils disent d'ailleurs qu'il y a moins de foyers actifs, que les choses seraient en passe d'être maîtrisées. Mais ils savent aussi que les conditions seront de nouveau compliquées demain. Là, nous sommes à Bordeaux en ce moment et on sent déjà que la vague de chaleur est en train d'arriver. Une quatrième canicule, les températures vont atteindre 40 degrés, donc tout est propice potentiellement pour une reprise de cet incendie que les autorités ont qualifié de potentiellement incontrôlable.
1: Mathieu Prost, vous êtes en Gironde, merci.
0: Merci.
1: Et au pays, en Colombie-Britannique, un important feu de forêt au nord-ouest de Kamloops risque de se propager davantage en raison des vents, de la sécheresse et de la chaleur, c'est ce que dit la province. Le brasier s'étend actuellement sur 65 000 hectares. La situation a d'ailleurs forcé le gouvernement à ordonner l'évacuation de la communauté de 70 Mile House et des environs. L'évacuation doit se faire plus tard aujourd'hui. Les flammes ont déjà forcé l'évacuation du village de Clinton en fin de semaine. Et à l'échelle nationale, un peu plus de 900 feux sont actifs au pays. Ils sont pour la plupart non maîtrisés. Aux États-Unis, les policiers sont toujours à la recherche de l'un des suspects de la fusillade de Seattle qui a fait 3 morts hier lors d'un festival gastronomique. Karine Matteux est avec nous pour en parler. Karine, il pourrait s'agir d'un échange de tirs entre 2 personnes.
2: Oui, l'enquête est en cours, mais oui, les policiers croient que les 2 personnes faisaient feu l'une sur l'autre. Un des suspects a d'ailleurs été arrêté, l'autre est toujours recherché. Cette fusillade a tué 3 personnes, 2 sont mortes sur place, 1/3 a succombé à ses blessures à l'hôpital. Il y a aussi eu 4 blessés, dont un petit garçon de 2 ans qui se trouve dans un état stable. Il est environ 18 heures lorsque la fusillade a éclaté. Des milliers de personnes étaient sur place. C'est un événement de gastronomie qui a lieu chaque année, qui dure 3 jours et qui rassemble des restaurateurs locaux qui font goûter leurs produits. Écoutons ce qu'ont vécu certains témoins.
3: Everything was just so chaotic. Once they told us to go back in, we started running.
4: It was like brah, and then it was like bop, bop, bop, bop.
5: It was really scary. It's the first mass like shooting anything I've ever been involved in.
2: Alors, le premier raconte comment c'était chaotique. Les gens se sont mis à courir dans tous les sens. L'autre imite les sons qu'il a entendus. D'ailleurs, plusieurs témoins pensaient que c'était des feux d'artifice avant de réaliser que c'était des coups de feu. Et la femme, à la fin, dit qu'elle a eu peur et que c'était la première fois qu'elle était victime d'une fusillade. Et pourtant, depuis le début de l'année, il y a eu 271 fusillades de masse aux États-Unis, selon un organisme qui les recense. Une fusillade de masse, c'est lorsque 4 victimes ou plus sont touchées par balle.
1: Merci Karine,
2: je vous en prie.
1: La diplomatie iranienne affirme qu'elle ne mène actuellement aucune négociation avec les États-Unis malgré une 3e nuit consécutive sans combat entre les 2 pays. Un porte-parole du ministère iranien des Affaires étrangères a démenti des informations selon lesquelles l'Iran aurait demandé l'ouverture des discussions. Hier, l'ambassadeur américain à l'ONU, Mike Waltz, a déclaré que les négociations avec Téhéran se poursuivaient. Après de nombreux reports, le pont transfrontalier Gordie Howe va ouvrir finalement la circulation aujourd'hui entre Windsor en Ontario et Détroit au Michigan. Nous joignons Fatoumata Traoré à Ottawa pour faire le point. Fatoumata, les premiers automobilistes vont pouvoir y circuler à partir de midi.
6: Alors pour les tarifs, on parle de 8 $ pour un véhicule personnel sans le tarif réduit. Les gros véhicules commerciaux et de tourisme, eh bien, paieront 12 $ par essieu. Même tarif pour les véhicules qui transportent des matières dangereuses. D'ailleurs, la traversée sera gratuite à pied ou à vélo. Il faut toutefois rappeler qu'un document de voyage, eh bien, est obligatoire pour traverser le pont, même si vous ne comptez pas entrer aux États-Unis, puisque vous devrez passer par le poste frontalier canadien au retour. Et plusieurs espèrent, eh bien, que cette nouvelle infrastructure favorisera non seulement le commerce, mais aussi le tourisme, mais surtout les déplacements en vélo pour traverser le pont. C'est le cas de la présidente et fondatrice de la coalition Partageons la route pour le cyclisme, Eleanor McMahon.
7: Je pense qu'il va y avoir des changements un petit peu. On va essayer des choses, puis on va voir comment ça marche. Et je pense qu'ils vont être débordés de gens. Ça va être très populaire.
1: Et Fatoumata, il faut dire que cette ouverture officielle se fait sur fond de tensions avec les États-Unis.
6: On s'en souvient, le pont a été inauguré vendredi dernier, mais sans représentants américains, une absence qui s'inscrivait dans un contexte de tension après les menaces de nouveaux tarifs douaniers du président Donald Trump. Lors de l'inauguration, le premier ministre de l'Ontario, Doug Ford, a reconnu d'ailleurs que les relations entre le Canada et les États-Unis avaient été mises à l'épreuve ces dernières années. Il a toutefois insisté sur l'importance de resserrer les liens entre les deux pays. Donc, après plus de 20 ans d'attente, le pont Gordie Howe ouvre donc officiellement aujourd'hui à midi.
1: Fatoumata Traoré, merci.
6: Au revoir.
1: Enfin, au moment où plusieurs pays, dont le Canada, la France et l'Australie, cherchent à limiter l'accès des jeunes aux médias sociaux, un jeune Québécois, lui, a décidé de lancer sa propre plateforme en ligne pour surmonter sa dépendance et celle des autres. Marianne Despelleteau a préparé ce qui suit.
8: Alexis Bossé pouvait passer des heures à faire défiler les vidéos courtes. À 21 ans seulement, il a tenté plusieurs fois de vivre sans réseaux sociaux.
9: Je comprenais que, OK, je suis pas en contact avec mes proches, mais j'ai pas non plus le goût de retourner sur ces plateformes-là parce que je sais que je vais reperdre le contrôle. Fait que je me suis dit, je vais créer ma propre solution.
8: Ainsi est né Livio, un réseau social sans algorithme, sans publicité, qui ne montre pas le nombre de mentions j'aime ni le nombre d'abonnés, et surtout qui montre que le contenu publié par les comptes auxquels on est abonné. Laurence Grondin-Robillard, professeure associée à l'École des médias de l'UQAM, trouve la proposition intéressante, car selon elle, les réseaux sociaux représentent un risque pour les jeunes.
10: Le fait qu'ils peuvent développer une forme de dépendance, d'addiction, que ça peut avoir un effet sur la santé mentale aussi, ça peut jouer sur la façon qu'on se voit.
8: Nous avons demandé à de jeunes Montréalais combien d'heures par jour ils passent sur les réseaux sociaux.
11: Beaucoup.
12: Beaucoup, c'est-à-dire?
11: Je pense environ 3-4 heures par jour.
12: Trop d'heures en ce moment, c'est vraiment peut-être un bon 6 heures par jour, c'est intense.
11: Un bon 4 heures quand même en fin de soirée. Là.
8: Steph, 20 ans, a supprimé tous les réseaux sociaux il y a 2 ans.
13: J'ai tout arrêté parce pour me concentrer sur la vie normale.
8: Tous, même Steph, ont affirmé qu'ils aimeraient bien tenter une application comme Livio. Ici Marianne Despelleteau, Radio-Canada, Montréal.
1: Voilà, nous vous avons présenté le Radio-Journal de Radio-Canada. Au nom de toute l'équipe, merci d'avoir été à l'écoute. Bonne journée.

0: Fort intéressant hein, ce qu'on entendait au Radio Journal à l'instant, cette application pour réduire la dépendance aux réseaux sociaux développée par en jeunes, pour une fois que ce ne soit pas directement les gouvernements qui imposent des règles un peu de façon unilatérale comme celle qu'on a vue un peu partout dans le monde. Ben voilà, peut-être que les jeunes aussi ont leur mot à dire sur leur façon dont ils veulent réguler leur consommation. Pour ce qui est de ce qu'on attend pour ce lundi 27 juillet dans le sud de l'Ontario, au niveau de la météo, ben c'est la pluie. Hein. La pluie qui va venir pas en matinée, qui devrait normalement arriver davantage en après-midi, avec aussi possibilité d'un orage à garder en tête ce matin si vous partez, donc n'oubliez pas le parapluie. On devrait aussi garder des belles températures, jusqu'à même du 29, assez chaud, et avec la pluie évidemment on va avoir un joli mélange chaleur-humidité qui devrait faire monter l'humidex jusqu'à 36, ça aussi hein, à garder en tête pour la journée. Au niveau des routes, ça se passe plutôt bien, si ce n'est à Mississauga. Il y a cette collision qui est arrivée tôt ce matin et qui continue à causer du trouble direction ouest sur la 403 à hauteur de la route Mississauga. C'est toutes les voies qui sont fermées en ce moment. Je vois pas trop de ralentissement si je crois la carte que j'ai devant mes yeux. Reste que évidemment si vous prenez cette route le matin, vous pourriez être un peu embêté avec cette collision et avoir à prendre d'autres routes alternatives. Pour cette troisième heure de l'émission, évidemment, je rejoins Annie Poulain avec qui on a préparé les dossiers de cette émission. Bonjour Annie.
1: Bonjour Julien.
0: On va parler justement de circulation et surtout de circulation entre deux pays parce que le pont Gordie Howe va finalement ouvrir aujourd'hui.
1: Oui, pont entre Windsor et Détroit, comme on vient de l'entendre au Radio-Journal, c'est prévu aujourd'hui à midi. Pour l'occasion, il y a notre journaliste Gregory Wilson qui a fait le voyage jusqu'à Windsor. Il s'est levé tôt, il est sur le terrain et il parle notamment aux futurs utilisateurs de ce pont. Il va d'ailleurs nous faire entendre une camionneuse. Il va aussi nous parler du pont, de ce qu'il va permettre et de ce qui est prévu aujourd'hui.
0: Bon, quitte à traverser la frontière américaine, on va aussi parler de politique américaine et des élections de mi-mandat qui approchent.
1: Oui, plus que 99 jours avant ces élections et les défis sont nombreux là, pour le parti de Donald Trump, notamment avec l'impopularité de la guerre au Moyen-Orient dont on ne voit toujours pas la fin. Il y a les démocrates aussi qui ont des défis devant eux pour convaincre les électeurs, notamment concernant l'unité du parti. On aura avec nous Félix Lemieux, chercheur associé à l'Observatoire sur les États-Unis de la chaire Raoul Dandurand. Il sera avec nous vers 8h35.
0: Merci Annie. Et Katia Saint-Jean est de retour avec nous cette semaine. Bonjour Katia.
2: Salut Julien.
0: On va parler notamment d'Édith Piaf.
2: Exactement, d'Édith Piaf. On la connaît très bien. On connaît sa musique aussi.
0: Elle sera en concert ou pas?
2: Oh, j'aimerais ça vous dire que oui. Petit. Je pense que ça serait beaucoup plus grand comme événement si ça serait Édith Piaf qui serait en train de débarquer à Toronto. Mais c'est Édith Piaf qui a inspiré une franco-ontarienne qui offre un concert en hommage un peu à cette grande artiste. Donc, on va discuter aujourd'hui avec Pandora Top qui va nous présenter un peu pourquoi elle a choisi d'interpréter la légende sur scène fois après fois. Et dans les prochaines minutes aussi, on va parler d'une nouvelle initiative du côté du Labo qui présente une micro-vitrine qui va être disponible et exposée pour tout le monde à l'année longue avec des artistes en rotation. Donc, on va aller comprendre un peu le début de cette initiative.
0: Merci Katia. Et quelqu'un à ce micro, il n'y a pas si longtemps que ça, disait encore « Les légendes ne meurent jamais ». Mais alors, c'est pour ça que Katia, Édith Piaf est de retour à Toronto. Nous, dans les actualités sportives, on en reparlera d'ici quelques minutes, 8h14 à Toronto.

0: 8h14, plongeons directement sur le terrain. On en parlait il y a quelques instants avec Cani. C'est aujourd'hui que le pont international Gordie Howe qui relie Windsor à Détroit sera enfin ouvert à la circulation. C'est un moment, on peut le dire, attendu depuis très longtemps, retardé à plusieurs reprises, qui a suscité bien des débats entre nos deux pays, hein, entre les États-Unis et le Canada. Et il y a notre journaliste aujourd'hui qui est à Windsor, Gregory Wilson, donc on rejoint sur place. Bonjour Gregory.
1: Bonjour, bonjour, Julien.
0: Bon, alors, l'ouverture, si j'en crois les informations qu'on a, c'est prévu pour environ midi, c'est ça?
1: Tout à fait. Donc là, de ce qu'on comprend, ce sera libre à la circulation à partir de midi. Il y a des événements qui sont prévus un peu avant son ouverture, des événements. Par exemple, on sait pour l'instant que ce sera la famille Howe qui va être la première famille à traverser le pont. Je le vois justement pour l'instant, le pont, on est juste devant. Évidemment, c'est libre de circulation. C'est une journée quand même assez nuageuse. Donc, entre le pont gris et les nuages, ça rend un portrait un peu sombre. Mais on sait que bientôt, ça va être rempli d'activités. On le rappelle, c'est un pont qui compte 6 voies. Il y en a certaines qui sont réservées aux camions de transport et aux véhicules commerciaux. Il y aura 60 postes d'inspection primaire pour les douaniers. On estime qu'il va y avoir environ 400 camions de marchandises qui vont traverser le pont par heure. Et pour les camionneurs, c'est important. Ça va leur économiser environ 850 000 heures d'attente à la frontière par année. Justement, c'est important parce que ça affecte leur compte bancaire, ça affecte leur paye. Voici justement Joanne Couture. Elle est une camionneuse et membre du CA de la Women's Trucking Federation of Canada à ce sujet.
2: Ça va être bien apprécié en frais de sauver du temps, puis du temps pour les camionneurs, du temps c'est de l'argent, parce qu'on est régularisé sur les heures de service. Donc si je perds 3 heures à passer la frontière sur un voyage, ça va faire boule de neige dans les prochains voyages aussi, puis on peut perdre comme 1 ou 2 voyages par mois, juste à cause du temps d'attente à la frontière, dépendant à quelle frontière qu'on va. On est payé soit au voyage, au mille, il y en a qui sont payés à l'heure, mais il y a différentes façons de payer, mais la grosse majorité qui font du transfrontalier va être payée soit au voyage, au pourcentage ou au mille. Donc, être assis à attendre dans une file d'attente, ça paye pas.
1: Et on le sait, Julien, l'ouverture, ça survient 3 jours après la cérémonie d'ouverture qui a finalement été seulement du côté canadien. On le rappelle, c'est un événement qui devait être conjoint avec des représentants américains, mais le fédéral les a désinvités après la nouvelle menace tarifaire de l'administration Trump. On parle ici de 50 % de droits de douane sur toute une panoplie de produits canadiens. On a notamment les bâtons de hockey et même le vin ontarien.
0: Mais on n'a finalement pas eu la grande cérémonie d'ouverture en grande pompe comme on avait imaginé il y a encore quelques semaines de ça. Bon, Grégory, il y a aussi le Canada qui devra finalement aussi partager les bénéfices de ce pont qu'il a payé, on le rappelle, en entier.
1: Oui, tout à fait. Donc, le Canada a accepté de verser la moitié des recettes nettes tirées des péages pour les 15 premières années d'exploitation du pont. C'est ce qui ressort d'une entente de principe entre Ottawa et l'administration Trump qui a été publiée la semaine dernière. Donc, les paiements iront à un fonds de développement économique États-Unis-Canada. C'est un fonds qui sera administré exclusivement par Washington. D'ailleurs, l'autorité du pont Windsor-Détroit qui gère le pont devra aussi consulter les États-Unis si elle veut augmenter le coût du passage de plus de 10 % ou encore si elle envisage de réduire les péages à un prix inférieur à ceux exigés par des infrastructures similaires. On parle ici notamment du pont Ambassador, une entente de principe qui a dû être négociée, même si, comme vous l'avez dit, le Canada a payé toute la facture de ce pont. On parle ici de 6 400 000 $ qui ont été 400 millions de dollars qui ont été nécessaires pour sa construction.
0: Bon, évidemment, si on en parle avec autant d'intérêt aujourd'hui de cette ouverture officielle à la circulation, Grégory, c'est parce que ça a pris vraiment, vraiment beaucoup de temps pour que ce pont arrive à ce qu'on voit aujourd'hui. En fait, plus d'une décennie.
1: Oui, plus d'une décennie. Donc, l'idée a commencé en 2001, après les attentats du 9-11, et c'était en 2012 que le gouvernement Harper de l'époque et le gouverneur du Michigan de l'époque sont entendus sur la création d'un nouveau lien entre Windsor et le Michigan. D'ailleurs, la promesse que le Canada avancerait la totalité des fonds qui a fait en sorte que ce pont a pu aboutir. Les travaux ont commencé 6 ans plus tard, soit en 2018, et le pont devait ouvrir en 2024 avec un coût initial prévu de près de 3,5 milliards de dollars. Or, les retards se sont accumulés. On parle ici de problèmes de chaîne d'approvisionnement en lien avec la pandémie de la COVID-19. Et en même temps, les propriétaires du pont Ambassador, la famille Maroon, a multiplié les recours judiciaires pour tenter de bloquer sa construction, et ce sans succès. Mais en janvier, Matthew Maroon de cette famille a versé $1 million américains à un comité d'action politique proche de Donald Trump. Et moins d'un mois plus tard, le président a menacé d'empêcher l'ouverture du pont. Dans son suivi, notamment ses négociations avec le gouvernement colonial, qui ont fini par aboutir avec cette nouvelle entente la semaine dernière. Alors aujourd'hui, on y est. Avec son ouverture, ce pont devient le troisième lien entre Windsor et l'État du Michigan après le tunnel Windsor-Détroit et le pont Ambassador. Le pont Gordie Howe est notamment le premier à relier directement des autoroutes de part et d'autre de la frontière, soit la 401 en Ontario et l'I-75 au Michigan.
0: Oui, évidemment, Grégory, vous allez continuer à suivre ça aujourd'hui, voir s'il y a du monde qui compte passer la frontière via ce pont au cours de la journée, qui est donc pont qui ouvre vers midi. Est-ce que vous allez traverser vous-même, aller du côté des États-Unis?
1: Oh que oui, mais le plan est, on a bien hâte.
0: Bon, bah j'espère que vous n'avez pas oublié votre passeport pour pouvoir passer la frontière. Merci beaucoup, Grégory.
1: Je vous en prie.
0: Bon, restons à Toronto, bien chez nous ce coup-ci avec Katia. Il y a le Labo Toronto qui présente une nouvelle initiative.
3: Oui, le Centre d'art médiatique francophone de Toronto invite les visiteurs à découvrir une micro-vitrine qui vient tout récemment d'être installée. C'est un tout petit espace dans lequel une œuvre peut être exposée et découverte, même lorsque le labo est fermé. Donc, on sait très bien que les espaces où se situe l'organisme, c'est le 401 rue Richmond, au centre ville. Bon, ça, c'est des bureaux qui sont ouverts au grand public tout au long de la journée où on peut se promener dans les couloirs, profiter de l'endroit. Il y a des magasins, il y a des cafés, mais c'est pas tout le temps les galeries qui sont ouvertes à chaque journée de la semaine, par exemple. Donc, cette vitrine-là, on peut en profiter même si le labo est fermé et on veut tout simplement se promener dans l'espace. Le premier artiste à exposer quelque chose, c'est le franco-ontarien Ron Loranger. Il nous parle de Kylie, qui est l'aquarelle qu'il a choisie pour l'occasion.
4: J'ai retravaillé, ou disons j'ai recommencé, une aquarelle que j'avais commencé avant, il y a comme 10 ans, pour une exposition, puis j'avais pas utilisé la pièce-là. Il restait beaucoup de place, la pièce était très légère, disons, en sujet, et puis quand que Diana m'a invité pour être le premier, puis si j'étais intéressé, c'est... J'ai commencé à penser, j'ai comme, OK, qu'est-ce que je vais faire? Qu'est-ce que je peux faire? Puis, plus que je pensais, puisqu'on était en voyage, on s'en allait à la FAS, la foire d'ordre alternative de Sudbury, pour faire du covoiturage. Ça, quand que j'ai ça en revenant, qu'elle m'a proposé ça, j'ai pensé, pour ça, j'ai dit, OK, mais peut-être m'a commencé avec une vieille pièce que j'avais pas finie. J'avais fait une exposition à la galerie Glendon à York. Et puis, il y avait deux pièces que j'avais pas vraiment finies. J'ai commencé sur eux. Ils sont énormes. Ils sont comme 6 pieds par 4 pieds. Puis ça, actuellement, c'était un petit peu trop gros pour la vitrine. Alors, j'ai retravaillé une pièce qui était moins grosse, mais qui était pour mieux aller, parce que le background du cadre, c'est du liège. Alors, il fallait prendre ça en idée que, OK, je vais mettre quelque chose sur le liège. Alors, j'ai commencé à travailler sur cette pièce. J'ai commencé à travailler sur la pièce, et puis j'ai dit, OK, ça va faire. C'était actuellement un portrait d'un petit chien que je connais, un teckel, du voisinage qui est ami avec mon chien. C'était pas que c'était pour être une peinture de chien, puisque vraiment, c'est quand tu regardes l'aquarelle, elle est très occupée à cette heure, tu vois pas le chien tout de suite, ou autre va dire la chienne, qui s'appelle Kylie. Et puis, c'est tout ce que j'appelais des blobettes.
0: Oui.
4: Puis c'est, ça l'a juste rempli, ça l'a donné, c'est comme, comment dire, ça donne juste une idée de comment se perdre dans l'art, comment se perdre dans les idées. Et puis, il y a des références qui sont presque un petit peu religieuses, juste à cause de la forme du papier. Le papier n'est pas carré, ni un rectangle. Et puis, qui se met parfaitement actuellement dans le cadre. Et puis, ça fait comme un peu comme presque une petite église une vieille église. C'est pas vraiment religieux, c'est juste, ça fait penser à toutes sortes de choses parce que d'une manière, c'est si ouvert un sujet que tu peux accrocher n'importe quelle idée. Alors, je peux pas vraiment dire ou dire aux gens, bon, ça, c'est pour dire ça, c'est pour ça, je parle de ça. C'est juste, accrochez-vous là-dedans, perdez-vous, pensez à vos idées, qu'est-ce que ça vous fait penser. Si vous êtes intéressé, vous pouvez me dire aussi.
3: C'est Ron Loranger, artiste franco-ontarien qui expose dans la toute première micro-vitrine du Labo. Une belle invitation, hein? Un beau rappel aussi des fois qu'il faut juste aller se promener. Puis pas trop essayer de figurer ce qu'on voit. Des fois, c'est juste d'y aller dans le sens est-ce qu'on aime, est-ce qu'on n'aime pas.
0: Se laisser appeler par l'art.
3: Exactement. Donc, un bel appel d'aller faire ça au Labo si vous voulez, d'aller découvrir les espaces aussi peut-être du 401 rue Richmond où il y a beaucoup de galeries, beaucoup d'expositions. Également, si jamais il y a une journée très chaude cette semaine, très humide et vous voulez aller prendre un peu de refuge, c'est la place où le faire. On peut voir le tout du côté du studio 277, donc le studio du Labo au 401 Richmond West.
0: Ouais, très belle initiative. Je vais vous partager une petite anecdote, Katia, mais on n'est pas très loin du 400.
3: Non, très très près, oui.
0: Ce qui fait qu'assez régulièrement, après le travail, j'y passe. Ah. Je déambule, mais c'est ça, à des heures un peu absurdes parfois, donc les choses sont fermées ou on met une nouvelle galerie. Donc avoir ces espaces aussi dans les couloirs avec d'autres expositions, c'est pratique quand on a mal choisi son jour pour aller au Labo.
3: Et le Labo n'est pas le seul à le faire non plus au 400 Richmond. Il y a d'autres galeries aussi qui ont ces vitrines dans les couloirs qui nous permettent de profiter de quelques œuvres de certains artistes si jamais ils sont fermés. Donc, c'est un moment d'aller découvrir.
0: Il se passe toujours quelque chose au 401 Richmond. Merci beaucoup, Katia. On poursuit en musique avec Du Désastre.

0: Le groupe du désastre dans Il n'y a pas deux matins pareil avec ce titre issu de l'album Démo. On écoutait Perdre le souffle. Petite question pour vous. Est-ce que vous pensez que entre l'humain et le robot, qui est le meilleur conducteur? Est-ce que ce serait l'humain? Est-ce que ce serait le robot? Ben, la question a peut-être de nouveaux éléments de réponse grâce à la publication la semaine dernière d'une étude par l'Insurance Institute for Highway Safety, qui est une organisation dédiée à la sécurité routière aux États-Unis et qui nous indique que finalement, les robots taxis sans conducteur déployés par l'entreprise Waymo à San Francisco, Phoenix, Los Angeles et Austin, ont bien moins d'accidents par kilomètre parcouru que les véhicules conduits par des humains. En fait, ils ont calculé et recensé 89 accidents impliquant Waymo et ayant nécessité un rapport de police entre 2021 et 2024. C'est là où ils ont récupéré les données. Ce qui correspond donc à 1,28 accidents par million de kilomètres parcourus. En comparaison, les conducteurs humains ont enregistré un taux d'accident d'un peu plus de 4 par million de kilomètres parcourus dans ces mêmes villes, donc presque fois 4 entre l'humain et les robots. Ça a été donc lancé, l'entreprise Waymo en 2020 à Phoenix, qui est donc présente maintenant dans 11 États américains et prévoit d'ailleurs aussi de s'étendre au Royaume-Uni et au Japon. Après, le système n'est pas non plus parfait. Il y a plusieurs erreurs qui sont aussi compilées en vidéo sur Internet par des usagers de la route. Et on peut y voir des véhicules Waymo, par exemple, s'engager sur une route inondée ou s'arrêter sur la voie d'un tramway. Évidemment, donc, des choses qui ont pas mal intrigué et aussi alerté les usagers qui ont pris tout ça en photo et qu'ils ont mis sur Internet. Mais moi, ça m'intéresse. Est-ce que vous avez déjà essayé un de ces véhicules sans conducteur? Et on parle vraiment là de véhicules robots sans personne derrière le volant. Si vous voulez nous partager ça avec nous, on serait très curieux de savoir ce que vous en avez pensé. Vous pouvez nous envoyer un petit message sur la bulle de conversation dans l'application Radio-Canada Audio. (Musique) 8h31, concentrons-nous maintenant sur ce qui se passe près de chez nous avec vous, Lunan. Il y a des agents de la police de Toronto qui ont entendu au moins un coup de feu un peu avant 5h à proximité du consulat des États-Unis.
1: Oui, c'était ce matin, le consulat sur l'avenue University au centre-ville. Le service de police explique que des preuves démontrant la décharge d'une arme à feu ont été trouvées à l'extérieur de l'immeuble et qu'une berline blanche a été aperçue en train de fuir la scène. Aucune description du suspect n'est disponible pour l'instant et aucun blessé n'a été signalé. Il y a une importante présence policière sur les lieux en ce moment. Le consulat a été la cible de coups de feu cette année en mars. Le mois dernier, la police de Toronto a arrêté et accusé deux suspects en lien avec cet événement. Pour l'instant, toutefois, les enquêteurs n'ont pas confirmé que le consulat américain était la cible.
0: Puis les résidents de la circonscription fédérale de Beaches East York, se rendront aux urnes le mois prochain pour élire un nouveau député.
1: Oui, le premier ministre Mark Carney a annoncé dimanche, donc hier, que des élections partielles auront lieu le 31 août dans trois circonscriptions, dont à Toronto. Or, la campagne électorale sera brève, comme l'explique Magali Lévesque.
2: Le compte à rebours a commencé. Dans 5 semaines, les résidents de Beaches East York éliront leur nouveau député fédéral pour remplacer Nate Erskine-Smith, qui a quitté son siège au début du mois. Mark Carney a choisi de tenir cette élection partielle le 31 août. Une campagne de 37 jours, c'est la durée la plus courte permise par la loi électorale.
3: On ne va pas chercher un électorat au mois d'août autour des enjeux sérieux comme tels. Donc,
2: le défi pour les partis politiques sera de réussir à mobiliser les électeurs, souligne le professeur de politique à l'Université McMaster, Peter Grave. Selon lui, le taux de participation ne risque pas d'être exceptionnellement élevé.
3: Je pense pas que les gens vont s'accrocher à cette élection partielle.
2: Donc. Des résidents de Beaches East York avaient eu vent de l'annonce dimanche après-midi.
4: Yeah, I think people are looking for a change.
2: Laurie Gibson croit que l'élection pourrait être synonyme de changement dans le comté. Mais elle attend avant tout de savoir qui sera sur le bulletin.
3: Ça serait surtout de voir si les électeurs sont toujours heureux avec la direction que prend le gouvernement Carney.
2: Des parcelles auront également lieu dans deux autres circonscriptions, en Colombie-Britannique et au Québec. Le professeur Grave rappelle que les libéraux devront en gagner au moins une des trois le 31 août s'ils veulent conserver leur majorité. Ici Magali Lévesque, Radio-Canada, Toronto.
0: Puis la Première Nation de Neskantaga demeure en état d'urgence. Ça, c'est en raison des feux de forêt qui font rage dans le nord de la province.
1: Oui, la communauté Ojibwe isolée a été évacuée plus de a évacué plus de 140 de ses résidents les plus vulnérables vers Mississauga en raison de la fumée et des perturbations de la chaîne d'approvisionnement qui touche la Première Nation. Même si la situation s'est stabilisée, le chef de la communauté estime que ses préoccupations ne sont pas prises au sérieux par la province. Gary Quisis dit s'être senti manqué de respect lors de sa rencontre avec le Centre provincial des opérations d'urgence la semaine dernière. Il affirme que les représentants du ministère ont rejeté les inquiétudes du conseil de bande. Du côté du ministère de la Protection civile de l'Ontario, un porte-parole affirme travailler activement à acheminer le matériel et les vivres à Niskantaga et puis il assure que le chef va être informé directement des développements.
0: Et enfin, choisir une destination de voyage, ça se résume pas toujours au prix du billet ou à la météo.
1: Non, Julien, pour certains voyageurs racisés ou queer, il faut aussi évaluer l'accueil et la sécurité auxquels ils peuvent s'attendre dans le pays choisi. Elena Meyer a préparé ce qui suit.
5: Moi, je vais là où je serai bien accueillie en tant que femme noire.
6: Cette phrase, Abby Doumbouya l'entend depuis l'enfance. Malgré ses nombreux voyages, une expérience au Monténégro, où des hommes ont voulu se photographier avec elle, l'a marquée.
5: Quand j'arrive dans un lieu de vacances, je regarde comment les gens me regardent, sans me faire de film ou quoi que ce soit, mais je regarde comment je suis accueillie et reçue dans le pays ou dans la ville. Si on est un peu perçu comme une bête de foire et que tout le monde nous regarde, ça sent directement.
6: Et quand Brian Acuesson, lui, épluche les forums et les avis sur les restaurants et les clubs avant de partir en vacances. Sur place, il adapte aussi son comportement.
7: Et pas juste quand je voyage, c'est quelque chose que je fais toujours, mais encore plus quand je voyage. C'est sûr que je vais faire attention à comment je suis perçu. Je vais faire attention de bien choisir mes vêtements pour pas paraître d'une certaine façon. Là, je vais pas paraître... Juste montrer que genre, je suis pas un voyou.
6: Brian aimerait pouvoir se détacher du regard des autres. Mais en voyage, dit-il, il veut avant tout se protéger et profiter.
7: Je veux juste montrer qu'on a des moyens, qu'on... Juste, on peut mettre, se faire respecter, si on veut.
6: Camille Duff, gérante d'une agence de voyage, entend souvent ce genre d'inquiétude chez ses clients. La vie nocturne, les lois du pays ou encore l'attitude de la population locale envers certaines minorités. Ces préoccupations ne sont pas nouvelles, dit-elle. Mais les réseaux sociaux les rendent plus visibles et permettent aux voyageurs de mieux s'informer avant de partir. Ici, Elena Meyer, Radio-Canada, Toronto.
1: Voilà, c'était les informations.
0: Merci, Lunan. Du côté de la circulation, juste à vous avertir d'une collision qui vient d'avoir lieu sur la 400 direction ouest au niveau de la voie collectrice. C'est à hauteur de la route Weston, ça bloque la voie droite en ce moment et ça crée en effet beaucoup de ralentissements sur évidemment la 401 qui est à cette heure-ci, comme à son habitude, assez chargée niveau circulation. Dans les dossiers qui nous intéressent à l'international, partons maintenant du côté des États-Unis parce que le temps file pour les partis politiques là-bas. Les démocrates et les républicains n'ont maintenant que 99 jours d'ici les élections de mi-mandat pour convaincre les électeurs en conflit au Moyen-Orient qui refusent de prendre fin et une insatisfaction populaire bien présente au pays. Le parti de Donald Trump qui a son lot de défis d'ici le mois de novembre et les démocrates aussi ne sont pas en reste. On décortique tout ça ce matin avec Félix Lemieux, il est chercheur associé à l'Observatoire sur les États-Unis de la chaire Raoul Dandurand. Bonjour Félix.
8: Bonjour Julie.
0: Donc le décompte est commencé, reste désormais moins de 100 jours, 99 donc d'ici les prochaines élections. Le parti qui contrôle la Maison-Blanche affronte généralement, on le sait, en vent de face lors des élections de mi-mandat. À quoi on devrait s'attendre là pour les républicains?
8: Du côté des républicains, on a un enjeu à surveiller et c'est celui de faire sortir le vote. Parce que généralement, le parti qui contrôle la Maison-Blanche a de la difficulté lors des élections de mi-mandat. Si vous prenez les 20 dernières élections de mi-mandat, vous allez voir que le parti qui contrôle la Maison-Blanche perd généralement des plumes. C'est vrai chez les démocrates, c'est vrai chez les républicains aussi. En fait, le parti qui contrôlait le bureau ovale a perdu des sièges à la Chambre des représentants à 18 reprises par le passé. On a seulement deux exceptions, le 1998 et 2002. Le premier défi, la priorité, comme je le disais, c'est de faire sortir le vote. Parce que on sent que le niveau d'engouement est pas le même entre les électeurs démocrates et les électeurs républicains. Si vous gardez un œil, Julien, sur les sondages, vous allez probablement voir que lorsqu'il est question de sonder les électeurs probables, donc ceux qui risquent de voter, les démocrates ont l'avantage sur les républicains. Même que la semaine dernière, la firme Emerson, qui est une firme très connue aux États-Unis, a fait les manchettes parce qu'elle a publié un sondage qui donnait une avance aux démocrates de 11 points. Ah ouais. C'est énorme, là. 11 points. Et cette espèce de manque d'enthousiasme, ou du moins cette apathie du côté des républicains, elle se voit aussi chez les groupes non indépendants, donc les groupes partisans. On a un groupe conservateur, un super PAC affilié au Parti républicain qui a révélé la semaine dernière qu'environ un électeur républicain sur cinq est à risque de soit voter pour les démocrates ou de carrément rester à la maison. Ça, si c'est pas un signal d'alarme, Julien, je sais pas c'est quoi.
0: Ouais, faire sortir le vote, bon, c'est sûr, ça va être un défi si on en croit ces chiffres-là. Mais c'est pas le seul défi, hein, le parti qui va devoir aussi affronter un autre obstacle.
8: Oui, un obstacle de taille, et c'est assez paradoxal parce que c'est à la fois l'avantage le plus fort du Parti républicain et à la fois un obstacle gigantesque, et il se nomme Donald Trump.
0: Ouais.
8: Le Parti républicain aimerait que Donald Trump se concentre sur la question du coût de la vie, sur la question de l'abordabilité, sur les enjeux qui touchent directement la population américaine. Et dans les faits, c'est pas vraiment ce qu'on voit. Donald Trump se concentre sur d'autres enjeux, notamment la guerre en Iran. On a vu une reprise du conflit dans les dernières semaines. Ça semble s'être calmé depuis le début de la fin de semaine, mais quand même, l'enjeu est pas réglé. Et 6 mois après le début du conflit, les Américains s'opposent encore au conflit. Si vous regardez les sondages, il y a une majorité d'électeurs qui ne croient pas en l'utilité de ce conflit. Et on a l'impression que Donald Trump met ses énergies au mauvais endroit. L'autre exemple, c'est l'élection 2020. Donald Trump revient encore et encore et encore sur ça, sur sa défaite qu'il n'accepte pas. Et hier, CBS News avait justement un sondage qui disait que la moitié des Américains considèrent que Trump passe trop de temps sur la question de l'intégrité des élections. Et à l'inverse, ce qui est fascinant, c'est que 78% des répondants croient que l'administration en fait pas assez pour baisser les prix. Vous voyez, Donald Trump n'a pas l'énergie au bon endroit. Ça va prendre un président qui est beaucoup plus discipliné. Et là, il reste seulement 3 mois. Je suis pas certain qu'il va être capable.
0: Ouais, d'autant que beaucoup d'électeurs, même républicains, attendaient beaucoup ça, la baisse des prix dans les espoirs en Donald Trump. Bon, on parle beaucoup des républicains, mais il y a les démocrates aussi qui ont leurs propres problèmes. Pour eux, la victoire, c'est pas garanti pour autant. Quelle devrait être leur priorité?
8: La priorité pour les démocrates, on en a deux. C'est rester unis et aller chercher de l'argent. Pour ce qui est de rester unis, le parti a toujours été traversé par des divisions, ne serait-ce que l'aile plus modérée et l'aile plus progressiste. Par contre, ce qu'on voit depuis maintenant presque un an, là, on a vraiment vu cette ligne de fracture-là renaître en force avec l'élection de Orhan Mamdani à la mairie de New York l'année passée. Ce qu'on voit, c'est que cette division-là, elle existe et on cherche à savoir quelle va être un peu la réponse à donner aux républicains. Les modérés, les républicains se sont affrontés par le passé dans des élections primaires et on en a d'autres. On en a une qui s'en vient la semaine prochaine au Michigan. C'est pour un poste de sénateur au mois de novembre. Il y a un risque. Le risque pour le Parti républicain, le Parti démocrate, c'est de pas être capable de surpasser cette division-là après l'élection primaire de la semaine prochaine. Il y a une possibilité, elle existe, que la faction modérée ne pardonne pas aux progressistes et à l'inverse, que les progressistes ne pardonnent pas aux modérés si jamais c'est réellement le cas. Parce que ce qu'on a vu dans les dernières semaines, c'est la faction modérée qui a reçu l'appui de l'establishment du parti et disons que ça fait de la grogne, ça fait grincer des dents. L'autre élément, c'est est-ce que le parti est capable d'aller chercher de l'argent? On a des candidats dans différents États, par exemple en Alaska, en Ohio, en Iowa, vraiment des candidats qui sont capables de s'imposer, d'aller chercher de l'argent. Mais par contre, l'échelle nationale, le Comité national démocrate, là, ça va pas bien. Mais vraiment, Julien, ça va vraiment pas bien. Mm-hmm. Le Comité national démocrate est en dette de 3 millions de dollars.
0: Ah oui.
8: À l'inverse, si vous regardez le Parti républicain, le Comité national républicain a 125 millions de dollars, pas en dette, mais dans ses coffres, et on pourrait même ajouter les 400 millions de dollars qui sont détenus par Donald Trump et qui attendent uniquement d'être dépensés pour des élections de mi-mandat. Ça fait énormément d'argent et avoir des dettes aussi importantes 3 mois d'ici les élections, c'est un grave problème pour les démocrates.
0: Ouais, y a une énorme différence de budget là qui sera utilisable pour des élections. Les prochains jours aussi pourraient être très importants pour l'administration de Trump. Il y a un vote qui est normalement donc prévu plus tard cette semaine. Ça, c'est pour faire avancer la nomination du procureur général par intérim des États-Unis, Todd Blanche. Est-ce qu'on peut voir que Donald Trump pourrait avoir un peu le procureur de son choix?
8: Mais c'est ce qu'on va surveiller, parce que Donald Trump souhaite que Todd Blanche soit confirmé au poste de procureur général des États-Unis. Ça va commencer, bien entendu, avec un vote cette semaine au sein du comité judiciaire du Sénat, qui est vraiment l'entité qui évalue la candidature. Le comité est contrôlé par les républicains, mais on a quand même deux républicains qui sont réticents. Disons-le comme ça, ces deux républicains, oui, des conservateurs, mais ils font partie d'un caucus informel qui s'appelle le caucus YOLO. You only live once, vous ne vivez qu'une seule fois. C'est le nom qu'on a donné à certains républicains aux États-Unis qui ont plus d'impératifs électoraux, donc vont quitter le Congrès à partir de l'année prochaine, sont prêts à se mettre Donald Trump un petit peu plus à dos et peuvent supporter cette liberté un petit peu plus grande. Les deux sénateurs, le Tom Tillis de la Caroline du Nord et John Cornyn du Texas, les deux ont fait des demandes à Todd Blanche. C'est pas tout à fait clair si Todd Blanche a répondu à leurs demandes. Et si un seul des deux vote contre la nomination, ça va complètement faire dérailler le processus. Ça va vraiment là, compliquer le travail pour Donald Trump. On sait que la Maison-Blanche fait pression. Est-ce que ça va être suffisant? Mais on va avoir la réponse jeudi.
0: Évidemment qu'on gardera les yeux dessus parce que c'est une décision qui pourrait finir par nous influencer aussi du côté canadien. Félix Lemieux, encore une fois, merci beaucoup. On se retrouve la semaine prochaine.
8: Un plaisir, à lundi.
0: À lundi prochain. À 8h45, revenons davantage sur les dossiers locaux. On a parlé à plusieurs reprises dans notre émission de la crise du logement en Ontario et aussi dans le reste du pays. Et pour résoudre ce problème, le Premier ministre, notamment Mark Carney, a mis en place des fonds pour construire plus de logements abordables. La province aussi pousse fort et met beaucoup de pression aux municipalités pour augmenter les constructions de nouveaux logements. Mais le problème, ça ne se situe pas uniquement dans le financement de ces nouveaux logements, mais aussi dans le financement des infrastructures électriques. Si on prend un exemple près de Whitby, dans la zone de Brooklyn, qui était censée accueillir 10 000 nouveaux logements, finalement, elle n'a pas les infrastructures pour fournir l'électricité qui leur est nécessaire. C'était sorti dans un rapport de la ville de Whitby, qui donc a annoncé ce manque d'installation et comme quoi c'était le principal frein à la construction de nouveaux logements. On en a parlé plus tôt ce matin avec Héloïse Edom. Elle est associée de recherche à l'Institut de l'énergie Trottier, experte des systèmes de production électrique. Au Canada, on peut l'entendre.
9: Effectivement, souvent, on met beaucoup d'efforts et de concentration sur la partie plus production, parce que c'est ce qui est le plus impressionnant, parce que c'est souvent des gros projets, c'est souvent des longues durées. Il y a ensuite la partie qui est plutôt au niveau du transport de l'électricité. Donc, quand on part de l'endroit où on produit et on va transporter cette électricité-là pour se rapprocher des endroits où on consomme l'électricité. Et enfin, il y a le dernier kilomètre où là, on appelle ça la distribution. Donc, c'est toutes les infrastructures qui permettent de distribuer, d'emmener l'électricité jusque dans les maisons, jusque dans les différentes sortes de bâtiments. Et donc souvent, malheureusement, la partie distribution est un peu moins mise de l'avant dans les conversations parce que c'est des projets un peu moins sexy, c'est-à-dire que c'est pas une usine qu'on ouvre, c'est pas une grande ligne qu'on ouvre, c'est plein de lignes, c'est plein d'équipements comme des transformateurs ou des stations de transformation. Donc les stations de transformation, c'est plutôt le point de contact entre le transport et la distribution. Mais au niveau distribution, comme j'ai mentionné, c'est beaucoup de lignes, c'est des poteaux, ce sont des petits transformateurs qui permettent de faire les dernières conversions avant de rentrer dans les logements. Et donc, on oublie souvent cette dimension-là. Pourtant, nous, consommateurs, c'est quelque chose qui est très, très important pour nous parce que c'est ce qui permet de pouvoir avoir accès à l'électricité dans nos logements. Mmh. Et malheureusement, au fil des dernières années, et ce n'est pas un cas qui est seulement en Ontario, c'est généralisé à travers le monde. C'est plutôt une exception quand ce n'est pas une problématique. Donc, la problématique qui est commune à travers le monde, c'est qu'on a des fois sous-investi dans la maintenance de ces réseaux-là et on se retrouve avec des équipements qui sont vieillissants, des fois des équipements qui sont vraiment sur le bord de la panne. Et en même temps d'avoir cette lacune de maintenance, on a la transformation du réseau, c'est-à-dire que avec les objectifs de décarbonation qui est une tendance mondiale aussi, à différentes échelles selon les pays, selon les régions, etc., on utilise de plus en plus d'électricité. Un exemple tout simple, c'est le véhicule électrique que de plus en plus de personnes ont. Mais souvent, elles vont vouloir le charger à partir de chez elles. Mais ça, c'est un impact sur nos infrastructures de distribution parce qu'à la maison, on va vouloir installer un chargeur. Mais des fois, pour installer ce chargeur-là, il faut qu'on augmente la capacité de notre panneau électrique, là où il y a disjoncteurs. Et là, des fois, quand on fait ça, ça veut dire qu'il faut aller augmenter la capacité du transformateur qui permet de faire des transformations pour arriver chez nous. Mmh. Des fois, quand on change ce transformateur-là, ben, ça implique qu'on change les lignes parce que finalement, ça arrive à capacité. Donc, bref, c'est critique en ce moment, ce bout-là de notre réseau électrique.
0: On entendait Héloïse Edom, donc associée de recherche à l'Institut de l'énergie Trottier, experte des systèmes de production électrique au Canada, qui était donc avec nous un peu plus tôt dans l'émission aux alentours de 7h35. Si vous voulez réécouter cette entrevue très intéressante et notamment très éclairante sur comment fonctionne le système de distribution de l'électricité chez nous en Ontario, vous pouvez remonter et aller les réécouter donc dans l'audiophile de l'émission ou directement sur l'application Radio-Canada Audio. En culture maintenant avec vous, Katia, on parle de Pandora Top qui donne en concert hommage à Édith Piaf.
10: Oui, c'est une soirée qui aura lieu demain soir. C'est organisé dans le cadre de la saison estivale du Toronto Concert Orchestra. Donc, le public va se rassembler au Palais Royal pour écouter la franco-ontarienne Pandora Top, qui est une habituée de ce répertoire de Édith Piaf. Elle l'a souvent faite en concert à travers l'Ontario, ici à Toronto. Cette fois, elle va être accompagnée d'un orchestre en temps réel. Donc, ça va faire quelque chose d'assez spectaculaire, je pense, au Palais Royal également. Mon collègue Adrien va le rencontrer pour savoir un peu si elle se souvenait de ce moment où elle a été inspirée par Piaf d'en faire peut-être un peu même une grande partie de sa carrière. Voici sa réponse.
11: J'étais étudiante à l'université, puis j'étais dans un cours de français. Troisième, quatrième année, c'est comme ma dernière année, puis on était en train de faire un travail sur un artiste de la francophonie, puis c'est ma mère qui a proposé Piaf, et j'ai jamais entendu son œuvre de ma vie, fait que j'étais chanteuse de blues à ce temps-là, puis c'est comme il y avait très peu d'artistes qui étaient des femmes que j'aimais, et quand j'ai entendu sa voix, ça m'a tellement arraché le cœur, puis j'ai entendu, tu sais, comme la vie dans sa voix, et j'étais complètement emballée par, tu sais, comme par son histoire et les histoires qu'elle racontait. Tu sais, comme c'est vraiment des ballades, c'est vraiment des chansons de de louanges, disons, puis de d'amour et avec une profondeur d'histoire. Fait que j'étais très captée par ça. Tout. Et aussi la musique qui est vraiment magistrale. Je travaille avec des orchestres, puis il n'y a pas une appréciation pour les personnes qui ont écrit, tu sais, comme la musique qui accompagnait les textes. C'est vraiment un mariage époustouflant, puis c'est ça qui m'a capté, tu sais, quand j'avais à peu près, je sais pas, 23 ans, 24 ans.
12: Est-ce que elle vous a fait penser à des chanteuses Piaf que vous avez pu connaître avant, peut-être des chanteuses canadiennes ou des chanteuses américaines, ou est-ce que vraiment elle est unique?
11: Oh non, ben ma mère m'a accrochée, m'a vendu Piaf en disant que c'était le Janis Joplin de la musique française, puis c'est comme à cause de sa vie, tu sais, comme à cause de sa façon de manger la vie et tout ça, fait que c'est ça qui m'a accrochée avant d'entendre le répertoire, mais elle était incomparable, moi je dirais, tu sais, comme honnêtement, avec le temps où c'est elle qui a fait entrer, tu sais, comme parce qu'elle elle chantait dans la rue, all right, comme enfant, elle jouait en fait, et sa famille sur les deux bords, tu sais, comme son père était contorsionniste, sa mère était chanteuse dans les cabarets. Et elle a appris comment chanter dans les rues. Elle était plutôt comme, tu sais, comme clown, vraiment. Et en fait, la famille de sa mère était une famille de cirque. Alors c'est vraiment dans le corps, right? Et ensuite les personnes qui côtoyaient Piaf pendant sa carrière, tu sais, comme ils partageaient des histoires et ils vivaient dans un temps incroyable entre les deux guerres et ensuite durant la guerre. Alors et toute la vie, vivre dans les rues et vivre avec en fait, c'est comme les femmes de la nuit jouent une grande partie dans son répertoire, et c'est pour ça que, tu sais, comme l'Église a pas permis, quand elle est morte, il y avait pas les dernières, tu sais, comme
12: la dernière onction, oui.
11: Exact, parce qu'à cause de sa vie qui était vraiment pas correcte, mais elle était quelqu'un qui était humaniste, et les personnes qui travaillaient avec elle étaient autant.
12: Vous parlez de ce qu'elle chantait à propos d'autres femmes, à propos de la nuit. Quels sont les thèmes aujourd'hui que vous aimez le plus partager chez Édith Piaf? Oh.
11: Pour moi, je suis très affectée par l'environnement. Alors, c'est les décors, c'est les endroits, c'est les relations qui se trouvent dans ces endroits-là. Et dans son répertoire qui est très, très vaste, il y a des chansons qu'on ne joue pas encore, qui sont très... qui parlent de la mort, qui parlent de la vraie vie, qui parlent de la perte. C'est vraiment... C'est comme de s'habituer. C'est la résilience, hein? C'est vraiment la gloire de l'humanité. C'est comment on se relève après comme une chute, après la perte, après... C'est comme même... il y a une chanson qu'on faisait dans le passé, les blouses blanches, qui était, c'est comme l'histoire de sa vraie vie, parce qu'elle était dans un asile pour un temps. C'est la vie des forains qui œuvrent, qui donnent tout à leur communauté, qui sont, c'est comme qui donnent, et ensuite le fait qu'ils tombent, il y a personne qui voit les chutes de c'est quoi être artiste et tout ça. Alors c'est partout. Même, et c'est pas c'est pas la misère non plus, ça se baigne, tu sais, comme c'est pas il y a toujours l'espoir là-dedans, il y a toujours cette la respiration, il y a toujours la vie qui bouge, alors ouais. Oh, il me prend dans ses bras, il me parle tout bas.

0: C'est Pandora Top qu'on entend, qui nous offre sa version d'Édith Piaf, du moins des grands classiques chantés par Édith Piaf. Elle nous offre un peu tout ça à sa sauce, certainement, parce que Édith Piaf, elle était unique en son genre, mais elle nous offre vraiment un spectacle qui va être assez spectaculaire au Palais Royal demain soir. Elle va être accompagnée de l'orchestre du Toronto Concert Orchestra. Donc, une belle soirée si jamais vous êtes fan de cette musique. Vous pouvez trouver les billets sur le site du Toronto Concert Orchestra. Ouais,
1: et moi, je vais retenir cette comparaison. Édith Piaf, c'est la Janis Joplin de la musique française.
0: Voilà.
1: Je sais pas. En même temps, quand j'y réfléchis, peut-être qu'il y a un lien. En effet, il y a des fois, leur vie personnelle
0: façons,
1: ont été un petit peu similaires.
0: Ouais.
1: Merci beaucoup, Katia. Bah, finissons l'émission en musique, justement, avec le groupe Revers Gagnant. On écoute Anomalie.

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1: Qui va être de passage à Toronto, Jermaine Lamal Cole, qui est un rappeur américain. Donc, c'est ce soir et demain à l'Arena Box Scotia.
2: Ouais, deux dates, comme ça, vous, si jamais vous n'avez pas le temps ce soir, vous pourrez toujours vous rattraper demain. Merci beaucoup, Katia. On vous retrouve d'ailleurs dès demain dans notre émission dès mardi, 6h10. On sera de retour pour être avec vous et vous accompagner en cette matinée. On vous laisse aussi à 15h avec Martine Laberge, qui sera de retour pour l'émission Pas comme d'habitude. Et puis, vous pouvez continuer aussi à suivre la actualité sur toutes nos plateformes. Évidemment qu'on aura les yeux aujourd'hui rivés sur ce qui se passe à Windsor pour l'ouverture officielle à la circulation du pont Gordie Howe. On vous souhaite un excellent lundi. On vous retrouve donc dès mardi, 6h10. À demain.

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Très bon début de journée à tous et à toutes et bienvenue à cette émission de l'Effet Pogonat avec au microphone Nicolas Titley. Je vous accompagne jusqu'à midi en ce lundi 27 juillet. Et aujourd'hui à l'émission, on soulignera l'anniversaire d'un album important de la grande Beyoncé. On prendra des nouvelles de la non moins grande Charlotte Cardin et on débute tout de suite avec Grand Eugène. Voici Bye Bye.

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1: Ah, et ce coup de cœur, nous l'avons déniché dans la vieille capitale, Québec, qui nous vient de l'artiste Lila. Une voix très, très douce, une plume mélancolique. Un petit côté, peut-être, Safia Nolin dans le côté intimiste. Et moi, j'ai pensé, en fait, en écoutant le travail de Lila, à Big Thief et à la voix de cette chanteuse magnifique qui s'appelle Adrienne Lenker. Lila fait de la musique en anglais depuis quelques années. En fait, on a pu découvrir ce qui est décrit comme de la musique sensible pour personnes sensibles sur un mini-album qui s'appelait Songs from a Room. J'ai l'impression que ça doit être un clin d'œil au grand Leonard Cohen. Et sur ce micro-album, on retrouvait en fait quelques reprises, dont la chanson Peter du groupe Daughter, ainsi que Follow You Down the Red Oak Tree qui vient de James Vincent McMorrow. Et grâce à ces reprises, en fait, Lila a accumulé près d'un million d'écoutes sur les plateformes d'écoute en continu. Et il y a eu par la suite une période de silence. Depuis 2023, on n'avait pas entendu parler vraiment de Lila. Et là, on a annoncé un premier album complet qui nous arrivera à l'automne, puisque un spectacle lancement est déjà prévu au Pantoum. C'est là que presque toutes les choses intéressantes se passent dans la ville de Québec, j'ai l'impression. Beaucoup, beaucoup d'artistes gravitent autour du Pantoum. Donc, deux chansons ont été annoncées en amont de cet album à paraître cet automne, dont 14 et la plus récente qui s'appelle Memory Hoarder ou Accumulateur de mémoire, peut-être, pourrait-on dire. J'ai l'impression qu'il y a vraiment une réflexion justement sur la mémoire, sur les souvenirs, sur ce qu'on reste lorsque, ce qu'on en fait garde chez les autres, les souvenirs qui restent lorsque la personne n'est plus là. C'est donc assez dense comme sujet, mais porté par une voix d'une légèreté et d'une émotivité vraiment étonnante. On aime beaucoup. C'est donc effectivement notre coup de cœur. Voici Lila avec Memory Hoarder.

La voix de Claudia Bouvette avec Miss Blumenfeld. Dans les prochaines minutes, on aura pour vous la F Eddie de Preto. Mais tout d'abord, voici Childhood Friend, rêve.

Alors, on est bien parti jusqu'à midi. C'est l'effet Pogonade qui se poursuit. On va témoigner de notre éclectisme dans les prochaines minutes et vous montrer toute la vitalité de la scène latino-canadienne avec une découverte qui s'appelle Ayona Santana.

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1: Toronto est sans contredit la plus multiculturelle des villes canadiennes et l'artiste qu'on vous présente aujourd'hui témoigne très très bien de cette diversité. Elle s'appelle Ayona Santana, elle est née en Belgique de parents vénézuéliens et a passé sa jeunesse entre Caracas et Ottawa. Et c'est d'ailleurs dans la capitale canadienne qu'elle a obtenu son baccalauréat en musique à l'Université Carleton. Elle avait, avant ça, appris par elle-même le chant, le piano, la guitare et commencer la théorie musicale. Donc, c'est quelqu'un qui est vraiment très, très ferré en musique. Et après ses études, elle a décidé de s'installer donc dans la ville reine où elle a travaillé à temps plein dans une job de bureau alors qu'elle perfectionnait et peaufinait son art la nuit. Elle enregistrait, elle donnait des spectacles et elle a offert un mélange très intéressant qui inclut des éléments de reggaeton, il y a du R&B, de la pop latine et où aussi quelques éléments de ses propres racines, donc de la musique traditionnelle vénézuélienne. Son ascension a été assez impressionnante puisque dès 2020, elle a obtenu le titre de révélation de l'année au Latin Awards Canada. Elle nous a offert donc une chanson qui lui a permis de se promener un peu partout dans le monde latino-américain, mais ailleurs également, une pièce qui s'appelait La Santa. On l'a depuis vue dans des festivals un peu partout, notamment à Montréal, à Fuego Fuego, mais aussi à Mexico, durant la Pride là-bas où elle a donné un très gros concert. Et donc son premier album complet est arrivé en juin dernier, ça s'appelle Eterna, album concept basé autour des quatre éléments, l'eau, la terre, le feu et l'eau, auquel s'ajoute un cinquième élément qu'elle décrit comme l'éther, l'essence qui connecte tout l'univers de cet album, dont on va écouter un extrait qui s'appelle Lo que me falto decirte, ça veut dire ce que j'ai oublié de te dire. Voici donc Ayona Santana.

La voix très haut perché du français Pierre de Mer avec Je pense à vous, c'est un extrait d'un album à paraître le 25 septembre prochain. On vous en reparlera certainement. On poursuit avec Ambiguizi, voici Yahweh.

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1: Je vous propose maintenant d'entrer dans l'univers de l'artiste multidisciplinaire français Nenu, qui se décrit lui-même comme une espèce de cyborg à moitié troubadour, à moitié ordinateur portable. Il y a donc chez lui une espèce de tiraillement constant entre les univers numériques et analogiques. Il a quelque chose de très moderne, très avant-gardiste et quelque chose de très old school en même temps. Et il travaille, il se partage vraiment entre la réalisation de films d'animation et la musique. Et en cela, il me fait penser un peu à Michel Gondry. Je trouve d'ailleurs qu'il y a beaucoup de parenté, surtout dans son univers visuel. La plupart de ses films d'animation tourne autour de petits insectes. Il y a quelque chose de charmant, de naïf même dans ce qu'il fait. Des vidéos qui sont parfois old school, de l'animation image par image. Mais cette musique, qui, je le disais, est entièrement, elle, composée par ordinateur. Il a d'ailleurs marqué les esprits avec un projet qui réunissait, en fait, ses deux passions. Je peux parler des insectes. Ça s'appelait Les Ailes. C'était donc un album musical, accompagné évidemment de vidéoclips, mais qui narrait les aventures d'une chenille. Donc, il est vraiment obsédé par le monde des insectes. Et pour la promotion de sa plus récente parution, il a eu l'idée de publiciser un numéro de téléphone qu'on pouvait téléphoner, qu'on pouvait évidemment composer et qui nous amenait à un message téléphonique qui nous disait, ben voici le nouvel album de Nenu s'en vient. On avait des petits extraits comme ça. Un petit côté old school, je pense qu'il y a beaucoup de gens qui sont rendus allergiques littéralement au téléphone et à la voix humaine, qui préfèrent converser par texto. Donc, ça nous ramène un peu à quelque chose de passé. Et donc, je vous propose de découvrir son univers avec une chanson qui s'appelle « Appelle-moi » et qui témoigne bien, je pense, des nombreux contrastes qui animent sa démarche. On y retrouve cette voix un peu détachée, parlée, parfois presque rappée, une voix un peu sombre qui aborde des sujets qui le sont tout autant. Il est question de grands problèmes sociétaux, mais en même temps, il y a une certaine légèreté dans cette musique électronique qui flirte parfois avec l'hyperpop. Alors, je vous propose d'écouter cette pièce qui, à l'instar de ce répondeur dont je vous parlais, nous invite à l'appeler. Ça s'appelle tout simplement « Appelle-moi ».

Avez-vous vu, avez-vous remarqué ce qu'on a fait? Claude Pelgag, qui était suivi de Violette Pie, hein, deux personnes qui sont liées à la scène comme à la ville.

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Je vous propose de revenir 15 ans en arrière, en juin 2011, au moment de la parution du quatrième album solo de l'ex-chanteuse de Destiny's Child, j'ai nommé Beyoncé, qui arrive avec un album qui est intitulé de façon pas très originale, Four. C'est son quatrième, je le disais. Alors, Beyoncé est dans une position assez intéressante à ce moment-là de sa carrière. Elle surfe sur le succès immense de I Am Sasha Fierce, dans lequel elle avait justement proposé au public une espèce d'alter ego, Sasha Fierce, qu'elle a remisé tout de suite après cet album-là. On se souvient de ce disque-là pour plusieurs très grands succès, If I Were a Boy, Halo, Videophone et surtout Single Ladies. Et là, elle se dit, bon, est-ce que je vais continuer à produire des chansons pop comme tout le monde en attend de moi? Elle se dit, non, je vais essayer d'explorer un petit peu et de voir ce que je peux faire. On raconte que plus de 70 chansons auraient été composées pour cet album-là. Elle en a choisi, quoi, 11 environ. Et ce sont beaucoup des ballades. Et sur cet album-là, il y a une espèce de retour à la musique soul des années 70. Il y a quand même des choses beaucoup plus funky, des éléments d'afrobeat. Plusieurs collaborateurs très intéressants de cet album-là. The Dream, Ryan Tedder, Babyface. Et on retrouve Kanye West et André 3000 du groupe Outkast qui collabore sur une même chanson. Et je le disais, c'est audacieux et c'est là que Beyoncé commence à affirmer de plus en plus son côté personnel. Et c'est quand même le succès au rendez-vous, évidemment, même si ce n'est pas considéré comme le plus grand album de sa discographie. Il va quand même se rendre au numéro 1 du Billboard. Ça, c'est, après ça, c'est ce qui va suivre pour tous les albums de Beyoncé. C'est l'une des plus grandes stars de la planète, vous le savez probablement. Et je le disais, il y a des choses intéressantes, dont l'affirmation féministe de Beyoncé, qui se sent en particulier sur cette chanson qui arrive à la toute fin d'un album, qui, je le disais, plutôt calme par moment. Et là, vraiment, on monte le volume, le rythme s'accélère sur une pièce qui est un véritable hymne féministe. Ça s'appelle « Run the World ».

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1: Charlotte Cardin, dont on aurait pu croire qu'elle nous avait définitivement abandonné, tant elle cartonne en Europe. Elle a d'ailleurs fait plusieurs concerts dans le circuit des festivals là-bas. Mais elle est revenue chez elle au Québec pour, dit-on, travailler sur un nouvel album qui devrait nous arriver à l'automne. Évidemment, on est sur le cas. Hein, on va vous informer de tous les développements de cette parution qui est très, très attendue, à n'en point douter. Alors, d'ici là, ben, qu'est-ce qu'on peut dire de Charlotte Cardin? Elle a collaboré avec un artiste marocain qui s'appelle El Grande Toto. D'ailleurs, son nom ne sonne pas très, très marocain, mais c'est une véritable superstar de la pop au Maghreb. D'ailleurs, c'est l'un des artistes de toute la région de l'Afrique du Nord et du Moyen-Orient, l'un des plus écoutés. Il arrive au numéro 2, en fait, des diffusions sur les plateformes comme Spotify et Apple Music. Il mélange donc d'une pop très, très actuelle, avec des éléments de hip-hop, un peu de trap, avec des sonorités plus traditionnelles du Maroc. Et je le disais, c'est un artiste qui est très connu, tellement, en fait, qu'il a déjà subi les foudres de l'ancien premier ministre du Maroc, Abdelilah Benkiran, qui l'avait insulté en le traitant de « sale goutte ». Et « sale goutte », c'est une insulte en arabe marocain qui désigne une racaille, une véritable disgrâce sociale, quelqu'un donc qui influencerait la jeunesse du mauvais côté. Et lui, il a repris à son compte cette insulte, il l'a transformée en « sale goat ».« Goat », vous le savez, si vous avez des enfants, ça veut dire « goat greatest of all time », le plus grand des grands. On en parle des grands sportifs et des grands artistes. Donc, lui, il s'est rebaptisé « sale goat » pour un premier projet qui est paru en 2024, a suivi Sale Goat volume 2 en 2026, et c'est là-dessus qu'on retrouve donc cette collaboration avec Charlotte Cardin. C'est très intéressant, un duo vraiment qui montre que Charlotte s'internationalise de plus en plus. Elle est connue vraiment maintenant, je crois, sur tous les continents. Alors, on écoute le résultat de cette rencontre entre les deux artistes. Ça s'appelle Paradis.

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L'excellente Sarah May qui est encore une fois cette semaine à la barre de Nouveaux Sons en remplacement de Nicolas Ouellette. Vous avez des questions, des commentaires, des insultes, mais surtout des beaux mots à nous transmettre, faites-le via la bulle de conversation sur l'application audio, juste à côté de ma grosse face. Et on va se faire un plaisir de vous lire, je vous le garantis. Voici Angèle.

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1: Une figure marquante du rock alternatif des 40 dernières années, Kim Gordon, artiste multidisciplinaire, musicienne et surtout connue comme bassiste de l'influent groupe Sonic Youth. Kim Gordon est originaire de Californie. Elle s'est rendue à New York pour y étudier l'art contemporain. Et c'est d'ailleurs à cette carrière-là qu'elle se destinait d'abord. Elle se voyait comme une galeriste. Mais elle va faire la rencontre d'un homme qui s'appelle Thurston Moore, qui va devenir son amoureux et son collaborateur musical des débuts. Les deux vont faire toutes sortes de projets avant de se joindre au guitariste Lee Ronaldo pour fonder Sonic Youth. Il va y avoir plusieurs batteurs qui vont venir jusqu'à l'arrivée de Steve Shelley, qui va vraiment solidifier le quartet. Et ce groupe-là est issu d'une scène qu'on a baptisée la No Wave. Des musiciens qui exploraient la dissonance, la tonalité, la distorsion et qui, en fait, jouaient beaucoup avec les codes du rock classique pour le réinventer de façon assez radicale. Et on ne donnait pas cher, en fait, de la carrière commerciale d'aucun de ces artistes-là. Mais étrangement, Sonic Youth va finir par connaître le succès commercial grâce à un petit groupe qui s'appelle Nirvana, en fait. Dans l'explosion du rock alternatif du début des années 90, Sonic Youth sera régulièrement cité comme grande influence et groupe marquant. Et ils vont connaître un certain succès, vont finalement signer avec une étiquette de disques majeurs et connaître quelques succès commerciaux. Et ça, c'est assez étonnant. Il y a des chansons qui sont plus accessibles que d'autres dans leur répertoire, mais il y a des choses qui sont, pour les oreilles, disons, audacieuses. Et presque tous les membres de Sonic Youth, d'ailleurs, ont eu au fil des ans des projets parallèles qui les ont souvent amenés à un petit festival québécois qui s'appelle le Festival de musique actuelle de Victoriaville, où on célèbre l'expérimentation, l'audace et l'improvisation. Le groupe, je disais, va être très, très influent sur plusieurs générations de musiciens. Mais en 2011, à la suite du divorce de Kim Gordon et de Thurston Moore, ils vont mettre leurs activités de côté pour continuer, en fait, à faire de la musique chacun de leur côté. Et Kim Gordon va lancer des albums solo. Elle a lancé en 2024 son deuxième, qui s'appelait The Collective, qui a connu un certain succès, qui lui a même valu quelques nominations au prix Grammy. Ce n'est pas rien. Alors, il y a des dates de spectacle pour Kim Gordon qui est ce soir à Vancouver au Hollywood Theater, et un peu plus tard, elle sera à Toronto le 11 septembre au Opera House et à Montréal au Théâtre Binfield le 12. On va se rappeler l'un des grands succès de Sonic Youth dont les chansons sont souvent chantées par Thurston Moore, mais cette fois-ci, c'est Kim Gordon qui est en vedette sur l'excellente Cool Thing.

Louis-Jean Cormier à l'effet Pogonat. C'est Nicolas Titley qui vous accompagne jusqu'à midi. Tiens, je vous annonce qu'il reste un peu plus d'une demi-heure à cette émission. Une demi-heure qui, comme le reste de cette émission, va être très, très bien remplie.

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1: En tant que personne qui a réalisé durant sa carrière des centaines, voire qui sait, des milliers d'interviews, je peux vous affirmer qu'il n'y a rien de plus ennuyeux que de se retrouver face à quelqu'un qui débite ce qu'on appelle, dans le jargon du métier, sa cassette. Les mêmes réponses qui, à la décharge des artistes qui les livrent, viennent souvent en réponse aux mêmes questions. Lorsque dans sa vie, on doit répondre toujours aux mêmes banalités, on en vient à devenir un petit peu machinal. Alors, comment échapper à ce cercle infernal? Eh bien, on pose des questions qui n'ont rien à voir avec ce que font les artistes. C'est exactement la recette qui se trouve derrière le balado de l'humoriste français David Castello-Lopez, qui depuis 2022 anime un balado qui s'appelle Small Talk. Et c'est littéralement la description de ce qu'on y fait. On y fait du petit bavardage sur des choses et d'autres. Et le seul concept auquel il s'astreint, c'est de ne poser des questions qui n'ont rien à voir avec ce pourquoi son invité est connu. Ce sont pour la plupart des gens qui sont issus du milieu artistique. Il y a beaucoup de musiciens qui y passent et ça donne des résultats qui sont parfois très, très amusants. Il y a des gens comme Charlotte Cardin ou Philippe Catherine qui sont passés à son micro et qui sont d'excellents candidats pour ce genre de questions. Et la semaine dernière, moi, je suis devenu boulimique, en fait, des balados de Castello-Lopez et je suis remonté dans le passé. J'ai commencé à en réécouter des vieilles interviews qui, justement, à cause de leur format, sont absolument intemporel. Vous pouvez réécouter des interviews de 2022 ou de 2025. Ça va être pareil. Et je suis tombé sur une interview avec Mathieu Chédid, alias M. Et c'est l'un des rares qui, lui, a vraiment dû déroger au format parce qu'il dit, tu me poses des questions sur mon enfance, tu me poses des questions sur mes plus grands souvenirs. Il dit, tout dans ma vie est musique. Donc, c'est à peu près impossible pour moi de ne pas parler de musique. Et ça devient finalement une espèce de running gag tout au long de l'interview. Et c'est assez drôle parce que Castello-Lopez est un humoriste. D'ailleurs, il est passé cette année, il était en spectacle à Montréal en avril dernier. Il avait été reçu au micro de Marie-Louise Arsenault. J'étais là à l'époque et j'étais un peu fanboy en fait de son travail. Je suis très admiratif de la manière très très naturelle qu'il a d'interviewer les gens et de sortir des confidences qu'on n'entend nulle part ailleurs. Donc, et il est aussi un nerd de musique, donc il s'est mis à parler finalement de guitare avec Mathieu Chédid et c'est devenu, il devait se rappeler lui-même toujours à la mission première de son balado. Alors, tiens, en hommage à Mathieu Chédid et à David Castello-Lopez, je vous propose de revenir sur un grand succès de M qui est évoqué d'ailleurs dans cette interview. Ça s'appelle Machistador.

0: Et c'est avec cette flamme très dansante de Juliette Armanet que s'achève cette émission de l'Effet Pogonat. C'est maintenant l'heure d'accueillir Claudine Prévost.
1: Bonjour, Claudine, bonjour Nicolas.
0: Claudine qui est de retour de

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2: Trouve aujourd'hui. Et merci à Fabiola, hein, Fabiola Aladin, qui a pris les commandes de l'émission vers la fin de la semaine. Ici Claudine Prévost, bienvenue dans Mon Manège à moi.

un bon souvenir de Dubmatic. En 1997, quand le groupe est arrivé avec son rap en français, les radios pensaient que les auditeurs allaient changer de poste s'ils jouaient leur musique. On comprendra que la réaction a été tout autre. Ça fait 30 ans cette année. Et le duo qui est toujours présent, il sera d'ailleurs en spectacle le 1er août prochain lors d'un grand spectacle gratuit sur l'esplanade du Parc olympique pour célébrer les 50 ans des Jeux olympiques de Montréal. Et je vous amène vers la Méditerranée maintenant avec Stella and the Longos.

grosse collaboration entre High Classified et Hubert Lenoir qu'on vient d'entendre sur Rouge Blanc. Hubert Lenoir qui était au Festif de Baie-Saint-Paul, mais pas comme chanteur. Hein. Ça fait quatre ans qu'il n'a pas donné de spectacle. Il y était avec sa comparse, son âme sœur Noémie Desleclerc, pour présenter le long métrage La meilleure façon, c'est par accident. Mais les médias n'étaient pas invités. Alors, je ne l'ai pas vu encore, ce fameux film. Mais on en dit beaucoup de bien. Les rumeurs sont favorables. Le film qui prendra l'affiche le 18 septembre prochain. Et c'est Lisa Leblanc qui prend le relais maintenant.

C'est bon, ça, la musique de Tito Puente, Hit the Bongo. J'espère que ce lundi vous traite bien aujourd'hui. Qui est en vacances? Qui est au travail? Est-ce que la trame sonore vous plaît? Elle se poursuit dans les prochaines minutes dans la luminosité avec, entre autres, Out and Gone, Bon Enfant et le Montréalais Super Loua dans moins d'une minute sur les ondes d'ici musique.

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Tantôt, on a entendu Rouge Blanc de High Classified et Hubert Lenoir. Et là, c'était Noir ou Blanc de Ichon et Lovénie. Bonne heure de lunch à tous. Vous êtes dans le manège. Et c'est Anémone qui enchaîne à l'instant avec Bout de toi. Bon lundi, tout le monde.

le beau ciel bleu de Bon Enfant dans notre heure de lunch ensemble. Groupe le À Boire en concert, mes amis. Et si vous êtes dans le bas du fleuve, comme résident ou comme touriste, là, sachez qu'ils sont en spectacle ce mercredi à Rimouski. Ensuite, direction l'Acadie, Caracat jeudi, Sackville vendredi, puis samedi, retour dans la Gaspésie, Sainte-Agathe-des-Monts. Alors, voilà, c'est le fun d'aller voir des concerts quand on est en touriste. On est en voyage à quelque part chez nous. Et on enchaîne avec le DJ new-yorkais Nico Demus tout de suite.

Pereira, qui est en tournée en Europe un peu plus tard, à la fin du mois d'août, en France, au Portugal, puis en Espagne. Elle va faire un bon bout de chemin, cette Kat Pereira de Repentigny, à une tournée en Europe. Très agréable de voir une autre représentante du Québec nous représenter aussi bien, comme ça, à l'international.

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épaule un peu avec ce DJ britannique qui a le meilleur nom. Totally Enormous Extinct Dinosaurs, OK? Qu'on identifie aussi par son acronyme TED. Alors, c'est lui qu'on vient d'entendre. Et on retourne à la fin des années 70 maintenant avec les sœurs nigérianes de Lijado Sisters avec un titre très ensoleillé. C'est Coming Home.

0: c'était la 17e édition du festival Le Festif de Baie-Saint-Paul cette fin de semaine. Une grande réussite en tout point, encore une fois. Un super festival qui a attiré 53 000 personnes cette année et l'ambiance à cet événement ne se retrouve pas ailleurs. Les concerts présentés dans plein de lieux inusités. J'ai vu Klaus au Salon de Quilles. J'ai vu les pionniers du hip-hop Souls of Mischief dans la cour arrière du curé, dans le garage du curé, c'est comme ça qu'il l'appelle. Il y a des concerts qui sont présentés partout sur le quai, dans la cour arrière des résidents également. Et c'était presque un party de bureau aussi cette fin de semaine. J'ai vécu mon festival, entre autres, avec Guillaume Hubermont, Geneviève Venn, Olivier Robillard-Lavaux et Philippe Fémiou. Et j'ai demandé à ces deux derniers quel a été leur moment marquant de cette édition.
1: Salut Claudine, me voici avec ma voix post-festif. Ce que j'aime, mes plus beaux moments, c'est tout le temps quand je me fais surprendre. J'ai pas vraiment d'attente, je vais voir quelque chose que je sais pas trop qu'est-ce que ça va être, puis bang, je me rends compte que j'ai bien choisi de venir ici parce qu'il faut faire des choix au festif. Là. J'ai adoré Interdit les chiens. Je connaissais pas ça du tout. On me dit, ça va être leur deuxième show, mais l'argument de vente, quand on les a présentés, c'est que bon, c'est des musiciens connus. Cédric Martel à la base, Charles Blondeau à la batterie, Simon Trottier à la guitare. C'est un projet que les trois musiciens sont créés ensemble. C'est des musiciens qui accompagnent un paquet de monde, qui ont joué avec Hubert Lenoir, Mon Doux Seigneur, avec pas de casque. Donc, j'étais curieux, j'étais allé voir et c'était du bon noise rock. C'était tout petit, jam pack, faisait ultra chaud. Et là, le rock s'enchaînait, des influences à la Sonic Youth, un côté punk, un côté post-rock aussi. C'était vraiment là, Simon Trottier, full rock. Pas le Simon Trottier avec podcast. Là, c'était full distorsion. Bref, je m'attendais à rien, j'ai pogné de quoi. Interdit les chiens.
2: Pour moi, une des images fortes du festif, c'est la colonie de vacances. Tu sais, il y a des groupes de personnes qui viennent de partout à travers le Québec qui débarquent à Baie-Saint-Paul pour vivre le festif, puis s'exalter ensemble, puis se raconter des histoires, puis de vraiment là marquer l'histoire de ce groupe-là. Un de mes moments marquants de cette édition du festif, ça a été dans le Pit de Sable, avec une grosse gang d'amis. On était environ une vingtaine. On était tous collés ensemble, puis tu sais, on aimait sourire ensemble, puis danser, tu sais, puis sauter, puis il y avait la musique des Dead Obies dans le Pit de Sable. Pour moi, là, c'était ma façon d'exprimer mon caractère adolescent. C'était ça pour mon moment marquant de la fin de semaine. Bye, Claudie, à toi.

0: grosse prestation d'Hélène Aubiz et Philippe vous parlait du fameux pit de sable. Pour que vous ayez une image, d'abord, sachez qu'on nous y amène en autobus scolaire. Ouais, il parlait d'adolescent. C'est un peu ça qu'on vit, le pit de sable qui est à une dizaine de minutes du centre-ville. Et puis, on débarque dans ce décor presque apocalyptique. Hein. C'est comme un trou, c'est une mine. Il y a des feux qui sont allumés, qui nous guident sur un chemin à la lueur du feu. Et puis, on se rend dans cet immense espace avec une scène au bout, avec un paysage désertique autour, avec tous ces gens qui, comme le disaient mes deux collègues, sont dans la bonne humeur, dans la grande joie. Et j'avais hâte de voir Les Louanges aussi, qui a présenté son concert dans ce lieu samedi soir. Les Louanges qui... j'avais hâte de voir le spectacle parce qu'il y a des moments quand même plus posés hein, dans son nouvel album Alouette. Il a des ballades qui appellent à l'introspection. Je me disais, est-ce que le pit de sable est un bon lieu pour que cette musique résonne? Mais oh que oui! Il était en totale forme, Vincent. Il était en pleine communion avec son public. Chaque chanson a visé juste. C'était un des moments marquants de mon festif, oui, de cette édition aussi. Mais un des moments marquants, je pense, de plusieurs éditions du festif. Le nouveau spectacle des Louanges qu'il promène partout en spectacle cet été. Vous devez absolument aller voir ce show. Vincent Roberge, qui est au sommet de son art. Voici La Journée est encore chaude sur Ici Musique.
1: Êtes-vous toujours là?

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neige et s'en va faire un autre arrêt à Québec maintenant pour découvrir un autre artiste de la pépinière de talent exceptionnel. J'ai dit talent, je voulais dire talent, mais ça va un peu ensemble. Donc, cette pépinière issue de la capitale, Jérémy Arsenault, artiste de 25 ans, qu'on a connu grâce à sa performance au Festival international de la chanson de Granby, où il s'est rendu en grande finale. Jérémy Arsenault est aussi un producteur et fidèle acolyte de Colin Léo, que je vous ai présenté plus tôt cet été. Il a trouvé la musique, lui, comme exutoire après avoir perdu les deux personnes les plus importantes de sa vie. Les deux personnes qui, je le cite, ont construit l'homme qu'il est devenu. Alors, la musique est devenue un refuge pop électro dansant et lumineux malgré tout. Et en décembre dernier, il a sorti sa toute première chanson, Magie, c'est le titre. Puis le mois dernier, il a dévoilé la pièce J'attends, co-réalisée par nul autre qu'Ariane Roy. Hein? La belle filière de Québec, toujours tissée serrée. Extrait qu'on retrouvera sur un premier mini-album, éventuellement. Une pièce aux sonorités néo-soul qui nous donne le goût de hocher la tête sur le rythme. Un nom à surveiller, Jérémy Arsenault.

Le couleur qui a cessé ses activités l'automne dernier, après 15 ans à faire vibrer la scène indépendante montréalaise, mais il laisse derrière de formidables titres qu'on ne se gênera pas pour continuer à faire vivre. C'était leur pièce Concorde. Et maintenant, le groupe brésilien, pas brésilien, vénézuélien, Los Amigos Invisibles qui prend le relais. Solo Los Dos.

Montréalaise d'origine hondurienne, Isabella Love Story. Et on rejoint une autre Montréalaise qui réside à Lisbonne maintenant, Gaïance, qui travaille actuellement sur un nouvel album qui devrait paraître quelque part cet automne. Voici son titre, Pas de Jab. Bon après-midi tout le monde sur les ondes d'ici musique.

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voix Kazdoura qui nous a bien fait planer avec son titre And Then. J'espère que votre parcours musical vous plaît ou notre parcours musical vous plaît en ce début de semaine. C'est au tour de la Française Corinne maintenant.

J'ai fait toute une découverte musicale récemment que je dois absolument partager. C'est la musique d'un artiste australien d'origine polonaise qui s'appelle Zimone. Et ce qu'il y a de très particulier dans ce cas-ci, c'est que Zimone est décédé à l'âge de 23 ans. Et c'est à titre posthume qu'on a découvert son œuvre 3 ans après sa mort. Il était multi-instrumentiste, possédait une magnifique voix de falsetto qu'il couchait sur un mélange de folk, de pop et d'électro. C'est vraiment tragique ce départ si tôt parce que Zimone était vraiment bourré de talent. C'est une histoire vraiment poignante. Alors voici, en 2008, il a commencé à envoyer des démos aux maisons de disques, mais sans grand succès. Alors, il est parti en voyage, un long voyage en Europe et en Afrique. Et pendant son absence, son père, qui croyait vraiment que son fils tenait quelque chose, s'est permis d'envoyer une démo au label EMI, démo qui a conquis la maison de disques, qui lui a offert un contrat de disque à Zimone. Alors, à son retour de voyage, Zimone était très content. Il a commencé à écrire et enregistrer ce qui allait devenir son premier album. Puis un gros épisode de dépression a suivi qui a entraîné Zimone dans de multiples hospitalisations et pendant cette période, Zimone s'est mis à douter de tout, de sa musique. Il a même supprimé des fichiers, il a vendu ses instruments. Puis la tragédie s'est produite en décembre 2012, peu après son 23e anniversaire, Zimone a mis fin à ses jours. Et le temps a passé, puis les dirigeants de EMI ont contacté la famille pour lui demander s'ils avaient le droit d'engager des producteurs de son, des ingénieurs pour mixer les morceaux que Zimone leur avait envoyés en 2009. La famille a accepté et son premier album posthume Tiger's App est sorti en 2015. Puis 4 ans plus tard, rebelote, après avoir fouillé sur les vieux disques durs de Zimone, ils ont réussi à récupérer plein de musique qu'il avait composée, plein de projets sur lesquels il avait travaillé jusqu'à sa mort. Et il est important de préciser ici qu'ils ont rien ajouté, rien modifié de ses maquettes pour respecter vraiment l'essence de l'artiste. Son deuxième album posthume a pour titre Blue Collared Mountain. Il est paru en 2019 et c'est si bon, si entraînant, si lumineux. Le frère de Zimone décrit sa musique en disant ceci. Il est d'une simplicité magnifique, mais aussi d'une complexité brillante. C'est une musique touchante, douce, profonde et joyeuse. Alors voici la chanson titre de ce deuxième disque, Blue Collared Mountain.

0: Le parcours musical de ce lundi 27 juillet se poursuit dans quelques instants avec, entre autres, ma chanson de l'été dans cette zic de Parbleu, la musique de Rozelle et le grand K-Tranada dans quelques secondes à peine.
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jazz funk super ensoleillé des Canadiens Shebad, basé à Guelph en Ontario. Puis on traverse l'Atlantique maintenant pour aller rejoindre FFF pour Fédération Française de Funk.

0: Sarah May qui arrive tout sourire dans le studio 3 de la Nouvelle Maison de Radio-Canada. Bonjour Sarah May.
1: Salut Claudine.
0: Je viens de réaliser que c'est déjà ta dernière semaine à la barre de Nouveaux Sons.
1: Déjà, je m'installais à peine et je repars à la fin de la semaine.
0: C'est ta troisième semaine déjà.
1: Déjà, mais c'est ça, j'ai du plaisir. On a une petite surprise, je veux le dire. Mais je dis pas c'est quoi la surprise, mais on a une surprise vendredi à l'émission.
0: OK,
1: j'espère pour ta dernière. J'espère que ce sera agréable pour les gens.
0: Mais sûrement, je veux dire, on oui. fait ça pour eux autres.
1: Hein? Ben oui, complètement.
0: Ben bonne dernière semaine. On va évidemment se revoir tous les jours, mais profites-en bien. Ici Claudine Prévost, merci d'avoir participé à Sourds de Manège aujourd'hui. Je vous donne rendez-vous demain dès midi pour un autre itinéraire musical qui, je l'espère, saura vous plaire. Portez-vous bien.

0: Bonjour, ici Andrea Pozzo-Martinez à Toronto. Il est 15h, voici vos informations. Le nouveau pont transfrontalier Gordie Howe est maintenant officiellement ouvert à la circulation. Il relie les villes de Windsor en Ontario et de Détroit au Michigan. Il aura coûté environ 6,4 milliards de dollars aux contribuables canadiens qui l'ont payé dans son entièreté. Gregory Wilson s'est rendu sur place.
1: On voit déjà des camions traverser le pont. Au départ, c'était surtout en provenance des États-Unis, mais désormais, on en voit également en provenance de Windsor. On y compte, on le rappelle, 6 voies, dont certaines qui sont réservées aux camions de transport et aux véhicules commerciaux. On estime qu'environ 400 camions de marchandises vont pouvoir traverser le pont par heure et les camionneurs vont économiser environ 850 000 heures d'attente à la frontière par année. Justement, ces économies auront d'ailleurs un impact direct sur leur portefeuille. Là-dessus, Joanne Couture, qui est une camionneuse et membre du CA de la Women's Trucking Federation of Canada.
2: Mais la grosse majorité qui font du transport transfrontalier va être payée soit au voyage, au pourcentage ou au mille. Donc,

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1: Et selon la police de Toronto, dimanche, la police n'avait pas encore établi de lien entre les deux événements. Mais ses enquêteurs croient maintenant que le même VUS est impliqué dans les deux événements. Les autorités n'avaient pas non plus déclaré que la succursale près de l'angle de la rue Bathurst et de l'avenue Steeles avait été atteinte par balle. Mais elles confirment lundi que cette succursale du nord de la ville a été visée vers 23h15 samedi. La boulangerie à l'angle de la rue Young et de l'avenue Saint-Clair, à environ 14 km au sud de la première, a été ciblée une heure plus tard, vers 12h15 dimanche. Le Centre consultatif des relations juives et israéliennes se dit préoccupé pour les résidents qui vont s'acheter des bagels dans ces boulangeries très fréquentées par la communauté. La police dit comprendre l'inquiétude de la population et prévoit une présence renforcée autour des commerces dans les prochains jours. Ici Étienne Lajoie, Radio-Canada, Toronto.
2: Et puis toujours à Toronto, un coup de feu a été tiré près du consulat américain très tôt ce matin.
3: We're going to bring the people responsible for this to justice and do everything we can to make sure it doesn't happen again.
2: La police de Toronto a assuré dans un point de presse qu'elle mènera son enquête jusqu'au bout et qu'elle fera en sorte qu'une situation similaire ne se reproduise plus. Les agents ont poursuivi une berline blanche qui s'enfuyait de la scène avant d'abandonner la chasse pour des raisons de sécurité. Une douille a également été retrouvée sur les lieux. Le service de police ne rapporte aucun blessé. Le consulat avait été la cible de coups de feu en mars dernier. Aux États-Unis, une décision de la Cour suprême qui vise à mettre fin au statut de protection temporaire de dizaines de milliers de personnes résidant sur le territoire est entrée en vigueur ce matin. Le mois dernier, la plus haute juridiction au pays s'était rangée derrière la politique d'expulsion massive de l'administration Trump. Au total, plus de 350 000 personnes sont touchées, en majorité des Haïtiens. Paul Christian Namphy est le directeur politique de Family Action Network Movement, un organisme basé en Floride qui vient en aide aux immigrants et aux familles à faible revenu.
4: Pour la communauté haïtienne ici, en Floride et à Miami particulièrement, c'est une atmosphère d'incertitude et pour beaucoup de peur également. Et parce que les gens qui ont tout fait pendant des années pour régulariser leur statut, pour vivre et travailler légalement selon les règles, qui ont contribué des centaines de millions d'impôts, se voient en risque de déportation, d'effacement et d'extrême difficulté, même de l'unité familiale.
2: Les autorisations de travail des personnes qui se trouvaient sous ce statut de protection temporaire sont quant à elles échouées depuis vendredi. Et puis on termine au tennis. Les retraits de Jannik Sinner et Novak Djokovic portent un coup dur à l'Omnium Bank National, même si l'organisation souligne que 47 des 50 meilleurs joueurs mondiaux seront toujours présents. La directrice du tournoi, Valérie Tétrault, estime que ces absences illustrent un problème récurrent.
5: On trouve que c'est arrivé trop fréquemment dans les dernières années. C'était le cas aussi à Toronto l'an dernier. C'est pour cette raison qu'on demande l'aide de l'ATP pour réellement s'y pencher et essayer de trouver des moyens, des mesures qui font en sorte que les meilleurs joueurs se doivent de jouer également notre tournoi et pas seulement celui de Cincinnati.
2: Ces retraits relancent aussi le débat sur le projet d'agrandissement de Tennis Canada au parc Jarry. Valérie Tétrault soutient que des installations modernisées sont devenues essentielles pour demeurer concurrentielles face à d'autres tournois. Voilà, c'est ce qui complète vos informations.

Il est 15h06, très heureux de vous retrouver en ce premier jour de la semaine. Nous sommes le lundi 27 juillet, c'est votre émission estivale. Pas comme d'habitude, où que vous soyez, partout en Ontario, soyez les bienvenus. Je suis Charles Le Bourgeois et j'ai le plaisir de vous accompagner jusqu'à 18h. Dans cette émission, nous irons évidemment à Windsor, c'est l'ouverture officielle du pont Gordie Howe. Dès aujourd'hui, les véhicules peuvent circuler, nous entendrons.

0: ont notamment une camionneuse pour qui ce nouveau pont entre l'Ontario et le Michigan fera toute la différence dans son travail. Nous retrouverons également notre correspondant Gregory Wilson. Et puis dans le milieu de la santé, nous évoquerons la mobilisation du personnel de l'hôpital de Scarborough. Il manifeste contre le manque de personnel et de financement. Pourtant, la demande de services ne cesse d'augmenter. Alors, quelles sont les conséquences pour les patients et pour les travailleurs? Nous le saurons autour de 16h35. Nous parlerons également des feux de forêt au Canada. Près de 900 incendies sont actifs à l'heure où je vous parle. Plus de 150 sont en Ontario. On se penchera en particulier sur les assurances pour les habitations. Et puis, nous reviendrons sur le triathlon de Toronto. Hier, près de 2000 participants ont enchaîné la nage, le vélo et la course à pied. C'est un défi qui force l'admiration. Une participante de Toronto nous partagera son témoignage d'ici à la fin de cette émission. Mais d'abord, permettez-moi de saluer mes collègues. Soraya Ketani à la réalisation, Romain Cravignac à la mise en onde, Kamal Orkaba à la réalisation associée, Daniel Aubin à la culture et Andrea Pozzo-Martinez aux nouvelles. Bonjour chers collègues.
1: Bonjour Charles.
2: Bonjour Charles.
0: Bonjour Daniel. On n'a pas eu l'occasion de se parler directement, mais très heureux de vous retrouver. Je crois que la dernière fois, c'était à la même période l'année dernière, au mois de juillet ou au mois d'août. Mais ça me fait plaisir de vous retrouver. Je vous le disais, on entendra un petit peu plus tard une athlète, en tout cas une participante au triathlon de ce week-end. C'était hier, j'y suis passé par curiosité aussi parce que j'aimerais me préparer pour cette course à trois disciplines. Je le disais, la natation, le vélo et la course à pied. Moi, je dois dire que je suis plein d'admiration vis-à-vis de ces personnes qui parfois poussent leurs limites de manière assez incroyable. Tout le monde n'est pas aussi à l'aise, que ce soit à vélo, à pied ou dans un plan d'eau. Et je me demande si vous, Daniel et Andrea, c'est quelque chose qui pourrait vous intéresser, un triathlon. Est-ce que vous êtes à l'aise avec l'une des trois ou peut-être deux ou trois de ces disciplines, le vélo, la natation, le cyclisme? Est-ce que c'est un projet que vous pourriez envisager, Andrea? Je vous vois sourire.
1: Je crois que je serais partante pour faire un triathlon à trois.
0: Ok, donc, un relais.
1: Moi, je veux bien prendre la natation.
0: Ok.
1: Parce que j'aime beaucoup nager.
0: Et c'est souvent ce qu'il y a de plus difficile chez les athlètes. Ouais.
1: Ah, ça, je ne le savais pas. Mais j'aime beaucoup nager, surtout en mer.
0: Ouais.
1: Donc là, il n'y a pas de souci. Par contre, le vélo, vraiment, je dirais que c'est un peu une catastrophe chez moi.
0: Ok.
1: Je me coordonne pas très très bien.
0: Ok.
1: Donc, je veux bien que quelqu'un d'autre, peut-être Daniel, peut prendre le vélo ou vous pouvez prendre le vélo et puis on fait ça à trois.
0: Alors d'abord, je veux dire qu'il existe Daniel plusieurs formats dans le triathlon. Le format olympique, souvent le plus classique, c'est 1,5 km de natation. Ensuite, d'accord, vous enchaînez avec 40 km de vélo et vous terminez avec 10 km de course à pied. Aïe, donc aïe. Quand vous me dites, Andrea, que vous avez du mal à synchroniser vélo, mais que vous arrivez à faire ça un bassin.
1: J'ai du mal un peu à m'imaginer. C'est 1,5 km, vous avez dit,
0: De natation.
1: J'ai un peu de mal à envisager cette distance-là. Okay. Mais vous avez
0: un format plus court, le sprint, et là, c'est 750 mètres de natation.
1: Ok, d'accord. Bah, peut-être qu'on commence par là.
0: On commence souvent par là. Chaque chose en son temps. Daniel, est-ce que vous seriez prêt à relever le défi et à prendre le relais pour le vélo de Andrea?
2: Ouais. Est-ce qu'il y a une variante où on peut combiner certaines disciplines? Est-ce qu'on peut faire du pédalo dans un triathlon?
0: Est-ce que c'est possible? Non. Après, vous pouvez créer votre propre compétition et décider un petit peu de ce que vous aimez faire. Mais là, si on parle de triathlon, le vélo, c'est la nage, c'est la nage.
2: Je sais courir, je sais faire du vélo. Je fais du vélo à tous les jours pour me promener dans le Grand Sudbury. La nage, je patauge comme un chien dans le lac.
0: Okay.
2: C'est pas pour la distance, pour l'endurance. Je sais pas si c'est
0: 750 mètres, ça vous permet réalisable à la nage?
2: 750 mètres, oui.
0: Ouais.
2: Mais je pense que je serais assez lent comparé aux athlètes professionnels.
0: Ah, mais il s'agit de se battre d'abord et avant tout contre soi-même. Oui. Hein. Mais
2: on va se mettre en forme. On commence maintenant pour l'été prochain.
0: Eh ben alors, on se tape dans la main, Daniel, et puis on fait ça. Et comme ça peut se faire en relais, il peut y avoir effectivement quelqu'un à la natation. Ce sera vous, Andrea.
1: J'espère que vous êtes à l'aise avec la course à pied.
0: Eh ben, dites-vous bien que j'ai couru le semi-marathon au mois de mai dernier et que je me prépare pour le marathon du mois d'octobre. Alors, ce sera certainement une bonne préparation pour
1: notre traitement.
0: triathlon. On va être les champions du monde du triathlon. Et c'est intéressant de découvrir un petit peu les talents de chacun des membres de notre équipe. Donc savoir que vous êtes à l'aise à la nage. Si on doit faire un relais, c'est directement vers vous que je me tournerai, Andrea. Et je continue à me tourner vers vous pour vous demander un petit peu ce que vous suivez aujourd'hui dans l'actualité.
1: Alors tout d'abord, on va parler de la police régionale de Durham parce qu'ils ont annoncé que leur chef adjoint prend sa retraite à la suite d'une enquête de l'organisme de surveillance de la police. Alors selon le conseil de police, Chris Kirkpatrick aurait commis une faute professionnelle. Il était suspendu en février après un incident au cours duquel il aurait utilisé un terme raciste et inapproprié selon le conseil de police. L'incident s'est produit lors d'une réunion du réseau de soutien interne afro-caribéen canadien du service de police. Et puis on parle aussi des élections de la circonscription torontoise de Beaches East York qui seront les gens de ce quartier-là seront appelés aux urnes le 31 août. Le siège a été libéré par l'ancien ministre fédéral du logement, Nate Erskine-Smith. Il prévoyait de se présenter à la direction du Parti libéral de l'Ontario, mais il a perdu la course à l'investiture provinciale, ce qui laisse planer l'incertitude quant à son avenir politique. Donc le premier ministre canadien, Mark Carney, a annoncé hier qu'il y aura 3 élections partielles au pays le mois prochain.
0: Merci Andrea. Quand vous parlez de nouvelles, vous êtes un peu comme un poisson dans l'eau.
1: C'est gentil, Charles.
0: À tout à l'heure.
1: À tout à l'heure. 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
0: Bringing it all. On vient d'entendre un extrait de la bande-annonce du champion au box-office pour une deuxième fin de semaine consécutive. Encore des recettes prodigieuses et le public qui remplit les salles de cinéma pour l'Odyssée du réalisateur Christophe Nolan. Et c'est avec vous qu'on en parle, Daniel.
2: Oui, Charles, The Odyssey, sans aucune surprise, vraiment encore le champion au box-office de la fin de semaine. On a encaissé un autre 87 millions de dollars à l'échelle domestique pour un total depuis la fin de semaine dernière de 286,3 millions de dollars à l'échelle domestique, donc en Amérique du Nord, et 639,6 millions de dollars à l'échelle mondiale. Donc, on a déjà dépassé le demi-milliard en moins de 2 semaines, donc 2 fins de semaine puis une petite semaine entre les deux. Donc, c'est super intéressant, surtout quand on regarde au chiffre de la vente de billets en ce qui concerne les écrans IMAX. 140 millions de dollars de ce total-là a été encaissé avec des ventes de billets IMAX. Il y a très peu d'écrans IMAX au monde.
0: Ouais.
2: Encore moins quand on parle du format préféré. On nous dit du réalisateur Christopher Nolan, le IMAX en 70 mm, donc en format analogique. Seulement 41 cinémas au monde sont en mesure de présenter le film dans ce format-là. Quelques-unes de ces salles sont dans la région du Grand Toronto. Et plusieurs des présentations dans ce format-là sont déjà complètes jusqu'au mois de septembre. Donc, le film de Christopher Nolan qui semble destiné à dépasser le milliard de dollars à un moment donné en 2026, comme vient de le faire le 5e chapitre des longs métrages animés Toy Story, histoire de jouets. Toy Story 5 a dépassé le milliard de dollars à l'échelle mondiale en fin de semaine. Donc, c'est 6 semaines depuis sa fin de semaine d'ouverture. Cette fin de semaine, il n'y avait vraiment pas de compétition pour The Odyssey de Christopher Nolan, mais ce vendredi, ça sera combat féroce entre Ulysse puis Spider-Man. Parce que Spider-Man, Brand New Day, arrive dans les salles de cinéma. Intéressant de noter que Tom Holland, qui interprète Spider-Man, est aussi dans le film The Odyssey de Christopher Nolan. Et Zendaya aussi, qui joue Mary Jane Watson, est dans les deux films, elle aussi. Donc, excellente fin de semaine en perspective pour ces comédiens.
0: Ouais.
2: Et puis, on verra si le public s'essouffle des films de super-héros, comme on l'a vu récemment. Supergirl a été une déception au box-office. Mais Spider-Man, depuis un bon bout de temps, a été une valeur sûre. On verra si le public est toujours au rendez-vous.
0: Est-ce que l'Odyssée, vous l'avez vu, Daniel?
2: Oui, je l'ai vu la fin de semaine d'ouverture.
0: Qu'est-ce que vous en avez pensé en quelques mots?
2: En quelques mots, je pense que c'est le meilleur long métrage de Christopher Nolan. Beaucoup de maturité dans son scénario, puis plusieurs commentaires, je pense, qu'on peut lire assez facilement entre les lignes, entre les séquences. Oui, c'est un film qui se passe dans l'Antiquité, mais il y a des prises de position, un commentaire éditorial qui est bien de notre époque dans son film.
0: Ouais, vous savez que je suis allé le voir cette fin de semaine et pour tout vous dire, j'ai raté la fin parce qu'il y a eu une alarme incendie qui s'est déclenchée au beau milieu de la projection du film. C'était dans le centre-ville de Toronto. Tout l'établissement a dû évacuer. Toutes les personnes qui étaient en train de regarder un film ont dû quitter l'établissement. Donc je reste un peu sur ma faim. Je connais l'histoire de l'Odyssée d'Ulysse évidemment, mais terminer le film de Christopher Nolan aurait été un plus. Mais je suis content de savoir que c'est un film que vous avez clairement apprécié. Puis vous irez voir Spider-Man et vous viendrez nous en parler, Daniel.
2: Oui, c'est à mon agenda. Jeudi, j'ai mes billets, puis je vous raconte ça vendredi.
0: On s'en parle. Sans faute. À tout à l'heure, Daniel.
2: À tout à l'heure.
0: Dans la région de Toronto, du personnel de l'hôpital de Scarborough a manifesté aujourd'hui. Le syndicat déplore le manque de ressources humaines et financières. Et pourtant, la demande de services ne cesse d'augmenter. Alors, quelles sont les conséquences pour les patients et pour le personnel hospitalier? Que réclament les travailleurs? On en discute avec Suzanne Pinel-Asselin. Elle est vice-présidente francophone du Conseil des syndicats d'hôpitaux de l'Ontario. Bonjour madame.
3: Bonjour.
0: Alors, vous déplorez un système hospitalier qui croule sous les compressions. Est-ce que vous pouvez nous dire quelle est la réalité quotidienne des travailleurs de première ligne aujourd'hui? Qu'est-ce que vous observez sur le terrain?
3: Eh bien, Scarborough Health Network représente 2500 travailleurs de première ligne. Et puis, dans le contexte d'une pénurie et de la violence croissante en milieu de travail, le sous-financement chronique entraîne une double crise, la baisse de capacité et la demande de services ne cesse pas d'augmenter.
0: Est-ce que vous iriez jusqu'à dire que les soins aux patients sont compromis compte tenu de ce que vous venez de dire?
3: Oui, ils sont compromis. Malgré tout ça, les incidents de violence augmentent. Lorsque les patients sont agités en raison des longs temps d'attente et des soins insuffisants dans les unités qui sont en sous-effectif. Donc, les travailleurs font tout ce qu'ils peuvent malgré la pénurie de personnel et le manque de ressources. Et puis, c'est ça qui est ça. C'est une difficulté. Donc, les patients, ils reçoivent pas le niveau de soins qu'ils méritent.
0: Est-ce qu'on parle là de tout type de soins ou est-ce qu'il y a des soins en particulier qui sont plus compromis que d'autres?
3: Bien, premièrement, en urgence, au département d'urgence, c'est là où ça commence tout. Donc, je dirais que la crise commence là, mais ça coule au niveau des autres unités dans l'hôpital, dans les hôpitaux. Oui.
0: Et vous avez répété à plusieurs reprises des incidents de violence. Vous parlez d'une violence croissante dans les hôpitaux en raison notamment des délais et de l'attente vis-à-vis des patients. Est-ce que vous pouvez nous dire ce que cela représente? Est-ce que vous-même, vous avez été témoin d'incidents de violence dans les hôpitaux?
3: Bien, je peux vous dire que le SCFP a fait un sondage mené auprès du personnel du SHN. Ça a révélé que le sous-financement a aggravé les conditions pour les patients et pour le personnel. Et puis, parmi les 551 répondants, 71% ont affirmé que les soins aux patients sont compromis en raison de niveaux de dotation insuffisants. 42% des répondants du sondage ont indiqué avoir été directement victimes de violences au travail, dont 20% ont été agressés physiquement.
0: Que ça, c'est quelque chose que vous avez vu vous-même sur le terrain, dans un hôpital, ou peut-être avez-vous entendu des témoignages de plusieurs infirmiers, infirmières ou du personnel médical qui vous ont raconté des histoires comme ça?
3: Oui, c'est justement ça. On se fait raconter toutes sortes d'histoires des travailleurs directement qui nous indiquent qu'ils ont fait face à des situations violentes. Soit l'agression vocale ou l'agression physique. Donc, c'est un peu devenu une chose pour eux de jour en jour. Donc, c'est directement relié au sous-financement et puis la crise personnelle et puis la baisse de capacité. Donc.
0: Ouais. Et ce sous-financement, comme vous dites, il compromet les soins aux patients, c'est ce que vous nous dites. Quelles sont les conséquences directement pour les travailleurs? Vous avez mentionné des incidents de violence dans les hôpitaux. Quels sont les autres impacts sur le personnel hospitalier?
3: Bien, les charges de travail sont écrasantes pour ce monde et puis comme les milieux sont plus hostiles et le personnel est épuisé émotionnellement et physiquement. Donc, quand tu passes des journées à essayer de t'occuper des patients physiquement et émotionnellement, l'épuisement, c'est gros pour ces gens.
0: Ouais.
3: Aussi, j'aimerais souligner que la main-d'œuvre est composée aussi en grande partie des femmes et de personnel racisé. Donc, 50% des répondants ont déploré avoir subi du racisme aussi au travail.
0: Et c'est quoi les effets de cet épuisement dont vous parlez sur le recrutement du personnel et sur la rétention des travailleurs dans le réseau de la santé?
3: Bien, la rétention est difficile parce que le monde, ils choisissent de partir, de faire du long chemin à leur carrière. Donc, ça se passe à tous les jours. On a de la difficulté de garder les travailleurs.
0: Est-ce que vous êtes capable de nous dire dans quelle proportion est-ce que le personnel n'est pas renouvelé ou dans quelle proportion du personnel hospitalier décide de quitter le travail pour ces raisons?
3: Je ne peux pas vous dire dans quelle proportion, justement comme je vous parle, mais il y a toutes sortes de recherches qui ont été faites au niveau du personnel hospitalier.
0: Le Scarborough Health Network fait face à un déficit de 36 millions de dollars. Selon vous, c'est quoi les principales causes de ce déficit, madame?
3: Le gouvernement Ford doit augmenter le financement des hôpitaux, puis ça finit là. Donc, c'est un sous-financement chronique. Et puis, c'est le temps d'investir dans les hôpitaux et puis les travailleurs.
0: Si vous étiez à la table des négociations aujourd'hui, si vous aviez le premier ministre Doug Ford face à vous, qu'est-ce que vous aimeriez lui dire droit dans les yeux?
3: J'aimerais lui dire que l'importance, c'est de faire certain que nous avons des soins de santé adéquats et puis c'est un droit comme personne qui vient de l'Ontario, comme Canadien, d'être servi dans nos hôpitaux de communauté et puis qu'ils doivent mettre ses dépenses où il y a de la valeur. Et puis, je pense que dans les hôpitaux, c'est ça qu'est-ce qui est numéro un, comme c'est là.
0: Et si rien ne change, Madame Pinel-Asselin, si rien ne change dans les prochains mois, comment est-ce que vous imaginez la suite dans le système hospitalier, dans les services de santé?
3: Bien, la crise va être encore pire. Donc, j'ai pas une balle en cristal, et puis je peux pas vous dire exactement, mais je peux vous dire que l'état dont les hôpitaux sont comme c'est là, c'est un résultat direct de sous-financement au cours des années. Donc, depuis 2018, quand Doug Ford est devenu premier ministre, donc le peuple s'en sent bien comme il faut, et puis aussi la population est en train d'âger, puis ça va juste devenir pire.
0: Et est-ce que vous avez espoir que les choses changent?
3: Il y a toujours d'espoir.
0: Bon, eh bien, on se laisse sur cette parole d'espoir, Madame Suzanne Pinel-Asselin. Je rappelle que vous êtes la vice-présidente francophone du Conseil des syndicats d'hôpitaux de l'Ontario. Merci beaucoup d'être venue nous voir aujourd'hui. À bientôt.
3: Merci pour m'avoir laissé prendre parole avec vous. À bientôt.

0: Tout doux de Poirier, il est 15h29, on fait un tour du côté de l'actualité dans le nord de l'Ontario avec Mira Sawires. Bonjour Mira.
1: Bonjour.
0: Alors l'Alberta vient en aide alors que les feux de forêt continuent de brûler dans le nord-ouest de l'Ontario.
1: Alors oui, la situation vis-à-vis des feux de forêt reste tendue. Les équipes de pompiers de l'Ontario ont donc récemment reçu de l'aide et des renforts supplémentaires de l'Alberta. Le but, c'est de stabiliser la situation parce qu'actuellement, il y a 158 feux de forêt en Ontario avec 144 non maîtrisés. Des nouveaux brasiers ont été confirmés dimanche dernier, donc hier, et c'est notamment à cause des conditions météorologiques. On parle de la foudre et des terres sèches, ça accentue le risque de feux de forêt. Et plusieurs ordres d'évacuation sont toujours en cours.
0: Et justement, en raison de ces feux de forêt, Mira, un hôpital pour sauver les animaux de compagnie a dû évacuer.
1: Alors oui, la saison des feux de forêt a forcé plusieurs communautés à évacuer. Cette semaine, on compte environ 2900 évacués et beaucoup avaient des animaux de compagnie. Et beaucoup de ces animaux, ils ont été confiés à des familles d'accueil. Il y a eu aussi des vétérinaires qui sont allés à Armstrong, une communauté évacuée, pour récupérer les animaux de compagnie laissés sur place. Et donc face à ça, l'organisme Vets Around the Corner, donc les vétérinaires du coin, ont décidé de bâtir un hôpital vétérinaire dans une aréna à Thunder Bay. On compte 30 animaux de compagnie pris en charge par jour et certains ont même retrouvé leurs propriétaires. Ces animaux, ils ont aussi ressenti le stress et l'anxiété liés aux feux de forêt. Et donc ce nouvel hôpital, c'est une manière de les apaiser, les placer en famille d'accueil ou leur permettre de retrouver leur maître.
0: Et puis on apprend que des fragments d'une météorite repérés sur l'île Cockburn un mois après sa chute.
1: Effectivement, le 19 juin dernier, une météorite est tombée dans le nord de l'Ontario. Donc une impressionnante boule de feu a été observée dans le ciel de Sault-Sainte-Marie. Des fragments de cette météorite ont été retrouvés sur l'île Cockburn par des membres de l'organisme Meteorite Recovery Specialist il y a deux semaines. Les échantillons, ils ont été donnés au groupe de physique des météores de l'Université Western à London, en Ontario. Mais pour trouver ces fragments, c'était pas une tâche facile. Pour accéder à l'île, il n'y a que la voie maritime et cette île est constituée de terrains privés ou protégés auxquels un citoyen lambda, il n'a pas accès. Donc les chercheurs, ils ont marché pendant presque 50 km sur l'île pour trouver plusieurs fragments. C'est un épisode qui a duré quasiment 12 heures. Et puis finalement, ces fragments, ils ont l'air d'être des chondrites et ça proviendrait de la ceinture d'astéroïdes située entre Mars et Jupiter.
0: Mira Sawires, merci beaucoup pour ces informations. À plus tard.
1: Merci à vous.
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0: Du côté de Windsor, les premiers véhicules circulent depuis midi sur le pont Gordie Howe. Sur le plan international, le pont a été au cœur d'un bras de fer entre le gouvernement Carney et l'administration Trump. Alors aucun dignitaire américain n'a assisté à la cérémonie après que le président Donald Trump a annoncé de nouveaux tarifs douaniers. Le premier ministre canadien n'y était pas présent non plus. En revanche, le maire de Windsor, lui, était là. Il a affirmé que le pont sera un lien vital car à ses yeux, il ouvrira la voie à davantage d'investissements, d'emplois, de tourisme et de prospérité économique à long terme. Alors on s'interroge, quel sera l'impact de ce pont sur l'identité de la ville de Windsor? Voici la réponse de Dave Bussière, professeur associé en marketing à l'Université de Windsor.
3: Ben, je vais le voir de mon bureau, au moins, peut-être, je vais directement, mais de mon bureau à l'université, je vois les deux ponts.
4: Et avec le pont Gordie Howe, Windsor compte désormais deux des plus grandes infrastructures de la frontière canado-américaine. Comment le nouveau pont aiderait-il à revaloriser l'image de la ville?
3: Mais c'est un projet très, très important. Ça augmente le flot de trafic de 50 % et plus, premièrement pour les camions et pour les touristes, etc. Mais aussi, c'est une infrastructure très, très attractive pour les familles, pour ceux qui veulent traverser à pied ou en bicycle. Donc c'est une très, très importante chose. On voit le pont ambassadeur, hein, on comprend que c'est important pour Windsor, Detroit, etc. Mais c'était un investissement voilà une centaine d'années. Maintenant, on a ça qui commence aujourd'hui, mais ça va être ici pour un long temps.
4: Oui. Et si vous étiez en charge de la promotion de la ville de Windsor, comment feriez-vous cela pour faire la promotion du pont Gordie Howe?
3: Mais premièrement, je pense que le nouveau pont va devenir l'image qu'on utilise dans tout, tout ce qu'on fait. Maintenant, c'est le pont ambassadeur qui est souvent dans nos villages. Oui, exactement. Mm-hmm. Donc, je pense que ça commence avec ça, mais je pense que ça commence avec aussi, comme je dis, c'est une façon de traverser la frontière, mm-hmm. comme touriste pour aller à l'aéroport, mais vraiment comme une attraction touristique, mm-hmm. ça existe aussi.
4: Et le Canada a annulé les invitations des dignitaires américains, d'où l'absence de Donald Trump. Quel message Ottawa envoie à son partenaire commercial?
3: Honnêtement, pour moi, je pense que c'est un message interne au Canada. Je pense pas que ceux à Washington D.C. pensent que c'est quelque chose de tragique. Mm-hmm. Je pense que c'est un message de la première ministre Carney aux autres politiciens, aux Canadiens, de dire « Nous, on essaie de garder notre force. »
4: Et Marc Carney non plus n'a pas pris part à la cérémonie d'inauguration. Comment analysez-vous cela?
3: Je pense que c'est une erreur au point de vue de marketing. Si j'étais le premier ministre, j'aurais aimé d'être parti d'une photo historique. Pas juste pour ce mois-ci, mais comme je dis, dans 15 ans, dans 20 ans, etc.
4: Et le pont Gordier, M. Bussière, aura aussi une artère piétonne et cyclable à compter du 5 août. Est-ce que la capitale automobile du Canada peut aussi avoir une réputation de ville favorable à la mobilité active?
3: Bien, chaque chose qui aide le transport entre à Windsor et Detroit pour le secteur automobile est très, très important. Notre structure maintenant est que des pièces pour les automobiles traversent la frontière plusieurs fois, donc chaque chose qui aide ce transport nous aide comme industrie locale.
4: Vous avez parlé tout à l'heure d'attrait touristique, mais il y a un parc urbain national de plus de 400 hectares qui est planifié à seulement quelques kilomètres du pont Gordier. Comment voyez-vous ce développement en faveur d'un accès à la nature? Est-ce que cela peut devenir un attrait touristique?
3: Je crois que oui, parce que, mais premièrement, pour la communauté locale, de faire quelque chose plus ici, de rester ici, mais en plus, est-ce que c'est quelque chose qu'une famille peut prendre avantage de Chatham, de London, etc.? Oui, ça fait une bonne fin de semaine de venir ici, viens voir le pont, traverser le pont, viens à le nouveau parc national.
4: Et des élections municipales arrivent en octobre à Windsor. Le pont Gordier pourrait-il devenir un enjeu électoral pour les candidats et candidates qui cherchent à briser un mandat?
3: Je ne suis pas un expert sur les politiques municipales, mm-hmm. mais peut-être, oui.
4: Ouais. Donc, c'est à suivre.
3: Oui, c'est à suivre.
0: C'était Dave Bussière, professeur associé en marketing à l'Université de Windsor. Il était au micro de Ernst jeudi. Le Gordie Howe, comme on peut désormais l'appeler, devrait désengorger le corridor Windsor-Détroit. Selon le gouvernement, chaque jour, ce sont des centaines de millions de dollars de biens commerciaux qui transitent entre l'Ontario et le Michigan. Alors, il s'agit du poste frontalier terrestre le plus fréquenté d'Amérique du Nord. Le pont international constituera un lien économique crucial entre le Canada et les États-Unis. Il permettra de générer des milliards de dollars d'activités économiques pendant de nombreuses décennies. Mais au-delà des aspects politiques et économiques, qu'est-ce que cela change sur le terrain pour nos routiers? Mon collègue Ernst jeudi en a discuté avec Joanne Couture. Elle est camionneuse, membre du conseil d'administration de la Women's Trucking Federation of Canada. Elle nous dit ce que le pont Gordie Howe va changer dans le cadre de son travail.
5: C'est une ou deux fois par semaine, puis oui, ça va changer énormément. Ça va rajouter de la capacité pour passer la frontière. Ça va donner plus de choix aux camionneurs. Ça va donner un nouveau pont avec du nouveau ciment à place de l'asphalte repatrié qui est ce qu'on a maintenant avec le pont ambassadeur, c'est rare. Fait que ça va donner plus de capacité puis la plus belle asphalte.
4: Est-ce que vous allez l'emprunter aujourd'hui?
5: Pas aujourd'hui. Après de planification, je ne vais pas partir travailler avant peut-être demain. J'ai pas mon plan encore. Mais aussitôt que je peux, ça va être ma première destination qui passe dans ce coin-là.
4: Et quels seront les avantages dans votre quotidien d'emprunter le pont Gaudiard plutôt que le pont Ambassadeur?
5: Ça va être un nouveau pont, la nouvelle installation, ça va réduire le trafic, ça va réduire le fait d'avoir passé à 13 sets de lumière sur Huron Church en destination du pont Ambassadeur. Ça fait que ça va enlever ça là, complètement. Ça fait que ça va nous rendre plus efficaces. Ça va nous rendre plus efficaces en frais de temps, en frais d'argent, parce que les camionneurs sont régularisés sur leurs heures de service. Donc, si on bouge pas, si on est dans une file d'attente, on fait pas de revenus. Donc ça va aider nos revenus. Ça devrait aider nos revenus en frais d'un numéro annuel là, de peut-être monter nos revenus de 3-5%.
4: C'est vrai, comme vous et bon nombre d'experts à qui nous avons parlé depuis quelques jours, on parle d'un gain de temps en empruntant le nouveau pont. Expliquez-nous comment des minutes gagnées sur une journée de travail peuvent être bénéfiques pour vous ou vos heures de conduite réglementaire.
5: Parce que on est réglementé sur une fenêtre de 14 heures aux États-Unis, 16 heures au Canada, puis on peut pas excéder la fenêtre. On est aussi régularisé sur nos heures de conduite, d'actuelle conduite, qui est de 11 heures aux États, 13 heures au Canada. Mm-hmm. Puis, si on passe 3 heures, disons, à attendre dans une file d'attente, c'est 3 heures qui est enlevée de la fenêtre journalière, qui est enlevée de la fenêtre des heures de la semaine. Si on fait ça 2-3 fois par semaine, ça rajoute, là, on enlève quasiment une journée complète de passer en file d'attente en frais d'heures de service utilisables. Fait qu'au fil de l'année, ça s'ajoute, puis on peut perdre le potentiel de faire 2 à 3 voyages par mois de plus. Donc, ça enlève d'heures de notre revenu potentiel. Donc, le pont va être vraiment apprécié.
4: Madame Couture, est-ce que les gains de temps et d'essence apportés par le pont Gaudiard vont réussir à absorber le coût du péage également?
5: Oh, absolument. Absolument. Parce que le péage de Gordie Howe va être moins cher que ce que l'ambassadeur est comme c'est là. Je pense que l'ambassadeur essaie de négocier avec des compagnies de transport, mais ça fait des années que le péage est beaucoup plus cher. C'est pour ça que le pont de Sarnia était très occupé, parce que les compagnies de transport donnaient aux directives à leurs chauffeurs d'aller passer à Sarnia, parce que le péage était moins cher à Sarnia qu'à l'ambassadeur. Mais là, avec le Gordie Howe qui, du début, commence avec un prix moins cher, ça va définitivement équivalent, si pas plus, que le temps qu'on va gagner.
4: Justement, est-ce que vous attendez-vous à ce que les compagnies de camionneurs imposent ou recommandent le trajet du pont Gaudiard plutôt que les autres postes frontaliers à Windsor, notamment le pont Ambassadeur?
5: La compagnie avec qui moi je suis à contrat, parce que je suis propriétaire opérant, nous donne pas d'imposition. Il y en a des compagnies qui donnent des impositions à leurs chauffeurs, mais pour mon cas, ça sera pas le cas.
4: Et en tant que représentante de la Women's Trucking Federation of Canada, qu'est-ce qu'une infrastructure moderne comme celle-ci prend mieux en compte les besoins concrets des routiers et routières comme des aires de repos, la sécurité, l'accessibilité?
5: C'est des nouvelles installations comme ça sont infiniment meilleures que les installations du passé. Puis c'est quelque chose qu'on apprécie vraiment. Puis c'est le design que j'ai pas passé le pont encore, donc j'ai pas tout vu ce qu'il y a, mais ce que je m'attends du design est que ça va être infiniment meilleur, donc tellement vraiment apprécié par tous les chauffeurs.
0: C'était Joanne Couture, camionneuse, membre du conseil d'administration de la Women's Trucking Federation of Canada. Elle était au micro de mon collègue Ernst Jeudy.

0: Nouvelle-Orléans de la femme. Il est 15h48. Vous écoutez pas comme d'habitude votre émission estivale où que vous soyez partout en Ontario. Au Canada, ce sont près de 900 feux de forêt qui sont actifs à l'heure où je vous parle. Plus de 150 sont recensés ici en Ontario. Et face à l'intensification et à la récurrence de ces incendies, on s'interroge aujourd'hui sur le rôle des assurances. Comment les compagnies évaluent-elles la viabilité de leur police d'assurance habitation dans les zones forestières? On en parle avec Sophie Guilbeault. Elle est directrice des partenariats à l'Institut de prévention des sinistres catastrophiques. Bonjour madame.
1: Bonjour.
0: D'abord, je le disais, les feux de forêt sont de plus en plus fréquents. Est-ce que les propriétaires sont automatiquement couverts par leur assurance habitation ou pas?
1: Alors, c'est une bonne question. Normalement, lorsqu'on parle d'une police d'habitation générale, un produit de base qui est offert, une protection de base qui est offerte est effectivement la protection aux incendies. Donc, ce n'est pas une couverture d'assurance où un propriétaire va dire « je veux une couverture ou je ne veux pas ». C'est normalement automatiquement offert dans une police d'assurance de base.
0: Et alors, qu'est-ce qui définit une police d'assurance contre les feux de forêt en particulier ou les changements climatiques?
1: En fait, une police d'assurance contre les feux de forêt. Si on regarde, alors déjà, il y a plusieurs compagnies d'assurance au Canada qui offrent différents produits d'assurance. Souvent, lorsqu'on a une hypothèque, on va demander d'avoir une assurance, par exemple. À la base, comme je disais, la plupart des polices d'assurance vont avoir de base une protection pour les incendies. Ensuite, il y a certaines autres protections au niveau des risques climatiques qui peuvent varier. Par exemple, la protection contre les inondations, dépendamment de la localisation d'une propriété ou dépendamment du type d'inondation. Ça, c'est des choses qu'on peut voir qui vont varier dans une police d'assurance. Ceci étant dit, pour les incendies, ça fait partie d'une police de base au Canada.
0: Et la police d'assurance, j'imagine, varie en fonction de là où vous vous trouvez au Canada. Est-ce qu'il y a des territoires qui sont plus difficiles que d'autres à assurer?
1: En fait, plus difficile que d'autres, ça va dépendre beaucoup du risque de chaque compagnie, mais aussi effectivement, chaque compagnie va avoir ses propres modèles pour évaluer où sont les risques les plus importants. Ensuite, ce qui est important de considérer, c'est qu'il y a aussi certaines compagnies qui vont au-delà du risque, qui vont aussi avoir des questions lorsqu'on achète une police d'assurance, qui vont évaluer qu'est-ce qui a été fait à cette propriété pour peut-être réduire les risques qui sont liés à sa localisation, par exemple.
0: Ouais.
1: Donc, si on regarde, par exemple, au feu de forêt, notre institut, l'Institut de prévention des sinistres catastrophiques, travaille beaucoup en fonction de la recherche pour la réduction des risques au niveau d'une maison qui va être localisée dans une zone à haut risque, dans l'interface entre la forêt et la ville. Un assureur peut partir regarder quel type de parement extérieur se trouve sur la maison. C'est par exemple que du vinyle est beaucoup plus haut risque de brûler, non seulement de brûler, d'éventuellement contaminer le sol pendant que ça brûle. Il y a certains types de toitures à éviter, mais si par exemple un assureur voit que un propriétaire a mis du fibrociment, par exemple, comme parement extérieur, que ce propriétaire a investi dans une toiture qui va être aussi résiliente que le feu de forêt. On parle de classe A, des matériaux de classe A qui sont aussi dans le barreau d'asphalte ou encore une toiture de métal. Il y a des choses comme ça. Il y a aussi qu'est-ce qui se retrouve autour de la propriété. Donc, est-ce qu'il y a des choses qui pourraient, par exemple, facilement prendre en feu lors d'une situation d'incendie de forêt. Donc, il y a quand même des choses qui sont entre les mains des propriétaires, des gouvernements locaux pour aider les propriétaires pour réduire ce risque-là. Et lorsqu'on commence à réduire le risque, tant à l'échelle de la communauté qu'au niveau du propriétaire, c'est sûr que ça diminue le risque. Ça diminue le risque non seulement pour les assureurs, mais ça diminue aussi le risque pour les propriétaires, pour le gouvernement local, pour
0: ouais.
1: l'État fédéral et autres.
0: Comment est-ce que justement on évalue le risque? Et je vous pose la question parce que l'essentiel des feux de forêt en Ontario sont surtout dans le nord de la province. Et là, j'imagine que ça change d'un territoire à l'autre.
1: Oui, absolument. On sait que le Canada a toujours une saison de feux de forêt, si on veut. C'est sûr qu'avec les changements climatiques et ce qu'on observe, quand on a des conditions de sécheresse qui sont plus grandes, et qu'on a moins de précipitations, c'est sûr que et des chaleurs plus extrêmes, ce qu'on a vu dans certaines parties de l'Ontario et ailleurs au Canada, ça crée des conditions propices aux incendies. Donc, les changements climatiques, ce que ça peut apporter, c'est un peu plus de ces périodes-là, dans des endroits où on en voyait peut-être un peu moins avant. Donc, il y a quelques années, on entendait peut-être un petit peu moins parler d'incendies de forêt au Québec, en Ontario, mais c'est des choses qu'on commence à avoir de plus en plus souvent. Donc, il y avait une croyance peut-être historiquement que c'était plus un problème de l'ouest du Canada,
0: Ouais.
1: alors qu'on voit de plus en plus plusieurs provinces et territoires qui sont impactés par ces événements.
0: Est-ce que vous diriez qu'on construit trop peut-être dans des zones à haut risque de feux de forêt?
1: Écoutez, il y a beaucoup de communautés qui sont déjà établies et le Canada en tant que tel a énormément de forêts. Donc, quand on pense à densifier certains territoires, ce serait peut-être un peu idéaliste de dire, ben, arrêtons de construire dans la forêt quand on regarde la géographie canadienne. Ceci étant dit, c'est peut-être pas une question de trop, mais de comment. Il y a plusieurs mesures qu'on connaît qui sont reconnues nationalement dans des guides de recherche publiés par le Conseil national de recherche du Canada, par Intellifeu, par des groupes comme l'Institut et autres. On sait comment construire pour minimiser les risques, pour faire en sorte que les propriétés soient moins à risque d'ignition. On sait que les feux de forêt se propagent. Il y a une croyance un peu historique qui fait en sorte qu'on pense que les feux de forêt se propagent comme un mur de feu, mais c'est pas du tout le cas. C'est particulièrement des tisons qui vont, avec le vent, s'éloigner du cœur du feu, si on veut, aller créer des ignitions sur d'autres structures. Donc, quand on peut vraiment minimiser quelles sont les surfaces qui sont à risque d'émission et qu'est-ce qui est autour de la propriété. Donc, en général, donc, quand on regarde les recommandations, s'il y a certaines mesures prises sur le bâtiment, donc au niveau de la toiture, des fenêtres, des parements, des balcons et clôtures, mais il y a aussi une zone autour du bâtiment qui peut être protégée de. Donc, on n'empilera pas, par exemple, notre bois de chauffage là, ou on va faire attention à la végétation qu'on choisit. Donc, il y a beaucoup de choses qui sont connues. Ensuite, on est vraiment dans l'implantation, dans le support qu'on offre aux communautés, aux propriétaires. Et puis, vous m'avez parlé beaucoup d'assurance. C'est certain que les assureurs ont un rôle à jouer, mais aussi les propriétaires, aussi les gouvernements municipaux, provinciaux. Donc, je pense que c'est un problème qu'on voit de plus en plus qui est collectif et qui, je pense, nécessite aussi des actions collectives et des investissements collectifs pour réduire ces risques-là.
0: Vous nous disiez d'entrée de jeu, Madame Guilbeault, que par défaut, toutes les polices d'assurance offrent donc une couverture en cas de feu de forêt. Est-ce qu'il y a des zones malgré tout qui sont inassurables au Canada ou pas?
1: On entend des histoires périodiques. Il y a certains endroits où c'est plus difficile d'assurer. Je vous dirais que aussi, le fonctionnement de l'assurance à la base, donc il y a un prix en fonction du risque. Donc, il va y avoir certains endroits où ces polices-là vont être beaucoup plus dispendieuses. C'est ce qu'on observe. Donc, lorsqu'on parle de non-assurable, ben ça dépend évidemment de beaucoup de facteurs, du coût de l'assurance et tout. C'est un phénomène qu'on voit de plus en plus aux États-Unis. On commence peut-être à observer au Canada, mais c'est sûr que c'est inquiétant de voir qu'est-ce qui se produit aux États-Unis et avec les tendances climatiques qu'on a, c'est définitivement quelque chose qui est à observer. Mais je pense que si on veut que l'assurance soit durable, que le fonctionnement même de l'assurance soit durable, la réelle question, c'est aussi qu'est-ce qu'on peut faire pour réduire les risques, pour s'assurer que ces produits demeurent disponible pour la population, que ça ne devienne pas un problème seulement pour les particuliers ou pour les gouvernements.
0: Eh ben je prends la balle au bon et je vous demande justement ce que peuvent faire les propriétaires pour réduire les risques et protéger leur maison.
1: Ben, déjà, si j'avais peut-être trois recommandations au niveau du bâtiment, alors on regarde la toiture, on va aller pour si c'est un bardeau d'asphalte, par exemple, classe A, où on pourrait encore avoir des toitures, par exemple, en métal. Ceci dit, c'est un peu plus dispendieux. Au niveau du revêtement extérieur, éviter le vinyle, donc aller plutôt vers des matériaux comme le fibrociment, la maçonnerie aussi, encore une fois, peut-être un peu plus dispendieux, mais le fibrociment peut être une bonne alternative. On regarde aussi d'utiliser des matériaux non combustibles pour les balcons, les clôtures. Et puis, où je dirais que ça, c'est peut-être déjà 50% de l'effort. Si on regarde ensuite à qu'est-ce qu'on met autour du bâtiment, donc s'assurer qu'on maintient la végétation, qu'on choisit des espèces qui ne sont pas nécessairement faciles à prendre en feu, mais aussi s'assurer que déjà au départ dans la zone, les 5 pieds ou le 1,5 mètre autour du bâtiment, qu'il n'y a rien de combustible. Donc, on ne va pas aller, par exemple, mettre des pots de fleurs sur les fenêtres en plastique. Avec avec des c'est super beau, mais c'est peut-être pas idéal pour des maisons dans l'interface. On va plutôt commencer à avoir une végétation contrôlée dans la zone de 1,5 à 10 mètres. Si on a un grand terrain dans les 10 mètres, après, il y a un peu plus de flexibilité sur la végétation. Mais c'est vraiment un effort déjà sur la structure de minimiser les matériaux qui peuvent prendre en feu. Et puis ensuite, au niveau de la végétation, de regarder vraiment qu'est-ce qui se trouve autour du bâtiment.
0: Sophie Guilbeault, vous êtes directrice des partenariats à l'Institut de prévention des sinistres catastrophiques. Merci beaucoup d'avoir répondu à mes questions. Merci pour vos recommandations, madame. À bientôt.
1: Merci, bonne journée.

Prochaine heure, nous retournerons à Windsor car c'est aujourd'hui l'ouverture officielle du pont Gordie Howe. Dès aujourd'hui, les véhicules donc peuvent circuler. Nous retrouverons sur place notre envoyé spécial Gregory Wilson. Ce sera juste après le Radio Journal. À tout de suite.

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5: Bonjour, ici Andrea Pozzo-Martinez à Toronto. Il est 16h, voici vos informations. L'ouverture du nouveau pont Gordie Howe qui fait le lien entre l'Ontario et le Michigan est accueillie avec enthousiasme par le secteur du transport routier. Les estimations révèlent qu'environ 400 camions de marchandises pourront traverser ce pont chaque heure, en plus de permettre aux camionneurs d'économiser annuellement des milliers d'heures d'attente à la frontière. Joanne Couture est membre du conseil d'administration de la Fédération des femmes du camionnage du Canada.
6: Mais la grosse majorité qui font du transport transfrontalier va être payée soit au voyage, au pourcentage ou au mille. Donc, être assis à attendre dans une file d'attente, ça paye pas.
5: Le pont Gordie Howe a coûté environ 6 milliards 400 millions de dollars aux contribuables canadiens qui l'ont payé dans son entièreté. Puis les résidents de la circonscription fédérale de Beaches East York se rendront aux urnes le mois prochain pour élire un nouveau député. Le premier ministre Mark Carney a annoncé dimanche que des élections partielles auront lieu le 31 août dans 3 circonscriptions, dont à Toronto. Or, la campagne électorale sera brève, comme nous l'explique Magali Lévesque.
7: Le compte à rebours a commencé. Dans 5 semaines, les résidents de Beaches East York éliront leur nouveau député fédéral pour remplacer Nate Erskine-Smith, qui a quitté son siège au début du mois. Mark Carney a choisi de tenir cette élection partielle le 31 août. Une campagne de 37 jours, c'est la durée la plus courte permise par la loi électorale.
8: On ne va pas chercher une électorat au mois d'août autour des enjeux sérieux comme tels.
7: Le défi pour les partis politiques sera de réussir à mobiliser les électeurs, souligne le professeur de politique à l'Université McMaster, Peter Grave. Selon lui, le taux de participation ne risque pas d'être

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3: Ainsi le pas à leurs confrères de la ville de Hamilton qui ont rejeté un moratoire semblable il y a 2 semaines. Cette décision survient alors que la ville examine la demande d'un promoteur visant à la construction d'un centre de données de 2 étages. Les conseillers de la maire et la mairesse ont toutefois demandé aux services municipaux de revoir la réglementation relative au centre de données. Ils ont aussi sollicité les gouvernements fédéral et provincial afin qu'ils collaborent avec les municipalités en vue d'élaborer une réglementation pour que les installations qui stockent, traitent et distribue l'information numérique le fasse en toute sécurité. Le gouvernement de l'Ontario essuie une fois de plus une critique en lien avec sa gestion des feux de forêt. Un pompier forestier d'expérience du nord-ouest de la province, qui est aussi vice-président syndical, affirme que le programme provincial de lutte contre les feux de forêt est très mal géré par le gouvernement ontarien. Selon lui, le programme manque grandement de personnel. La saison des feux 2026 a entraîné l'évacuation de plusieurs communautés, en plus d'avoir détruit des propriétés comme des maisons et des chalets. La fumée causée par les brasiers a également entraîné des avertissements sur la qualité de l'air dans plusieurs régions de la province. Le pompier parle de négligence et de mauvaise gestion de la part du gouvernement Ford. Lors d'une conférence de presse à Thunder Bay la semaine dernière, un groupe de chefs des Premières Nations a réclamé une enquête publique sur la gestion provinciale cette saison des feux de forêt 2026, de même que le renvoi des hauts dirigeants du ministère des Richesses naturelles. Et puis, les incendies qui ravagent plusieurs régions de la France et de l'Espagne inquiètent aussi des voyageurs d'ici. Plusieurs Canadiens qui doivent s'envoler vers, plutôt dans les prochains jours, suivent la situation de près. Hugo Métro nous en dit davantage.
4: Les flammes sont à des milliers de kilomètres d'ici, mais elles sèment le doute et l'inquiétude chez certains voyageurs rencontrés ce matin à l'aéroport Montréal-Trudeau.
5: Le vol ne devrait pas être impacté. On est grand, on regarde sur Internet.
6: Je suis québécoise, mais je m'avais retrouvé des amis en France. Mais oui, j'ai peur, c'est sûr que ça soit annulé, mais en même temps, ça se comprendrait. En fait, je serais surtout pleine d'empathie pour la situation.
7: On ne sait pas réellement l'ampleur que ça a.
4: Les grands aéroports continuent de fonctionner normalement. Air Transat assure qu'aucun vol n'a été annulé ni retardé. Mais l'entreprise dit faire un suivi continu et elle invite ses voyageurs à consulter régulièrement le statut de leur vol avant leur départ. Air Canada n'a pas encore répondu à notre sollicitation. Les voyageurs passés par une agence de voyage sont plus protégés que les autres, selon l'avocat en droit du voyage, Daniel Gay.
8: Le voyageur ne peut pas de lui-même annuler son voyage parce qu'il est lié par contrat avec le fournisseur de services. Et puis, ces recours seront minimes, finalement.
4: Pour l'instant, Ottawa ne recommande pas d'annuler les voyages vers la France ou l'Espagne, mais conseille toutefois d'éviter les zones touchées par les incendies majeurs. Ici Hugo Métro, Radio-Canada, Montréal.
3: Voilà, c'est ce qui complète vos informations. On vous rappelle que pour plus de détails, vous pouvez télécharger l'application Radio-Canada Info. Passez une excellente journée à notre antenne.

Il est 16h06, soyez les bienvenus si vous nous rejoignez. Vous écoutez pas comme d'habitude votre émission estivale, où que vous soyez partout en Ontario. J'ai le plaisir de vous accompagner jusqu'à 18h. Dans cette deuxième partie, nous retournerons à Windsor. C'est l'ouverture officielle aujourd'hui du pont Gordie Howe. Dès aujourd'hui, les véhicules donc pourront circuler. Nous ferons le point avec notre envoyé spécial sur place, Gregory Wilson. Mais d'abord, du côté de la météo, si vous êtes du côté de Toronto, attendez-vous à des averses et à un risque d'orage ce soir avec un minimum de 19 degrés. Demain, mardi, ce sera peu ou prou la même chose avec là aussi des averses et des risques d'orage avec un maximum de 27. Du côté de Windsor, justement, il y a une veille d'orage violent qui est

concours, les conditions qui sont propices donc à la formation d'orages dangereux qui pourraient produire des rafales de vent et qui pourraient causer des dommages, de la grêle de grosse taille et de la pluie torrentielle également. Du côté de London, c'est la même situation, une veille d'orages violents. Du côté de Kingston, c'est partiellement nuageux avec 60% de probabilité d'averse et de risque d'orage pour ce soir avec un minimum de 19 degrés. À Sudbury, ce soir, ce sera généralement nuageux avec 60% de probabilité d'averse et là aussi un risque d'orage, minimum 15 degrés. À Sault-Sainte-Marie, généralement nuageux ce soir, 40% de probabilité d'averse avec un risque d'orage en début de soirée et un minimum de 15 degrés. Enfin, du côté de Timmins, ce soir, c'est nuageux avec 60% de probabilité d'averse, un risque d'orage également et des vents qui souffleront jusqu'à 20 km à l'heure et un minimum de 11 degrés.

0: Vous entendez un extrait de la chanson d'ouverture de la comédie musicale Come From Away, Welcome to the Rock, la production sudbéroise de Come From Away de la compagnie de théâtre Yes Theatre connaît toujours beaucoup de succès. Et Daniel, on vient d'annoncer aujourd'hui 2 semaines de représentations supplémentaires.
1: Oui, Charles, Come From Away, un grand succès pour la compagnie Yes Theatre. On parlait de vente record de billets avant même la première du spectacle au début du mois de juillet. Et les représentations qui sont à guichet fermé ou presque depuis l'ouverture de ce spectacle au début du mois de juillet, on avait prévu d'abord 2 semaines seulement de représentation. On a ajouté 3 semaines avant même la première pour faire un total de 5 semaines de représentation. Et maintenant, on ajoute 2 autres semaines pour un total de 7 semaines de représentation. C'est le cas de le dire que les grands sudbérois sont charmés par cette histoire de la communauté de Gander à Terre-Neuve qui a accueilli de milliers de passagers qui ont été détournés, dont les vols ont été détournés suite aux attentats terroristes du 11 septembre 2001. Donc, comédie musicale qui est très rassembleur, puis de toute évidence très populaire. Et pour la compagnie de théâtre Yes Theatre, c'est un été où cette saison est très, très occupée. Oui, il y a la grande production au Sudbury Theatre Center à l'intérieur sur leur grande scène. Mais il y a aussi leur petite salle en plein air, le Refectorio sur la rue Durham, où on vient de voir conclure le spectacle musical Under Pressure, donc spectacle-concert qui célèbre la musique de Queen puis de David Bowie. C'était la dernière représentation de ce concert-là en fin de semaine. Maintenant, on va préparer un mini-festival de théâtre, ces 2 pièces dont... qui se partageront le Refectorio en plein air pendant le mois d'août. Les ouvertures de ces spectacles, c'est pour le 5 et 6 août. Le 5 août, c'est City Medicine, une création par la femme de théâtre sudbéroise Sarah Gartshore, pièce de théâtre créée avec des personnes itinérantes dans le Grand Sudbury. Très intéressant, j'ai hâte de voir ce que ça donne. Et puis finalement, Lungs, comédie, pas une comédie, je veux dire, c'est un drame. Ça sera mis en scène par Richard Rose, un metteur en scène distingué qui est originaire du Grand Sudbury, mais qui n'a jamais fait de travail en théâtre dans sa ville natale. Donc, on accueille Richard Rose pour sa première mise en scène à Sudbury bientôt au Refectorio.
0: Merci beaucoup, Daniel. On se retrouve autour de 16h25. À tout à l'heure.
1: À bientôt.

0: Le nouveau pont transfrontalier Gordie Howe est maintenant ouvert à la circulation après plusieurs reports. Le pont international relie les villes de Windsor en Ontario et Détroit au Michigan. Et on en parle avec Grégory Wilson. Bonjour Grégory.
1: Bonjour Charles.
0: Grégory, vous êtes à Détroit et vous avez donc traversé ce pont. Un voyage, rassurez-moi, que vous avez fait sans encombre.
1: Sans encombre, bien sûr. C'était en fait un voyage très... Le bon terme, c'est un voyage très doux.
0: Okay.
1: La voie, elle est très belle. C'est une très belle voie. Le personnel, écoutez, on le comprend, c'est une première journée. Il n'y a pas beaucoup de circulation. Il n'y a pas beaucoup de congestion. Donc, ça s'est fait très facilement. Tout s'est fait assez rapidement. Le personnel a été d'une grande aide. C'était chaleureux. Les gens avaient le sourire au visage.
0: Mm-hmm.
1: Et un peu plus tôt, eh bien, on faisait partie des premiers, évidemment, mais il y avait également déjà des camions de transport, des véhicules commerciaux qui ont fait le trajet.
0: Ouais.
1: Un peu plus tôt en journée, en avant-première, c'était deux membres de la famille Howe qui ont été les premiers à emprunter ce pont. C'était un honneur, justement, pour le petit-fils de l'ancien joueur des Red Wings de Détroit, dont le nom est désormais gravé à jamais dans ce nouveau pont. Et pour ce pont, on le rappelle, on y compte 6 voies, dont certaines sont réservées aux camions de transport et aux véhicules commerciaux. Environ 400 camions de marchandises vont traverser le pont par heure, selon le fédéral, éventuellement. Et les camionneurs vont, de fait, économiser environ 850 000 heures d'attente à la frontière par année. Encore une fois, c'est des estimations du fédéral. Ici, à Détroit, là où je me trouve, on a parlé avec des gens. On est allé à des restaurants, on a passé du temps un petit peu sur la rive. Et les gens se disent surtout excités de l'ouverture de ce pont.
0: Ouais. Enfin,
1: il s'est laissé attendre, justement. Et donc, pour plusieurs, ce sera un bon pour l'économie locale, surtout, on le rappelle, le secteur automobile. Mais ça va également faciliter les échanges culturels avec le Canada, même en français. Et je vous dis ça parce qu'on a pu parler avec Sean Gordon, qui est le président de Bonjour Détroit, l'association francophone de la ville. On peut l'écouter à ce sujet.
2: Oui, je pense que c'est très important pour les échanges culturels. On sait bien, dans les écoles, il y a des écoles francophones qui existent à Windsor. Moi, dans mon travail, j'aimerais faire des échanges, d'avoir un autre lien pour faire des échanges comme ça, c'est très important. Et aussi d'avoir accès au monde francophone. Il y a une francophonie qui existe à Détroit, mais aussi d'avoir plus d'accès au le monde francophone qui habite à l'autre côté. Ça, c'est une bonne idée, à mon avis.
0: Bon, et Grégory, le Canada devra finalement partager les bénéfices de ce pont qu'il a payé pourtant en entier.
1: Oui, tout à fait. Le Canada a accepté de verser la moitié des recettes nettes tirées des péages pour les 15 premières années d'exploitation du pont. C'est ce qui ressort notamment de cette entente de principe qui a été négociée entre Ottawa et l'administration Trump la semaine dernière. Donc, ces paiements iront à un fonds de développement économique États-Unis-Canada qui sera administré exclusivement par Washington. L'autorité du pont Windsor-Détroit qui gère le pont devra aussi consulter les États-Unis si elle veut augmenter le coût du passage de plus de 10 % ou encore si elle envisage de réduire les péages à un prix inférieur à ceux exigés par les infrastructures comparables. On parle ici notamment du pont Ambassadeur. Donc, cette entente de principe va être négociée même si les États-Unis n'ont rien payé, comme vous l'avez dit. C'est le gouvernement canadien qui a versé les 6 milliards 400 millions de dollars qui ont été nécessaires pour la construction du pont.
0: Oui, l'ouverture de ce pont, Grégory, ça a été l'aboutissement d'un projet qui a pris plus d'une décennie à se concrétiser. On l'attendait depuis très longtemps.
1: Oui, en fait, l'idée de ce pont a germé après les attentats du 11 septembre en 2001. Et c'était en 2012 qu'il y a enfin eu une signature. C'était une signature entre le gouvernement Harper et le gouverneur du Michigan à l'époque. Ils se sont entendus sur la création d'un nouveau lien entre Windsor et Détroit. Et d'ailleurs, le fait que le Canada paye le pont en entier, ça a fait la différence et ça a mené à cette signature. Mais de là, les travaux ont commencé 6 ans plus tard, soit en octobre 2018. Il y a alors eu des problèmes d'approvisionnement, de chaînes d'approvisionnement durant la pandémie qui a ralenti les travaux. En même temps, les propriétaires du pont Ambassador ont tenté de bloquer son ouverture, notamment avec des recours judiciaires. Ils en ont fait 22. Finalement, le gouvernement Carney a même dû signer cette nouvelle entente de principe, comme on le dit. C'est parce que l'administration Trump envisageait bloquer l'ouverture du pont en janvier. Finalement, cette entente a eu lieu, le pont est ouvert. On a désormais un troisième lien entre Windsor et l'État du Michigan. Et d'ailleurs, Charles, c'est le premier lien qui lie directement les réseaux d'autoroutes de ces deux pays. Alors, une première de ce côté-là.
0: Grégory Wilson, vous êtes donc à Détroit. Non, vous êtes... Vous êtes à Détroit. Vous avez traversé le pont, justement. Vous êtes venu nous partager votre expérience. Merci infiniment, Grégory, d'avoir été avec nous. Je vous souhaite un beau voyage. À bientôt. Profitez-en.
1: À très bientôt. Salut. Merci. Bye bye.

0: Girl de Men I Trust. Sur la scène internationale, à partir d'aujourd'hui, 350 000 Haïtiens vivant aux États-Unis perdent leur statut de protection temporaire, le TPS, ce statut qui leur permet de travailler légalement au pays et par conséquent d'y résider légalement. On s'attend à ce qu'il y ait 1000 ressortissants haïtiens expulsés par mois avec 2 vols hebdomadaires. Je vous propose d'écouter Paul Nafti, directeur politique de Family Action Network Movement. C'est un organisme basé en Floride, à Miami, qui vient en aide aux immigrants et aux familles à faible revenu. Il explique qu'en Floride, où se trouve l'une des plus grandes communautés haïtiennes aux États-Unis, l'ambiance est lourde depuis l'annonce de la fin du TPS.
1: Pour la communauté haïtienne ici, en Floride et à Miami particulièrement, c'est une atmosphère d'incertitude, d'extrême incertitude. Et pour beaucoup, de peur également. Et parce que les gens qui ont tout fait pendant des années pour régulariser leur statut, pour vivre et travailler légalement, selon les règles qui ont contribué des milliards à l'économie et des millions, des centaines de millions d'impôts, se voient en risque de déportation, d'effacement, et d'extrêmes difficultés, même de l'unité familiale. Beaucoup parmi ces 350 000 Haïtiens à travers les États-Unis avec TBS, dont 158 000 en Floride, beaucoup ont des enfants nés aux États-Unis, oui. Des dizaines de milliers d'enfants qui sont citoyens américains. Donc, il y a des risques de rupture familiale, mais surtout de difficultés et financières du foyer, vu qu'ils ne peuvent plus travailler légalement à partir d'aujourd'hui. Donc, c'est un sentiment d'extrême incertitude et de peur et d'être quand même ciblé de décisions extrêmement cruelles qui vont nuire non seulement eux, mais l'économie de la Floride en général.
2: Et concrètement, qu'est-ce qu'ils vous disent, ces gens-là? Qu'est-ce qu'ils ont l'intention de faire? Est-ce qu'ils ont l'intention de travailler de façon illégale ou qu'est-ce qu'ils vont faire dans les prochains jours, dans les prochaines semaines?
1: Chacun va devoir faire une décision difficile, une décision parmi plusieurs choix, et aucun de ces choix est bon, parce que vraiment ça va être très très très difficile. Est-ce qu'ils doivent continuer? Et est-ce qu'ils doivent cesser d'avoir un revenu? Donc ce sont vraiment des choix impossibles et encore je dis cruel. Donc, le choix va être personnel pour chacun. Oui. Et les gens ne vont pas nécessairement prendre le même choix. Ceux qui vont chercher d'aller à un tiers pays ou bien à un autre État où c'est moins difficile pour eux, parce que non seulement il y a ces interdictions fédérales, mais l'État de la Floride, c'est un des États qui ont pris une décision, malheureusement, d'avoir des politiques et des décisions les plus anti-immigrants que possible, que ce soit même les menaces de détention pour les immigrants. Donc, à partir d'aujourd'hui, tout le monde est à risque.
0: En vertu de l'accord entre le Canada et les États-Unis sur les tiers pays sûrs, les demandeurs d'asile doivent demander le statut de réfugié dans le premier des deux pays où ils arrivent. Alors cela signifie qu'une personne qui se trouve aux États-Unis ne peut pas entrer au Canada pour demander le statut de réfugié. Malgré tout, peut-on s'attendre à ce que plusieurs tentent leur chance au Canada? Voici la réponse de Paul Nafi.
1: On a entendu beaucoup de gens qui ont pris les informations, qui se sont éduqués par rapport aux opportunités d'aller soit au Canada, soit à un autre tiers pays. Par rapport aux gens qui ont décidé de le faire, encore je dis que c'est vraiment ce choix est personnel. Oui. On n'a pas entendu un exode en ce sens, et je dois être franc. Je crois que c'est vraiment le cas par cas. C'est vraiment le cas par cas, sachant que la majorité des gens dans notre communauté n'ont pas cette possibilité parce qu'ils ne tombent pas dans les réquisites nécessaires.
2: Oui, ils répondent pas aux critères.
1: Et voilà, c'est une question de critères et aussi une question de l'éloignement géographique. Et c'est probable que les gens en Floride, ils vont voir quelles sont leurs options et directement à portée, et pour souvent la portée est liée à la proximité géographique, alors que ceux qui sont peut-être dans les États limitrophes au Canada, peut-être ils ont un autre calcul.
0: C'était Paul Nanfi, directeur politique de Family Action Network Movement à Miami en Floride. Il était au micro de Laurence Martin à l'émission Midi Info.
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0: Et de Sudbury à TFO, donc 15 ans pour José Leblanc. On en parle avec Daniel. Daniel, que ce soit comme scénariste, marionnettiste ou comédienne devant la caméra, les jeunes francophones en Ontario ont droit depuis une quinzaine d'années aux contributions de cet artiste originaire du nord de l'Ontario qui se démarque au petit écran. Vous en avez parlé donc avec José Leblanc, cette comédienne originaire de Sudbury qui célèbre un important anniversaire professionnel.
4: Oui, 15 ans à la chaîne TFO pour José Leblanc. Au fil des années, je pense que c'est devenu le visage le plus reconnaissable des différentes émissions puis séries, capsules vidéo produites pour les enfants à la chaîne TFO. Donc, que ce soit avec les émissions Mini TFO, Mini Vert, avec les marionnettes du camp Kazoo de Tupati, la série récente Aquazette, il y a son personnage, l'adorable Mamie Gâteau aussi. José Leblanc puis TFO sont, je pense, pour plusieurs, indissociables.

0: Donc, oui, elle est originaire de Sudbury. Josée Leblanc, c'est en fait une ancienne de la mythique troupe de théâtre de l'école secondaire McDonald Cartier à Sudbury. Elle a amorcé ses études en théâtre au défunt programme Art d'expression à l'Université Laurentienne. Donc, j'ai voulu savoir, en lui parlant, elle qui s'est tant démarquée au théâtre avant d'aboutir à la télé, est-ce que ça a toujours été son objectif? Est-ce qu'elle avait toujours la télévision dans sa ligne de mire? J'ai préparé cette première capsule à partir de notre conversation.
1: Salut, mon petit paresseux! Es-tu prêt à vivre une aventure incroyable dans l'Amazonie? Oui! Allons-y!
2: Je pense aussi que quand j'étais plus jeune, j'avais dit à mes parents, c'est moi, je veux aller à la télé, donc je veux qu'on arrange mes quatre dates d'en avant, parce que mes quatre dates d'en avant étaient juste pour dire un peu crush. Mais c'est drôle, parce que j'ai dit à mes parents, c'est moi, je veux faire de la télé quand je vais être plus grande, donc je veux arranger mes dates. Fait que je pense que j'ai toujours voulu jouer, j'ai toujours aimé, on tournait des choses à la maison entre les sœurs avec des caméras, puis on aimait ça se regarder. Et bien sûr, j'ai grandi avec TFO, donc, là, de me retrouver aussi maintenant sur les ondes de TFO, je trouve ça vraiment spécial de pouvoir grandir avec TFO et de pouvoir aussi travailler à TFO maintenant.
0: À quel point votre formation en théâtre vous a bien préparé pour la transition vers un plateau de tournage en télé? C'est très différent. D'abord, il y a pas de public devant nous la plupart du temps. Il y a différents contextes, différentes recettes d'émissions où le public pourrait être là. Mais je pense que pour la plupart du temps, la plupart de votre production avec Mini TFO, vous êtes sur un plateau de tournage avec une équipe technique, avec vos complices aussi devant puis derrière la caméra. Comment ça s'est passé, cette transition-là, pour vous, Josée?
2: Oui, c'était une drôle de transition parce que, ben c'est ça, je venais du théâtre, j'avais fait plusieurs tournées au travers le Canada avec le Théâtre français de Toronto, puis le Théâtre La Catapulte, et j'ai fait des tournées aussi avec des troupes à Sudbury. Donc là, de me retrouver devant un plateau, c'était très différent parce que ça, j'étais habituée à voir le public devant moi, puis là, je parlais trop fort, puis là, il fallait me rappeler, « Hey, un micro, fait que t'as pas besoin de crier. » Je dis, mais non, je crie pas, j'ai juste une voix de théâtre. Mais puis c'est ça, c'était drôle aussi de, tu sais, surtout pour des émissions pour enfants ou des spectacles pour enfants, on était habitué à voir les rires et tu sais les réactions. Donc je me souviens au début, tu sais, je vais être super bonne parce que je venais de commencer, mais là, tu sais, c'est ça, les caméramans puis les gens en studio, ben eux, ils se concentraient à faire leur job. Fait que là, je me trouvais c'est genre, c'était-tu bon? Est-ce que les gens aimaient ça? Est-ce que c'est drôle? Est-ce que. Mais là, c'est ça. Éventuellement, on s'amuse beaucoup sur les plateaux. Fait que quand je peux faire rire les gens dans le studio, je sais que j'ai fait ma job.
3: C'est l'histoire d'une manie qui dit à une autre manie, Gertrude, tu as une banane dans l'oreille. Quoi? Tu as une banane dans l'oreille. Quoi? Tu as une banane dans l'oreille!
2: C'est drôle aussi parce que je me souviens, un des profs à l'université d'Ottawa avait dit, wow, tu sais, ton visage est super trop expressif des fois. Tu sais, genre, tournais down un peu. Mais heureusement, ici à Mini, j'ai la chance de jouer des personnages très farfelus et qui ont des visages un peu déformés ou différentes. Excuse-moi, là, j'ai assez de pensée. Ben c'est ça. Qu'est-ce qui est intéressant aussi, c'est que c'est ça, on doit être aussi conscient maintenant que les enfants regardent ça aussi sur des plateformes plus petites, donc des téléphones ou des tablettes. Donc des fois quand on tourne des choses, c'est on fait ah oh, ben oublie pas si on voit pas ça dans une tablette, donc on doit la monter plus haute ou monter plus basse ou des choses comme ça. Et de jouer, moi je joue quand même gros dans le sens, c'est quand même pour les enfants, donc on s'amuse beaucoup.
0: En explorant le site web de TFO, la section Mini TFO, je vois des séries de capsules que vous faites. Non, ça témoigne de ce que vous étiez en train de mentionner, la transformation du monde de la télévision. Là, aujourd'hui, on prépare ouais. Carrément des contenus qui sont adaptés aux plateformes de diffusion, donc de très courtes capsules. La blague du jour, des petits contes comme ça, des formules de quelques minutes, même juste parfois une minute à la fois. Ouais. Qu'est-ce que vous pensez de cette transition, cette transformation-là, Josée?
2: Oui, ben c'est intéressant. Donc, quand j'ai commencé à TFO, on parlait directement aux enfants tout le temps. Et à part de ça, on était toujours à la télé. Donc, on était très, très connus. Les enfants nous aimaient beaucoup. Et puis, tu sais, on nous reconnaissait un peu partout parce que je trouve que c'était très spécial. T'sais. Puis, la première journée, j'ai fait « Oh, wow, on nous regarde vraiment, vraiment, là, chaque jour ». T'sais, on avait fait un de nos premiers festivals, puis là, il y a une petite fille, elle dit « Ah, oh, j'ai vu que tu avais peur d'une araignée, et, mais là, tu n'avais plus peur, donc moi, je n'ai plus peur des araignées. » Fait que là, j'ai fait « Oh, wow, OK, on nous regarde vraiment, puis on écoute vraiment ce qu'on dit. » Puis on est vraiment devenus genre des amis, puis des membres de la famille avec ces enfants ici qui ont grandi avec nous. Et c'est ça, on avait changé un peu le format où on faisait des petites capsules de genre 15 secondes à 3 minutes. Et là, on a fait des émissions plus longues de genre 7 à 12 minutes. Donc ça a changé. On a fait beaucoup de marionnettes et c'était différent. Et là, mais le nouveau projet qu'on fait s'appelle « On joue avec Mini ». Et là, on retourne dans le vieux format que j'appelle de mini TFO, où on va parler directement aux enfants, puis il va y avoir des petites capsules, puis on va faire une grosse émission en même temps, fait que ça va être hyper le fun. On s'amuse déjà beaucoup, fait que j'ai hâte de voir ce que nos amis en pensent.
3: J'ai dit la prochaine blague! À la prochaine blague!
0: C'était Josée Leblanc, comédienne originaire de Sudbury qui célèbre ses 15 ans avec la chaîne TFO, toujours dans la programmation jeunesse. Autant derrière que devant la caméra, quand je dis derrière la caméra, c'est en tant que scénariste, elle qui contribue à la création de plusieurs de ces contenus-là. Elle imagine, crée des personnages de toutes pièces. Donc, Josée Leblanc, alliance Madame Fruité pour parler de santé, Miss Topé pour parler de géographie.
4: Mamie Gâteau.
0: Il y a Mamie Gâteau qu'on a vu à quelques reprises dans différentes séries. Donc aujourd'hui, quand je l'ai joint au téléphone, elle était sur le plateau d'une nouvelle émission qu'on prépare pour la rentrée 2026-2027 à TFO. On joue avec Mini. Elle dit un peu un retour aux anciennes formules d'émissions variété pour les tout-petits. Donc, ça sera sur les plateformes de la chaîne TFO en 2026-2027.
4: Hâte de découvrir cette nouvelle émission. Merci beaucoup, Daniel. On se retrouve plus tard. À tout à l'heure.
0: À plus.

0: d'Alec Mention. Il est 16h41, vous écoutez Pas Comme D'Habitude, votre rendez-vous estival partout en Ontario. C'est une pratique très répandue en été, faire sécher son linge au soleil, et pourtant c'est une fausse bonne idée. Cette méthode économique et naturelle offre aussi une sensation de propreté et de fraîcheur, certes, mais elle n'est pas sans conséquence. La chaleur du soleil favorise la cristallisation des résidus du calcaire ou de lessive, et cela pourrait endommager la structure des fibres textiles. Par ailleurs, cette méthode peut avoir un impact sur votre santé, car faire sécher ses draps en extérieur expose la literie à des micro-organismes invisibles, et notamment aux acariens. D'autre part, depuis le début du printemps jusqu'à la fin de l'été, durant la saison du pollen, cette poussière s'accroche aux fibres des tissus, et cela transforme le lit en source potentielle d'irritation, rhinite, démangeaison, tout, voire même crise d'asthme. Selon plusieurs études, un tiers de la population serait allergique au pollen et aux acariens. Les personnes allergiques à ces micro-organismes peuvent éprouver des difficultés à dormir. Toutefois, si vous choisissez d'étendre votre linge au soleil, les experts recommandent de le faire le matin ou en fin d'après-midi lorsque les UV sont moins forts. Il est conseillé aussi de bien secouer vos draps et vos vêtements après le séchage au soleil. Ça permet d'éliminer au maximum la quantité de pollen et d'acariens présents dans le tissu.
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0: Est-ce que vous êtes plutôt thé ou café? Si vous mettez des sucrètes ou du sucre dans votre tasse, le résultat risque d'être un peu amer. En effet, une vaste étude publiée dans la revue scientifique Neurology révèle que les personnes qui consomment le plus souvent des boissons sucrées avec du sucre et des édulcorants présentent un déclin des capacités cognitives. Selon cette même étude, cela équivaudrait à environ 1,6 années de vieillissement cérébral supplémentaire. L'enquête a été menée auprès de 12 772 adultes âgé en moyenne de 52 ans et suivi pendant 8 ans. Les résultats de cette étude relancent la question des effets des édulcorants et du sucre sur notre cerveau. Alors, pour en savoir plus, je retrouve Normand Voyer. Il est chimiste, professeur titulaire à l'Université Laval, également directeur scientifique du Centre d'études nordiques. Bonjour, monsieur. Monsieur Normand Voyer, il n'est pas avec nous. Ok, on va parler de la météo si vous êtes du côté de Toronto. Ce soir, sachez qu'il y a des averses et un risque d'orage avec un minimum de 19 degrés. Ce sera la même chose demain mardi. Là aussi, un risque d'orage est en vigueur. Du côté de Windsor, sachez qu'il y a une veille d'orage violent qui est en vigueur ce soir. Ce sont des averses, un risque d'orage et de la pluie qui pourrait s'accumuler jusqu'à 30 mm à certains endroits avec un minimum de 21 degrés. Du côté de London, là aussi, une veille d'orage violent. Ce sera nuageux demain avec 40% de probabilité d'averses et un minimum de 16 degrés. Du côté de Kingston, ce soir, partiellement nuageux avec 70% de probabilité d'averses, un risque d'orage et un minimum de 19 degrés. À Sudbury, c'est généralement nuageux ce soir avec 60% de probabilité d'averse et là aussi un risque d'orage. Si vous êtes du côté de Sault-Sainte-Marie, nuageux ce soir avec 40% de probabilité d'averse, un risque d'orage et un minimum de 15 degrés. Enfin, du côté de Timmins, c'est généralement nuageux ce soir avec 60% de probabilité d'averse.
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0: Et on retrouve Monsieur Normand Voyer, chimiste, professeur titulaire à l'Université Laval, également directeur scientifique du Centre d'études nordiques. Bonjour Monsieur Voyer.
2: Alors bonjour, désolé pour tous les problèmes techniques, vous savez, c'est les aléas de la technologie.
0: Et les aléas du direct également, merci beaucoup d'être avec nous, absolument aucun problème, ça nous fait plaisir de vous parler aujourd'hui. Est-ce que vous pouvez nous dire d'abord pourquoi est-ce que les chercheurs se sont intéressés à ce que l'on ajoute dans notre café en particulier ?
2: Ben, il faut s'intéresser à ça parce que, vous savez, notre cerveau carbure au sucre. S'il y a un endroit de notre corps qui a besoin de sucre, c'est le cerveau. Le cerveau dévore le sucre. Alors, tous les autres glucides, évidemment, c'est plus précisément le glucose. Alors, quand on remplace le sucre par des édulcorants, ben, ça peut avoir des impacts à long terme sur le fonctionnement et le vieillissement de notre cerveau. Et c'est pour cette raison que les scientifiques s'intéressent aux effets possibles, vous savez, des édulcorants sur notre cerveau. Parce qu'un édulcorant, ça donne un goût sucré, mais ce n'est pas du sucre. Alors donc, c'est comme si on privait peut-être notre cerveau de son glucose, ce qui est si important pour son fonctionnement.
0: On entend, professeur, beaucoup parler de sucre, de sucrète, d'édulcorants artificiels, c'est ce que vous venez de mentionner, ou encore de succédané du sucre. Est-ce que vous pouvez peut-être nous dire quelles sont les distinctions entre ces différents éléments?
2: Oui, tout à fait. Ben, vous savez, le sucre, le glucose, c'est une substance chimique et les édulcorants, ben, ce sont aussi des substances chimiques. Certains sont naturels, comme le stevia. Et tout ça se lie à nos papilles gustatives dans notre bouche. Nous avons 4000 papilles gustatives qui n'attendent que de ces substances-là pour détecter du salé, détecter de l'amer, de l'acide, etc. Mais la plupart de ces molécules qui nous intéressent aujourd'hui stimulent un goût sucré. Et contrairement au sucre, les édulcorants se lient aux mêmes récepteurs, vont induire un goût sucré, mais ils ne génèrent aucune calorie, ou très, très peu de calories, en fait. Pourquoi? Parce qu'ils sont beaucoup plus sucrés. Ils ont un pouvoir sucrant tellement plus élevé que le sucre. Pour vous donner une idée, l'aspartame, l'aspartame est 200 fois plus sucrant que le sucre sucre blanc qu'on utilise. Et le sucralose, on parle de 600 fois plus sucré, plus sucrant, si vous préférez, que le sucre lui-même. Et donc, on a besoin d'en mettre une minuscule quantité dans un produit pour avoir un effet sucrant. Et ça, ça apporte très, très peu de calories. Alors donc, c'est comme ça que les édulcorants fonctionnent. Ils se lient au même récepteur, ils ont le même effet, envoient à notre cerveau cette espèce de goût sucré-là qu'on détecte. Et puis, la différence, c'est qu'on n'a pas de glucose et on n'a donc pas de phénomènes métaboliques qui viennent jouer sur l'insuline, etc.
0: Vous dites que c'est ce qu'on voit en tout cas dans les résultats de cette enquête, que l'étude rapporte un déclin cognitif équivalent à 1,6 années de vieillissement supplémentaire. Ça veut dire quoi ça concrètement pour les consommateurs?
2: Bon, pour que les gens comprennent un peu mieux, là, c'est une étude par des chercheurs brésiliens qui s'est échelonnée entre 2008 et 2019. Ils ont suivi 12 000 personnes de 35 ans et plus et ils ont évalué leur déclin cognitif en fonction de leur utilisation d'édulcorants de façon régulière. Et cette équipe de chercheurs-là a trouvé qu'il y avait des problèmes d'élocution et qu'il y avait un déclin cognitif un peu plus avancé chez les personnes de 60 ans et moins qui consomment régulièrement des édulcorants. Et ça, ça tenait autant pour les personnes qui étaient diabétiques que les personnes qui n'étaient pas diabétiques. Un point peut-être important pour les auditeurs et auditrices, c'est qu'il n'y avait aucun impact sur les personnes âgées de 60 ans et plus. Donc, ça peut peut-être réconcilier certaines personnes avec les édulcorants ici. Là.
0: Comment vous expliquez cela, justement, qu'il n'y ait aucun impact sur les 60 ans et plus, contrairement à ceux qui sont plus jeunes?
2: Les auteurs, moi je l'explique pas, mais les auteurs l'expliquent en disant que leur cerveau est déjà assez avancé que cet impact-là, qui est quand même minime, n'a pu être détecté chez personne-là puisqu'on ne voyait pas la différence. Vous savez, il y a des points forts de cette étude qui permet de montrer peut-être l'impact des édulcorants sur le vieillissement du cerveau, mais il y a des points faibles aussi à cette étude parce que c'est quand même une étude de ce qu'on appelle observationnelle, c'est-à-dire que l'étude est basée sur des questionnaires qu'on envoie aux personnes participantes par la poste et qu'on leur demande de retourner aux scientifiques par la suite. Alors, il est possible que les personnes qui aient répondu aux questionnaires sont celles qui sont les plus affectées et que celles qui étaient moins affectées ont décidé de ne pas répondre aux questionnaires en disant « bof, vous savez, c'est une autre étude scientifique ». Et donc, ça peut amener des biais dans les résultats qu'on voit aujourd'hui.
0: Mais vous êtes en train de nous dire quoi, la professeure, que les résultats de cette étude peuvent ne pas être... j'imagine qu'il faut prendre énormément de recul puisque c'est une enquête dont les résultats sont basés sur des observations, mais à quel point et dans quelle mesure peut-on se fier à ces résultats?
2: Ben, écoutez, il y a deux choses qui sont bien. Les auteurs le mentionnent. Ce n'est pas une étude de lien de causalité entre les édulcorants et le déclin cognitif. En ce moment, il y a eu un lien qui a été établi entre les personnes qui en utilisent régulièrement et qui voient un léger déclin cognitif pour les personnes de moins de 60 ans. C'est ça que les auteurs ont rapporté. Et il y a toujours en nutrition, vous savez, c'est très difficile d'aller établir des liens puisque il y a plusieurs facteurs qui peuvent influencer les résultats. Donc oui, c'est une étude importante qui nous permet de voir qu'il y a potentiellement un lien entre les édulcorants et leur utilisation régulière et le déclin cognitif, mais ça va prendre plus d'études pour pouvoir confirmer ou infirmer les résultats de cette étude-là, qui apporte, comme je l'ai mentionné, c'est quand même des points importants.
0: Ouais, et puis peut-être que le niveau de consommation aussi peut faire en sorte que le risque est plus ou moins élevé chez les consommateurs aussi, parce que ça, on n'en a pas parlé jusqu'à présent, mais peut-être que vous avez des éléments que vous pouvez nous partager là-dessus.
2: Ben voilà, il y a des personnes qui en utilisent vraiment beaucoup. Vous savez, il y a des gens qui ont la dent plus sucrée que d'autres, et c'est possible que certaines personnes qui aient vu ça, ce sont les très grands consommateurs d'édulcorants comparativement aux personnes qui en utilisent moins, même s'ils utilisent de façon régulière. Je vous rappelle, c'est une étude dans laquelle on demande aux gens de répondre à un questionnaire. Et donc, il peut y avoir quand même un certain élément impondérable, là, des petites erreurs qui viennent s'introduire dans ces études-là. Ça a le bon côté de nous dire qu'il faut faire plus de recherches pour être capable d'en savoir plus sur le lien entre les édulcorants et la santé cognitive.
0: Dernière question, Monsieur Voyer, pour ceux et celles qui ont le bec sucré, ceux et celles qui nous écoutent, si on ne peut pas se passer du goût du sucre le matin, quelle est la meilleure alternative que vous pourriez suggérer?
2: C'est difficile. Je dirais, écoutez vos professionnels de la santé qui vous donnent d'excellents conseils pertinents. Il faut toujours aller voir nos professionnels de la santé et je peux vous dire qu'il y a des nutritionnistes qui sont excellents. Tous les nutritionnistes sont très professionnels. Donc, moi, je vous dirais ça. L'autre chose que je dirais, c'est si ça vous inquiète, ben nous, les chimistes, on met le principe de précaution. C'est quoi le principe de précaution? C'est de limiter notre consommation d'édulcorants et donc désensibilisez-vous au goût du sucre. Alors, donc, vous allez faire une pierre deux coups, vous ne prendrez plus d'édulcorants et vous allez diminuer votre dépendance au sucre.
0: Merci beaucoup, Normand Voyer. Je rappelle que vous êtes chimiste, professeur titulaire à l'Université Laval et directeur scientifique du Centre d'études nordiques. Merci infiniment pour votre éclairage, professeur. À bientôt.
2: Ça m'a fait plaisir. Bonne journée.

Papa Mandela de Prince Alix et ses ambassadeurs. Il est 16h58. Dans la prochaine heure, nous irons à l'international. Nous évoquerons la crise institutionnelle et politique qui est en cours au Sénégal. Nous parlerons de culture encore et toujours avec notre reporter Daniel Aubin. Et puis nous parlerons de sport pour les amateurs de sensations fortes. Nous reviendrons sur le triathlon de ce week-end à Toronto. Une athlète, une participante viendra nous partager son expérience. Ce sera juste après le Radio Journal. À tout de suite.

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0: Aujourd'hui au Radio Journal, les feux de forêt forcent de nouvelles évacuations en Colombie-Britannique, pendant qu'en France...
4: Il faut qu'on soit lucide, les semaines à venir seront dures, on doit tenir.
0: Les autorités redoutent les effets d'une quatrième canicule en quelques semaines. Et Volodymyr Zelensky et Benjamin Netanyahou attendus demain à la Maison-Blanche. Les guerres en Ukraine et en Iran seront au menu de leur tête-à-tête avec Donald Trump. Bonjour, ici Louis de Belleval. Bienvenue au Radio Journal. Près de 900 feux de forêt sont en activité à travers le Canada, dont plus du tiers se trouve dans les territoires du Nord-Ouest et en Ontario. Et puis la Colombie-Britannique n'est pas en reste. Les habitants de la communauté de 70 Mile House et des environs ont dû quitter leur domicile plus tôt aujourd'hui. Nous faisons le point avec Julie Landry. Julie, les autorités de la ville de Kamloops, qui accueillent bon nombre d'évacués, ont pris la parole il y a un peu plus d'une heure.
5: Oui, pour parler du centre d'urgence, depuis plus d'une semaine, ils ont accueilli 460 personnes, ceux du feu de la vallée du Fraser, le Boston Bar, et maintenant du fameux complexe Big Bar. Par exemple, cette fin de semaine, les résidents de Clinton ont dû évacuer, ils sont arrivés, et c'est vraiment rodé, ces centres. Ils arrivent, ils sont nourris, il y a un appui émotionnel, des lits d'appoint, une aide pour les animaux même, et ils sont pris en charge par une armée de 200 bénévoles. Je vous invite à écouter Erika Ackmer-Noble, qui est une évacuée de Clinton qui ne pouvait pas être plus reconnaissante.
6: I'm truly grateful. This has been a stressful but beautiful experience. Just have love and support from all.
5: Elle dit que c'est vraiment très stressant comme expérience, mais malgré tout, en arrivant là, c'est tellement beau de voir tout cet appui, donc elle est très très reconnaissante.
0: Et puis Julie, est-ce que Kamloops a la capacité d'accueillir plus d'évacués?
5: Alors, ça dépend. Il y a un moment où tous les hôtels étaient pleins, mais les chambres redeviennent disponibles quand des gens trouvent des solutions chez des amis, des familles. Donc, c'est difficile de tenir le compte tout le temps et surtout, c'est difficile de savoir combien d'évacués vont arriver. On écoute le chef pompier Ken Uzalok.
7: It's very dependent. Obviously, sometimes we can plan the best for where people are directed to go.
5: Donc, on demande aux gens d'aller à des endroits et parfois, les gens ne respectent pas. Par exemple, les évacués de 70 Mile House ont été dirigés vers le nord de la province, mais certains arrivent à Kamloops. Mais le centre d'évacuation peut accueillir

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2: Intervention de Canadair, d'hélicoptères tchèques ou encore de l'avion militaire A400M. Pas de nouvelles évacuations à signaler, mais pas de retour des évacués non plus. 220 000 personnes ont dû fuir les flammes et la fumée ici, c'est inédit. Emmanuel Macron l'a rappelé, le président français est venu sur place rencontrer des pompiers et des élus et il a prévenu que demain serait plus difficile qu'aujourd'hui.
3: Et puis une autre canicule, Mathieu, est attendue sous peu.
2: Une nouvelle vague de chaleur, la quatrième depuis le début du mois de mai. Et en plus des risques de sécheresse, elle augmente les risques de pyrocumulonimbus, la hantise des pompiers. On écoute l'adjutant-chef Stéphane Patrouillot.
4: Il n'y a qu'un truc qui peut nous aider, c'est des beaux orages de pluie. Mais ça, on n'y croit pas parce qu'en fait, c'est pas trop l'ordre du jour. Donc voilà. Et après, on redoute les orages secs, par contre, derrière, qui, eux, avec les éclairs, vont nous rallumer. Donc du coup, ça va refaire encore des redéparts de feu. Et voilà quoi.
2: Demain, ce sera le jour 7 de ce combat pour les 2000 pompiers sur le terrain.
3: Mathieu Prost, dans le sud-ouest de la France. Merci beaucoup.
2: Merci.
3: Les véhicules ont commencé à circuler ce matin sur le nouveau lien autoroutier qui relie Windsor dans le sud de l'Ontario à Détroit au Michigan. Construit au coût de 6,5 milliards de dollars, le pont Gordie Howe qui enjambe la rivière Détroit a été entièrement financé par le Canada. Le prix pour une voiture de tourisme est de 8 $ et de 12 $ pour les camions. Les piétons et les cyclistes pourront quant à eux l'emprunter gratuitement, mais seulement à compter du 5 août. Ce nouveau lien s'ajoute aux deux autres existants, soit le pont Ambassadeur et le tunnel Windsor-Détroit, ce qui démontre l'importance de ce corridor par où transitent 30 % des échanges commerciaux par camion entre le Canada et les États-Unis. Et puis toujours aux États-Unis, le président Donald Trump aura une journée chargée demain. Il accueillera à la Maison-Blanche le président ukrainien Volodymyr Zelensky, qui vient tout juste de s'entretenir avec le nouveau premier ministre britannique Andy Burnham à Londres. Donald Trump aura aussi un nouvel entretien avec le premier ministre israélien Benjamin Netanyahou. Je joins à Washington notre correspondant Hugo Lavallée. Hugo, cette rencontre avec le leader israélien surviendra dans un climat de tension entre les deux pays.
5: Oui, la relation entre Israël et les États-Unis a été mise à rude épreuve ces derniers mois. Lorsque la guerre contre l'Iran s'est amorcée, Donald Trump et Benjamin Netanyahou semblaient vraiment en symbiose. Or, cette proximité s'est étiolée au fil des semaines. Plus le temps passait, plus on voyait Donald Trump prendre ses distances de son homologue israélien. Benjamin Netanyahou, d'ailleurs, n'a pas été impliqué dans la négociation du protocole d'accord qui a été conclu entre Washington et Téhéran. Et au fond, ce qu'on constate, c'est que les deux pays n'ont pas ou n'ont plus pourrait-on dire les mêmes objectifs. Les États-Unis veulent mettre ce conflit derrière eux, veulent que la navigation reprenne le plus rapidement possible dans le détroit d'Ormuz. Israël est moins pressé, veut maintenir une forte pression militaire sur l'Iran. Mais aujourd'hui, à bord d'Air Force One, on a eu un message assez clair de la part de Donald Trump à l'intention de Benjamin Netanyahou.
6: You know who wouldn't survive without us? Israel. Bibi's coming, he'll tell you.
5: Plusieurs pays ne survivraient pas sans les États-Unis, à commencer par Israël, dit Donald Trump. Une façon pour lui de rappeler à son allié israélien qui a le dernier mot par rapport au conflit en Iran.
3: Et puis, pendant ce temps, Hugo, en Iran, il n'y a pas eu de bombardement depuis 3 jours, mais on n'est pas plus avancé.
5: Effectivement, depuis 3 jours, le calme est revenu. Ça fait suite à 13 jours d'intenses bombardements. On sent une certaine retenue de part et d'autre, même s'il n'y a pas d'accord qui a été conclu. Un peu plus tôt aujourd'hui, Donald Trump a dit qu'il y a des discussions qui sont en cours avec les Iraniens, même si Téhéran nie tout pour parler avec Washington.
3: Merci, Hugo.
5: Au revoir.
3: Toujours aux États-Unis, près de 350 000 Haïtiens et 6 000 Syriens perdent aujourd'hui le statut de protection temporaire qui leur permettait de demeurer légalement au pays. Cela fait suite à une décision de la Cour suprême qui a donné raison à la politique d'expulsion massive d'immigrés mise en place par l'administration du président Donald Trump. Catherine Dib a les détails.
7: Nous sommes sujets à l'arrestation, à la détention et éventuellement à la déportation.
8: Villas d'Orsainville, du Centre d'aide et de soutien à la communauté haïtienne, redoute une crise humanitaire. Avec la fin officielle du statut de protection temporaire, il s'attend des interventions de la police de l'immigration, ICE, entre autres à Springfield, en Ohio, où il y a des milliers d'Haïtiens.
7: Bon, il y avait déjà des arrestations dans la ville, avec la différence que ça pourrait multiplier dans les jours à venir.
8: Certains sont donc tentés de miser sur le Canada pour contourner les nouvelles mesures.
9: Depuis la décision de la Cour,

0: suprême américaine. On reçoit des appels constamment des gens.
1: À Montréal, Arcel Apollon de la Maison d'Haïti rapporte que la communauté haïtienne se mobilise.
0: Des appels pour valider comment ils peuvent faire venir des membres de leur famille. Les gens nous partagent leur angoisse, leur stress.
1: Mais depuis la fermeture du chemin Roxham et les modifications de l'entente sur les tiers pays sûrs en 2023, demander l'asile au Canada depuis les États-Unis est rendu difficile, selon Franz André du Comité d'action des personnes sans statut.
2: Les exceptions font qu'il y a très, très, très peu de gens qui peuvent rentrer, si ce n'est d'avoir des parents de premier degré.
1: Selon lui, certains tenteront malgré tout de se rendre au pays illégalement.
2: Et beaucoup seront interceptés et éventuellement déportés. C'est ce que j'appelle une déportation par proxy.
1: Franz André souhaite qu'Ottawa mette sur pied des programmes d'immigration spéciaux, comme ce qui avait été prévu pour les Ukrainiens en 2022. Ici Catherine Zib, Radio-Canada, Montréal.
3: Et puis en terminant, le premier ministre de l'Ontario, Doug Ford, se dit dégoûté par les actes de violence et de vandalisme commis ces derniers jours à Toronto. En fin de semaine, deux succursales d'une chaîne de boulangeries juives ont été prises pour cible. L'une d'elles a même été visée par des coups de feu. Et puis ce matin, le consulat américain a à nouveau été la cible de tir. Un projectile a été retrouvé, mais le ou les suspects courent toujours. C'est la deuxième fois que l'édifice diplomatique américain est atteint par des coups de feu en quelques mois. Le dernier incident remontait au mois de mars et dans tous les cas, personne n'a été blessé. Voilà, c'est ce qui conclut ce Radio-Journal. 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Bonne soirée à notre antenne.

0: 17h10, soyez les bienvenus si vous nous rejoignez. Vous écoutez pas comme d'habitude votre émission estivale, où que vous soyez partout en Ontario. Je suis Charles Le Bourgeois et j'ai le plaisir de vous accompagner jusqu'à 18h. Dans cette troisième et dernière partie, nous irons à l'international pour évoquer la crise politique et institutionnelle au Sénégal. Nous parlerons de culture avec notre reporter Daniel Aubin et puis nous reviendrons sur le triathlon qui s'est déroulé hier à Toronto. Nous serons avec une athlète qui nous partagera son expérience. Mais d'ores et déjà, je me tourne vers une autre sorte d'athlète, Jessica Chen, l'athlète de l'information qui sera ce soir à la barre du téléjournal. Jessica, de quoi est-ce que vous allez nous parler?
1: Eh bien Charles, on va parler du pont Gordie Howe, du tant attendu pont Gordie Howe qui a ouvert la circulation aujourd'hui. On retrouvera Greg Wilson, notre collègue qui est à Détroit et qui va nous parler un petit peu de cette journée. Donc ça a été une journée qui est très attendu par beaucoup de conducteurs, beaucoup de gens qui traversent la frontière. On ira aussi du côté de Toronto à Billy Bishop aussi pour parler d'un autre type de transport, transport aérien cette fois. Donc on le sait, hein, vendredi, le gouvernement fédéral a refusé d'appuyer le projet de Doug Ford d'agrandir, d'étendre l'aéroport à Billy Bishop. Donc ça a fait beaucoup plaisir à tous les détracteurs, voilà, exactement.
0: Projet,
1: ce week-end d'ailleurs, il y avait une manifestation contre le projet qui s'est transformé.
0: Je les ai vus sur le bord du lac.
1: Oui, ouais, ça s'est transformé en célébration, voilà. Ouais. Donc on aura notre collègue Luna Marché qui nous en dira un peu plus. Et puis on parlera des feux, non seulement au Canada, mais aussi voilà en Europe, en Espagne, en France, qui continuent de sévir. Alors ça a connu une petite accalmie, mais c'est quand même toujours quand même beaucoup de craintes.
0: Avec les températures notamment qui repartent à la hausse à partir de demain.
1: Voilà. Donc merci. Tout ça, ce sera au TJ à 18h.
0: Eh ben, nous serons au rendez-vous quotidien. Jessica, merci beaucoup pour ce menu. À bientôt.
1: Bye.
0: Sur la scène internationale, que faut-il retenir de la crise politique au Sénégal? En 2024, le duo formé par Bassirou Diomaye Faye et Ousmane Sonko promettait une rupture nette avec le régime précédent, un régime dénoncé pour corruption, clientélisme et dérive autoritaire notamment. Mais quelques mois plus tard, voici que l'alliance entre les deux hommes a éclaté. Le président Bassirou Diomaye Faye a démis Ousmane Sonko de ses fonctions de Premier ministre, c'était en mai dernier. Depuis, leur affrontement politique plonge le Sénégal dans une crise institutionnelle. Le retour de l'ex-président Macky Sall sur la scène politique avec l'appui du chef de l'État pour un poste à l'ONU soulève de nouvelles questions. On en parle aujourd'hui avec Awalu Ouédraogo. Il est professeur agrégé et directeur en droit humain et équité à l'Université de York, également spécialiste des questions politiques et internationales. Bonjour, monsieur Ouédraogo.
2: Bonjour, merci de m'inviter cet après-midi.
0: Eh bien, nous vous remercions d'accepter notre invitation. La première question que j'aimerais vous poser d'abord, c'est comment est-ce que vous expliquez cette rupture entre les deux hommes qui pourtant étaient des alliés de longue date?
2: J'allais dire que la guerre de Troie annoncée a bel et bien eu lieu ces temps-ci, là, parce que c'était quand même exceptionnel de voir un duo au sommet de l'État. Mm-hmm. Et comme vous le savez, le pouvoir, il ne se gère jamais à deux. Et donc, ce que nous avons essayé d'éviter est arrivé en fracas pour nous montrer que le combat de coq entre les deux va plonger le Sénégal dans une crise à la fois institutionnelle, politique, sociale et économique.
0: Vous parlez d'un combat de coq. J'allais vous demander si c'était un simple désaccord politique ou véritablement une lutte de pouvoir.
2: Ah non, c'est pas un simple désaccord. C'est la déchirure elle est profonde, la crise elle est systémique parce qu'en réalité tout ce qui se joue actuellement, c'est les enjeux de 2029. Les élections prochaines. Et donc, j'ai comme l'impression que le duo arrivé au sommet de l'État va faire perdre au Sénégal un quinquennat. Parce qu'en réalité, lorsque Sonko a positionné Faye au sommet de l'État, il a cru comprendre qu'il allait continuer à tirer les ficelles en bas, alors que le pouvoir, il a quelque chose de magique, n'est-ce pas? Une fois qu'on l'a, il est difficile de s'en passer. Ouais. Et donc, de ce point de vue-là, la crise, elle est profonde, la crise, elle est consommée et elle est nette désormais.
0: Vous dites que cette crise va faire perdre au Sénégal un quinquennat. Quelles sont les conséquences très concrètement de cette instabilité sur la population sénégalaise?
2: Ah oui, l'instabilité est double. D'abord, vous l'avez mentionné, c'est une instabilité institutionnelle parce que l'un prend le pouvoir, l'un est au sommet de l'État, l'autre a été démis des fonctions du Premier ministre, mais a pris le perchoir et comme étant le deuxième personnage. Et non, il a voulu modifier les dispositions constitutionnelles et le président a saisi le conseil constitutionnel ce mois-ci-là pour faire invalider la loi des réformes constitutionnelles. Ensuite, le Sénégal fait face à une crise systémique en termes de finances publiques. Et donc, de ce point de vue-là, ils n'arrivent pas à dérouler le projet PASTEF qui a été vendu aux Sénégalais par rapport à la rupture au plan de la gouvernance et au niveau de la méthode de gouvernance. Et donc, de ce point de vue-là, je vois déjà les deux protagonistes 2029.
0: Et vous parlez de ce projet PASTEF, donc le parti qui a été élu, comme vous le dites, pour faire une rupture avec les pratiques du passé, élu par en tout cas ses promesses de transparence. Est-ce que cette crise, selon vous, risque d'éroder la confiance des électeurs?
2: Absolument, la crise va amener un bouleversement majeur, j'allais dire même une reconfiguration de la classe politique entière. Quand vous regardez le fait qu'il ait reçu Macky Sall, c'est pas seulement pour le soutenir par rapport à son projet d'être secrétaire général de l'ONU, c'est pour siphonner les partisans de Macky Sall. Il a reçu le mois dernier les partisans de l'ancien président, n'est-ce pas, Wade. Et donc je pense qu'il est en train de rebâtir une nouvelle coalition, cette fois-ci une coalition de My Fai, pour contrebalancer le projet PASTEF. Et donc, je pense fondamentalement que la crise va durer, elle va durer les trois prochaines années.
0: Est-ce que vous pensez qu'on peut parler de trahison vis-à-vis de l'électorat lorsqu'on voit le président faire alliance avec l'ancien président Macky Sall alors qu'il avait justement été élu pour promettre une rupture claire et nette vis-à-vis des pratiques du passé?
2: Ah oui, évidemment que cela dépend par quel bout vous prenez la chose. Lorsque vous êtes victime de la crise qui a balayé le Sénégal de 2021 à 2024 sous Macky Sall, évidemment, vous serez en désaccord avec la marche actuelle. Mais lorsque vous regardez ce qui se joue actuellement, fondamentalement en termes de substance et en termes de méthode, on se rend compte que Diomaye Faye a compris fondamentalement ce que voulaient les Sénégalais dans la majorité. Les Sénégalais veulent une rupture en termes de gouvernance, mais ils veulent rebâtir l'économie politique du pays. Donc le problème, il est économique. Et donc, si vous passez tout votre temps à faire la guéguerre au sommet de l'État, eh bien, il n'y a aucun projet qui est déroulé. Et donc, de ce point de vue-là, je crois que l'ambition, c'est la rupture en termes de méthode, mais c'est aussi pouvoir avoir un bilan au soir de 2029. Parce que pour l'instant, il n'y a pas de bilan pour les deux.
0: Ouais. Monsieur Ouédraogo, est-ce qu'il est permis d'imaginer un retour entre Diomaye Faye et Ousmane Sonko, ou est-ce que vous diriez au contraire que la rupture est irréversible et définitive?
2: Ben, les deux ont créé, il vient de créer son parti politique, Kiria, avant-hier, n'est-ce pas samedi, pour dire que désormais, il faut se focaliser sur la République. Et je le cite ici, il dit seul la République protège. Donc, il veut marquer la dynamique constitutionnelle et démocratique du Sénégal. Il sait jouer sur la fibre patriotique des Sénégalais qui ont une certaine conception de l'État de droit. Et donc, de ce point de vue-là, je crois que les deux vont se présenter aux élections et que, comme vous le savez, la politique, il y a toujours des surprises, n'est-ce pas, pour nous les observateurs. Mais je reste persuadé que la rupture est désormais consommée.
0: À quoi est-ce que vous pouvez vous imaginer pour les prochains mois?
2: Et bien pour les prochains mois, évidemment, quand vous regardez, pendant que l'un est à Dakar en train d'asseoir son nouveau parti politique, l'autre était dans le scénario profond pour lever les fonds, pour pouvoir avoir beaucoup de nouveaux adhérents. Et donc, je crois que chacun est en train de préparer les outils de la grande bataille qui va se jouer. Or, tout ça est au détriment fondamentalement de l'économie du pays, parce que comme vous le savez, le Sénégal fait face à une crise profonde en termes macroéconomiques, mais surtout en termes de finances publiques.
0: En terminant, M. Ouedraogo, qu'est-ce qu'il faudra suivre particulièrement, les enjeux qui vont être déterminants pour l'avenir politique, social, institutionnel et économique du Sénégal?
2: Il faut suivre deux choses. La première, c'est de voir comment est-ce qu'il y aura des transfuges. Parce que comme vous le savez, il était membre du PASTEF, maintenant qu'il a créé son parti. Comment est-ce que vous allez, le mouvement du PASTEF vers Kiria va nous déterminer la suite à donner. Et ensuite, c'est comment voir est-ce que la réaction de la classe politique, la vieille classe politique sénégalaise, parce qu'elle va saisir sur l'opportunité pour se repositionner, comme Macky Sall l'a fait, comme Wade, le fils de Wade va aussi le faire, comme tous les autres acteurs politiques vont s'engouffrer sur cette brèche qui est désormais ouverte entre Sonko et Diomaye Faye.
0: Awalou Ouedraogo, vous êtes professeur agrégé, directeur en droit humain et équité à l'université de York, également spécialiste des questions de politique internationale. Merci beaucoup pour votre analyse, monsieur Ouedraogo. Je vous souhaite une belle fin de journée.
2: Merci beaucoup, je me remercie. Au revoir.
0: Au revoir.

0: Ce n'est pas bon d'Amadou et Mariam. Ce qui est bon, en revanche, c'est de parler de culture avec Daniel Aubin. À la chaîne TFO, les jeunes téléspectateurs sont accompagnés par les personnages de la comédienne José Leblanc depuis 15 ans déjà. Et Daniel, vous avez pris des nouvelles de cet artiste originaire de Sudbury qui est passé du théâtre à la télévision.
1: Oui, José Leblanc, Charles, elle est vraiment devenue au fil des années, je dirais, le visage le plus reconnaissable des différentes émissions, puis des séries, des capsules vidéo produites pour les enfants à la chaîne TFO, que ce soit avec Mini TFO, avec Miniver. Elle a créé, puis elle a fait vivre des marionnettes pour le camp Kazoo, pour Tupati. Il y a la série la plus récente, Aquazette. Aussi, il y a Mamie Gâteau, qu'on connaît très bien, qu'on a vu dans quelques différentes émissions. José Leblanc, puis Mini TFO, c'est indissociable pour plusieurs. Elle, a amorcé sa formation en théâtre, d'abord à l'école McDonald Cartier, l'école secondaire à Sudbury, avec la mythique troupe de théâtre Les Draveurs. Elle est passée au programme Art d'expression à l'Université Laurentienne. Et puis, quand elle aboutit à TFO avec toutes les différentes productions jeunesse, je pense à tous les personnages qu'elle a créés depuis ses 15 dernières années, et puis je me suis posé la question si elle se mêle parfois avec ses masques, avec tous les costumes. Donc, je l'ai mis au défi. Je lui ai demandé de faire la liste d'autant de personnages que possible qu'elle aurait interprété depuis ses 15 dernières années. Et voici comment s'amorce cette deuxième capsule que j'ai préparée à partir de notre conversation.
2: Vite, au travail, on a de la recherche à faire, un article à écrire et une émotion à découvrir.
3: Oh, mais rouillon! Il y a Madame Fruité, Miss Toppy, le pirate, Malvel. J'avais un autre pirate qui s'appelait le pirate raté. Il y avait Fleurette, Pénélope, Mamie Gâteau. J'ai joué des différents personnages comme un monsieur épicier. J'ai joué un poisson qui s'appelait Nadine aussi. J'ai retourné en Mamie Gâteau. Il y a aussi des personnages juste très différents comme des bûcherons puis des personnes en sport, Dr. Frankincense. Il y en a peut-être plus.
1: Salem Samilassé
3: en est un autre. Il y en avait beaucoup. Il y en avait beaucoup.
1: Si on regarde un personnage comme Mamie Gâteau, elle existait dans quelques différents contextes. Est-ce que c'est quelque chose que vous faites souvent, créer un personnage pour une plateforme, pour une série, puis la recycler, retrouver ces gens-là ailleurs, ouais?
3: Oui, non, je pense que Mamie Gâteau, c'est la seule qu'on a recyclée. Parce que ça, elle a commencé dans Miniver, donc il y avait Mamie Gâteau dans la série de Miniver. Puis là, ensuite, on savait qu'on voulait faire, parce qu'on faisait des petites capsules ici et là. Donc, on voulait au début, par exemple, faire des blagues, mais avec, je pense qu'on voulait une souris ou quelque chose. Mais là, quelqu'un dit, on pourrait juste ramener Mamie Gâteau, puis tu sais, changer son look. Fait que là, on a dit, c'est parfait. Fait que de là est venu, c'est rigolo avec Mamie Gâteau. Et puis c'est ça, les gens ont beaucoup, beaucoup aimé Mamie Gâteau. Donc là, ils ont décidé de la recycler, comme on dit, et de la mettre dans Aquazette. Donc, elle a eu la chance de faire 3 séries, puis des différentes saisons. Donc, je m'amuse beaucoup avec Mamie Gâteau.
1: Ça ressemble à quoi une semaine typique? Est-ce que travailler avec TFO, avec Mini TFO, c'est un emploi 9 à 5, puis ça change selon les saisons. On fait une série 26 capsules, 26 épisodes d'une série, ensuite on passe à la prochaine. Est-ce que quand on est en mode tournage pour un, on commence le processus d'idéation, de création, d'écriture pour l'autre? Je veux juste savoir comment ça fonctionne d'un point de vue très pratique, concret.
3: Ah oui, des fois c'est plus relax et des fois c'est très intense. Donc, par exemple, à cause qu'on fait plusieurs choses, donc des fois, dans une semaine, je vais être capable d'écrire quelques séries ou écrire quelques chansons. Et ensuite, je vais, le jour d'après, je vais en studio et je tourne quelque chose de complètement différent. Et des fois, dans la même semaine, on est capable donc d'écrire, faire des studios, et là, on va dans un autre studio en dehors de TFO pour enregistrer des chansons. parce qu'on a des on écrit et on chante des chansons aussi. Donc ça c'est ça, c'est comme du 9 à 5 dans le sens de son travail au bureau, mais c'est super créatif, on aime beaucoup ce qu'on fait et on trouve le plaisir aussi dans faire ce qu'on fait, de trouver des bonnes idées, des idées comiques, des idées plaisantes, farfelues. C'est pas mal ça. Donc c'est ça, des fois c'est relax, on écrit toute la semaine et des fois on fait 3-4 différents projets en même temps.

0: quand vous êtes passé dans la dernière année en mode écriture de chansons pour Lève ton drapeau, une des nombreuses chansons pour célébrer le 50e anniversaire du drapeau franco-ontarien. Qu'est-ce que ça a été comme expérience pour vous? Est-ce que vous avez toujours eu un intérêt pour la musique? Je sais pas si vous... Qu'est-ce que vous faites de ce côté-là? Est-ce que vous jouez un instrument? Comment est-ce que vous avez attaqué ce projet-là?
1: Ouais, ben à la maison, tu sais, je joue de la guitare, un peu de piano, des choses comme ça. Je dirais pas genre je suis une guitariste, mais j'aime beaucoup la musique. Et je chante à Mini depuis 2011. On chante des comptines, on a des grandes chansons qui ont eu des millions de views sur YouTube. Je me considère pas ça. On parlait avec, tu sais, Lexi, elle a une super belle voix. Puis Christopher, c'est un chanteur, tu sais, qui a travaillé, tu sais, il a étudié en ça. Donc, moi, je dis que je wing it. Tu sais, je peux chanter, mais j'ai du plaisir. Donc, c'est pour ça qu'on aime ça. Mais pour le drapeau franco-ontarien, pour le 50e, c'était très intéressant. On voulait faire des projets pour le 50e. Ça a été le 50e du drapeau franco-ontarien. Donc là, je disais, ah, ben, tu sais, Mini, ce qui marchait beaucoup avec nous, c'était nos chansons. Donc là, quelqu'un dit, OK, ben, on fait ça d'abord, écrire une chanson. J'ai fait, ah, d'accord, allons-y. Et j'ai eu un grand plaisir, puis c'est ça, c'est de ramener des petites touches, des vieilles chansons, un peu de retrouver dans le 50e. Puis ce que je trouve de très spécial pour cette chanson-là, c'est que on a eu la chance de tourner avec des centaines de jeunes de Sudbury à Sudbury, où le premier drapeau franco-ontarien a été levé. Donc, pour moi, c'était vraiment spécial. À un moment donné, j'étais dans le milieu, puis il y avait trois groupes d'enfants qui viennent nous voir avec leur drapeau. Tu sais, ils sont très fiers de qui ils sont. Et bon, j'ai pleuré parce que c'est ça. Moi, je trouve ça tellement beau, des enfants qui sont impliqués et qui aiment ça faire. Ils nous suivent dans nos aventures.

0: je trouve que depuis que je suis ici, ça, on a beaucoup de plaisir à faire juste plein de choses différentes. Et puis ça me touche énormément de voir encore des gens aujourd'hui pour venir me voir puis dire coucou. Justement, on a eu des élèves du concours LOL qui sont venus à TFO. Et puis quand elle m'a vue, elle a pleuré. Puis là, ça m'a fait pleurer. Je dis ah, ben là, elle pleure pas pour moi. Elle dit non, mais tu comprends pas. J'ai vraiment, vraiment grandi avec toi. Puis là, j'ai, tu sais, j'ai oh wow, c'est vrai. Des fois, on oublie parce qu'on est à la télé. Puis là, bon, on n'a pas fait beaucoup de spectacles depuis. Donc, quand j'ai la chance de voir les gens qui ont grandi avec moi, ça me touche énormément. Puis je trouve ça très spécial. Puis c'est drôle aussi, justement, la fille que j'ai rencontrée, tu sais, j'ai fait une blague, genre, est-ce que vous avez vu des spectacles, tu sais. Puis elle avait justement, pris une capture d'écran là d'une photo de elle quand elle avait 3 ans. Puis on était au spectacle d'Ottawa, tu sais. Fait que là, c'est ça. Puis là, ça a 15 ans, genre. C'est juste, c'est beau de voir que les gens sont encore impliqués. Puis ils se trouvent quand même, genre, notre ami. Puis on se trouve comme si on s'est vu hier. Puis, c'est ça. Je trouve ça juste très, très spécial que j'ai eu la chance de moi-même grandir avec ça. Et là aussi, j'ai un enfant de 5 ans. Donc, je trouve ça vraiment quelque chose de spécial pour voir mon enfant grandir avec les choses qu'on fait à TFO aussi. Donc, je trouve ça vraiment spécial.
1: Ah, et si tu as des amis autour de toi, tu peux leur dire merci à eux aussi. Merci, Julia, le petit perroquet.
2: Merci.
1: Et merci, Noah, le petit perroquet.
2: Merci.
1: Et merci à toi. Merci. Je m'appelle Josée et je te dis à la prochaine fois pour une toute nouvelle aventure de Mini Yoga.
3: Prochaine aventure, Charles, c'est ce que nous disait Josée Leblanc. Ça, c'était un extrait de Mini Yoga. C'est une des multiples émissions, multiples séries qu'on peut découvrir sur les différentes plateformes de la chaîne TFO. Josée Leblanc qui célèbre ses 15 ans avec l'équipe de TFO comme comédienne, comme scénariste, comme marionnettiste aussi. Parfois, au moment que je l'ai joint au téléphone plus tôt aujourd'hui, elle était sur le plateau de tournage d'une toute nouvelle émission, On joue avec Mini, qu'on découvrira sur la chaîne TFO en 2026-2027.
4: Et moi, Daniel, je m'appelle Charles et je vous dis à la prochaine fois pour de nouvelles aventures.
3: À la prochaine.

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1: 17h et quasiment 36 minutes. On parle régulièrement de la crise du logement dans la province et au pays. Pour résoudre ce problème, le Premier ministre Marc Carney a mis en place des fonds afin de construire davantage de logements abordables. L'Ontario met aussi la pression aux municipalités, mais le problème n'est pas seulement le financement, c'est aussi les infrastructures électriques. Par exemple, la zone de Brooklyn près de Whitby était censée accueillir 10 000 nouveaux logements, mais elle n'a pas les infrastructures pour fournir l'électricité nécessaire. La ville de Whitby a d'ailleurs annoncé que le manque d'installation était le frein principal à la construction de 18 000 logements d'ici à 2031. Alors je vous propose d'écouter Héloïse Edom. Elle est associée de recherche à l'Institut de l'énergie Trottier et experte des systèmes de production électrique au Canada.
2: Effectivement, souvent, on met beaucoup d'efforts et de concentration sur la partie plus production parce que c'est ce qui est le plus impressionnant parce que c'est souvent des gros projets, c'est souvent des longues durées. Il y a ensuite la partie qui est plutôt au niveau du transport de l'électricité. Donc, quand on part de l'endroit où on produit et on va transporter cette électricité-là pour se rapprocher des endroits où on consomme l'électricité. Et enfin, il y a le dernier kilomètre où là, on appelle ça la distribution. Donc, c'est toutes les infrastructures qui permettent de distribuer, d'emmener l'électricité jusque dans les maisons, jusque dans les différentes sortes de bâtiments. Et donc souvent, malheureusement, la partie distribution est un peu moins mise de l'avant dans les conversations parce que c'est des projets un peu moins sexy, c'est-à-dire que c'est pas une usine qu'on ouvre, c'est pas une grande ligne qu'on ouvre, c'est plein de lignes, c'est plein d'équipements comme des transformateurs ou des stations de transformation. Donc les stations de transformation, c'est plutôt le point de contact entre le transport et la distribution. Mais au niveau distribution, comme j'ai mentionné, c'est beaucoup de lignes, c'est des poteaux, ce sont des petits transformateurs qui permettent de faire les dernières conversions avant de rentrer dans les logements. Et donc on oublie souvent cette dimension-là. Pourtant, nous consommateurs, c'est quelque chose qui est très très important pour nous parce que c'est ce qui permet de pouvoir avoir accès à l'électricité dans nos logements. Mmh. Et malheureusement, au fil des dernières années, et ce n'est pas un cas qui est seulement en Ontario, c'est généralisé à travers le monde. C'est plutôt une exception quand ce n'est pas une problématique. Donc la problématique qui est commune à travers le monde, c'est qu'on a des fois sous-investi dans la maintenance de ces réseaux-là et on se retrouve avec des équipements qui sont vieillissants, des fois des équipements qui sont vraiment sur le bord de la panne. Et en même temps d'avoir cette lacune de maintenance, on a la transformation du réseau, c'est-à-dire que avec les objectifs de décarbonation qui est une tendance mondiale aussi, à différentes échelles selon les pays, selon les régions, etc., on utilise de plus en plus d'électricité. Un exemple tout simple, c'est le véhicule électrique que de plus en plus de personnes ont. Mais souvent, elles vont vouloir le charger à partir de chez elles. Mais ça, c'est un impact sur nos infrastructures de distribution parce qu'à la maison, on va vouloir installer un chargeur. Mais des fois, pour installer ce chargeur-là, il faut qu'on augmente la capacité de notre panneau électrique, là où il y a disjoncteur. Et là, des fois, quand on fait ça, ça veut dire qu'il faut aller augmenter la capacité du transformateur qui permet de faire des transformations pour arriver chez nous. Mmh. Des fois, quand on change ce transformateur-là, ça implique qu'on change les lignes parce que finalement, ça arrive à capacité. Donc bref, c'est critique en ce moment, ce bout-là de notre réseau électrique.
3: Et on voit bien qu'on est un peu en train de se tirer une balle dans le pied. Je citais l'exemple à Whitby où finalement, le projet de construction de logements est mis sur pause parce qu'on n'a pas justement cette partie distribution que vous nous avez décrite. Qui est responsable de la partie distribution?
2: Alors, dans le cas de l'Ontario, c'est assez complexe. Donc, je vais donner comme une référence. En Ontario, on a ce qu'on appelle la CIRE, donc la société qui va un peu piloter la planification de tout le réseau du côté plutôt production, planification des approvisionnements. Donc ça, c'est un organisme qui parle à tout le monde et qui dit, OK, voici ce qu'on va être les besoins, à quoi vont ressembler les besoins en termes d'électricité, donc en termes d'énergie, de puissance, etc. Et là, on va choisir les approvisionnements en fonction de ça. Par contre, malheureusement, pour la distribution, on n'a pas un seul organisme qui pilote tout ça. C'est plein de petites compagnies d'électricité, de services publics d'électricité, des fois municipales, des fois c'est des combinaisons de propriétés. Toujours est-il que c'est environ si je ne me trompe pas, c'est une soixantaine de petites infrastructures comme ça, souvent municipales, comme je l'ai mentionné. Donc, il n'y a pas toujours des moyens financiers extraordinaires qui, chacune de leur côté, doivent essayer de planifier leur bout de territoire, leur bout de réseau, leur bout de lignes électriques et d'infrastructures électriques. Le problème avec ça, comme je l'ai mentionné, c'est un, d'abord, le défi financier, mais aussi le défi de planification, parce que ça demande des ressources importantes pour être capable d'avoir un portrait, d'avoir une idée de ce qui s'en vient. Ensuite, toutes ces petites compagnies de distribution d'électricité vont être chapeautées et vont être en partie encadrées par un organisme de régulation. Donc là, j'allais dire la régie, mais c'est l'organisme de la de régulation de l'énergie de l'Ontario. Et donc, cet organisme-là va donner des avis en particulier sur tout ce qui est tarification. Donc, les augmentations de tarification doivent être justifiées devant cet organisme de régulation par les compagnies de distribution. Et donc, c'est comme ça qu'on arrive à maintenir un certain contrôle sur les coûts, mais aussi c'est peut-être une des raisons aussi partiellement qui fait que des fois les tarifs n'ont pas été ajustés proportionnellement à ce que ça prendrait réellement pour avoir un réseau de distribution en bonne santé.
1: C'était Héloïse Edom, associée de recherche à l'Institut de l'énergie Trottier, experte des systèmes de production électrique au Canada. Elle était au micro de mon collègue Julien Saoukillot.
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1: Il est 17h42. Avis aux amateurs de sport et de sensations fortes. Hier, le triathlon de Toronto a enregistré près de 2000 participants. Les athlètes ont dû enchaîner la natation, le vélo et la course à pied. Deux formats étaient offerts aux participants. La distance olympique, soit un total de 51,5 km, ou le sprint qui totalise, lui, 27,75 km. On en parle avec une des participantes, Mathilde Schlagenwart. Bonjour. Bonjour Mathilde.
5: Bonjour.
1: Alors vous avez parcouru hier la distance olympique. Donc dans le détail, vous avez fait 1,5 km de nage, 40 km de vélo, 10 km de course. Comment ça va aujourd'hui?
5: Ça va, un petit peu douloureux, mais ça va.
1: Ouais, est-ce que c'était la...
5: Le plus compliqué, c'était la...
1: Pardon?
5: Le plus compliqué, c'était la nage.
1: Ok.
5: Honnêtement.
1: Ouais. Pourquoi?
5: Mais ça va. L'eau, le froid. 14 degrés dans une eau en plein mois de juillet, c'est inimaginable et pourtant.
1: Vous ne vous y attendiez pas? 14
5: non,
1: degrés,
5: j'avais même
1: ouais.
5: pas prévu de combinaison pour aller nager.
1: Ah, les combinaisons n'étaient pas obligatoires avec cette température?
5: Ben justement, si, elle est passée obligatoire la veille de la course, mais comme on était au mois de juillet, je pensais que l'eau serait plus chaude. Je m'étais renseignée sur Internet, ils annonçaient une eau à 20 degrés.
1: Ouais.
5: Et en fait, pas du tout.
1: Et quel a été l'impact de cette eau froide dans votre nage?
5: Impossible de me servir de mes mains, donc j'ai dû faire toute la nage sur le dos.
1: En dos crawlé.
5: Et à la fin. Oui, enfin, plutôt sur le dos, uniquement en me servant de mes jambes.
1: Okay.
5: Impossible de me servir de mes bras. Et la sortie de nage a été très rude également, parce que une fois arrivée sur la rampe, pas possible de me relever.
1: Ouais.
5: Donc voilà.
1: Et il vous a fallu combien de temps pour faire 1,5 km de nage sur le dos?
5: Il m'a fallu une heure.
1: Il vous a fallu une heure et le triathlon, vous l'avez bouclé en combien de temps? Parce qu'après, c'est 1,5 km de nage, vous avez parcouru 40 km de vélo et 10 km de course à pied.
5: Ouais, j'ai fini en 3h et 42 minutes.
1: 3h et 42 minutes. Est-ce que c'est au-dessus de ce que vous aviez prévu? Est-ce que ça correspond à vos plans? Est-ce que vous êtes déçue? Est-ce que vous êtes satisfaite?
5: Alors, je suis déçue d'un côté, parce que la nage, je savais que je pouvais le boucler en moins de 30 minutes.
1: Ouais. Ah oui, donc vous l'avez doublé, voilà. Vous avez doublé vos attentes à la nage.
5: Oui, vraiment. Mais malgré tout, je suis contente de ne pas avoir abandonné, parce qu'avec le froid ressenti dans l'eau, j'ai pensé plus d'une fois à lever le bras pour arrêter.
1: Ah ouais, et qu'est-ce qui vous a fait tenir alors?
5: Je sais pas. Souvent, je sais pas, je suis pas quelqu'un qui abandonne et j'avais envie de le terminer. C'était mon premier et je me suis dit que si jamais j'abandonnais celui-là, j'en ferais pas un autre.
1: Ouais.
5: Et j'ai bien fait de le continuer parce que maintenant, j'attends qu'une seule chose, c'est la prochaine course.
1: Mais qu'est-ce qui d'abord vous a motivé à faire cette première course? Vous dites que c'est votre première participation au triathlon. Comment est née cette idée de participer à cette compétition?
5: En fait, c'est pas mon objectif de base, n'était pas du tout le triathlon. Enfin, c'était un triathlon, mais pas un olympique. Moi, je veux juste devenir une Ironman.
1: Ouais.
5: Et le faire en 6 mois. Donc, mon objectif, c'était c'est 2 mois d'entraînement pour finir un olympique, finir un semi-Ironman en 4 et un full en 6 mois.
1: Alors, je précise peut-être à ceux qui nous écoutent qu'un Ironman, c'est 226 km de course au total. Donc, ça représente quasiment 4 km de nage, 180 km de vélo et un marathon à la fin, c'est-à-dire plus de 42 km de course à pied. Mathilde, qu'est-ce qui vous passe par la tête pour vouloir devenir une Ironman?
5: Alors, je suis une ancienne cavalière professionnelle et j'ai pris ma retraite sportive il y a 8 mois maintenant. Et j'avais besoin d'un nouveau challenge dans ma vie.
1: Vous faisiez quoi avant?
5: J'étais cavalière professionnelle, j'entraînais des chevaux de course.
1: D'accord. Donc, et maintenant, vous faites quoi?
5: Maintenant, je suis maîtresse dans une école à Toronto.
1: Ah oui, donc ça n'a rien à voir?
5: Absolument rien à voir.
1: Et vous ne voulez pas abandonner la compétition? C'est quelque chose que vous avez encore chevillé au corps et donc vous cherchez des défis à relever?
5: Absolument. J'aime l'adrénaline.
1: Ouais.
5: Donc, j'ai besoin de la ressentir.
1: Comment est-ce que vous vous êtes préparé pour le triathlon mentalement et physiquement? Et je sais qu'en vous posant cette question, en fin de compte, ce triathlon est en soi une préparation pour l'Ironman que vous voulez faire ensuite.
5: Absolument. Je suis partie à la course en me disant que c'était simplement un entraînement.
1: Ouais.
5: Donc, j'ai commencé le vélo, parce que j'avais jamais fait de vélo avant. J'ai commencé le vélo il y a 2 mois dans des cours de spin, qui est du vélo d'intérieur en salle.
1: Ouais.
5: Donc, j'ai commencé ça. Je faisais 1 heure par jour et en parallèle, je vais au travail tous les jours à vélo. Ça me fait à peu près 40 km de vélo par jour.
1: Ah ouais, ok.
5: Et puis, j'ai commencé la nage aussi il y a un mois et demi.
1: Ouais.
5: Où j'ai essayé de nager 1 demi-heure par jour.
1: D'accord. En piscine?
5: En piscine, oui, tout à fait.
1: Et la course à pied?
5: Et la course à pied, j'ai commencé à courir il y a 3 mois. J'ai fait une première course début avril,
1: ouais.
5: De 8 km.
1: Ok.
5: Sans trop m'entraîner d'ailleurs.
1: Uh-huh.
5: Et j'ai beaucoup aimé l'atmosphère de la compétition et je me suis dit pourquoi pas tenter le triathlon et voilà.
1: Parce que là, ce qui vous attend, le marathon pour le Ironman, ça va être une autre paire de manches. Comment est-ce que vous envisagez ces distances? Est-ce que ça vous effraie un peu ou pas?
5: Alors, pas forcément, ça m'effraie un petit peu, mais honnêtement, après la course d'hier, je suis rentrée de la course en marchant. J'étais pas essoufflée en fin de course. Donc,
1: que rien ne vous fait peur.
5: Ça me fait peur, forcément.
1: Ouais.
5: Non, ça fait forcément peur de se dire qu'on doit enchaîner 180 km de vélo et derrière un marathon.
1: Ouais.
5: Mais ça me paraît pas impossible du tout.
1: Bon, et c'est prévu pour quand l'Ironman?
5: Début novembre, le 7 novembre.
1: Le 7 novembre.
5: À Panama City, en Floride.
1: Et peut-être qu'on aura l'occasion de se reparler à cette occasion, Mathilde Schlagenwart. Merci encore d'être venue nous partager votre expérience. Bravo pour ce triathlon et bon courage dans la préparation de l'Ironman pour le mois de novembre. Alors, à bientôt, Mathilde.
5: Merci beaucoup, à bientôt.
1: Il est 17h50 et c'est à Andrea Pozzo Martinez que je laisse le micro pour les informations régionales.
6: Merci beaucoup Charles. On commence à Windsor. Les marchandises et les voyageurs ont maintenant un nouveau point d'accès pour entrer aux États-Unis. Après des mois de retard et de conflits sur le partage des revenus, le pont Gordie Howe a accueilli ses premières traversées ce matin. Catherine Brulotte raconte cette journée historique.
7: Premier camionneur à traverser le pont Gordie Howe, Jim Pereira a du mal à contenir sa joie.
8: It was just an event that'll be in the back of my mind forever.
7: Le moment est historique, selon lui. Plus du tiers des marchandises échangées entre le Canada et les États-Unis pourraient transiger par la nouvelle infrastructure, environ 300 milliards de dollars par année en échanges commerciaux. Avant même l'ouverture officielle du pont, c'est le petit-fils du joueur de hockey qui l'a traversé en voiture.
9: And I hope that they just feel that sense of something very humanistic.
7: Aussi nommé Gordie Howe, il espère que l'humanisme et l'esprit d'entraide qui ont fait la réputation de son grand-père inspireront les personnes qui vont traverser le pont portant leur nom.
9: It feels very important for, I guess, the time that we're living in right now.
7: L'ouverture du pont a aussi été soulignée par des déclarations de l'ambassadeur américain au Canada, Pete Hoekstra, et de la mairesse de Détroit, Mary Sheffield, abordant la prospérité économique de la région. À compter du 5 août, il sera aussi possible pour la première fois en près de 5 décennies dans la région de traverser la frontière à pied ou à vélo en utilisant le pont Gordie Howe. Ici Catherine Brulotte, Radio-Canada, Toronto.
6: Puis la mairesse de Toronto a déposé une motion urgente pour exiger que la province restitue les terrains riverains de la ville. C'est à la suite de la décision du gouvernement fédéral de freiner le projet d'agrandissement de l'aéroport Billy Bishop au centre-ville de Toronto. Dans une publication sur X, la mairesse Olivia Chow a déclaré qu'elle souhaite que le parc Little Norway et les îles de Toronto soient de nouveau sous le contrôle de la municipalité. Puis deux boulangeries juives de Toronto ont été atteintes par balles ce week-end. Les deux événements seraient liés selon les policiers. Étienne Lajoie.
10: Les coups de feu tirés sur deux succursales de la chaîne de boulangerie juive Kivaz dans la nuit de samedi à dimanche seraient liés selon la police de Toronto. Dimanche, la police n'avait pas encore établi de lien entre les deux événements, mais ses enquêteurs croient maintenant que le même VUS est impliqué dans les deux événements. Les autorités n'avaient pas non plus déclaré que la succursale près de l'angle de la rue Bathurst et de l'avenue Steeles avait été atteinte par balle, mais elles confirment lundi que cette succursale du nord de la ville a été visée vers 23h15 samedi. La boulangerie à l'angle de la rue Young et de l'avenue Saint-Clair, à environ 14 km au sud de la première, a été ciblée une heure plus tard, vers 00h15 dimanche. Le Centre consultatif des relations juives et israéliennes se dit préoccupé pour les résidents qui vont s'acheter des bagels dans ces boulangeries très fréquentées par la communauté. La police dit comprendre l'inquiétude de la population et prévoit une présence renforcée autour des commerces dans les prochains jours. Ici Étienne Lajoie, Radio-Canada, Toronto.
6: Et puis en terminant, l'accès à la forêt nourricière du parc d'Elkidosi dans le Grand Sudbury est sur le point d'être grandement facilité. Les responsables de cet espace vert, épaulés par une équipe de bénévoles, ont entamé la construction d'un sentier en sable de concassage afin d'améliorer la circulation des visiteurs. Orphée Moussongo était sur place.
11: Dès mardi, parcourir la forêt nourricière du parc d'Elkidosi se fera de façon plus sécuritaire. L'organisme Sudbury Shared Harvest a amorcé lundi la construction d'un sentier en sable de concassage. La co-directrice Camille Tremblay-Beaulieu souligne que le terrain naturel présentait des obstacles.
12: Si vous regardez le sol, c'est comme vraiment, il y a comme des bosses, right? Il y a des petits trous. Pour des raisons de mobilité aussi, ça fait que c'est un peu plus difficile à voyager à travers la forêt nourricière.
11: Financé par une subvention de la compagnie d'assurance Trillium Mutual Insurance, ce projet ouvre la porte à une toute nouvelle clientèle.
12: Si quelqu'un aussi a un bébé dans un carrosse aussi, ça va être plus facile. Donc plein de différents genres vont pouvoir accéder à la forêt plus facilement.
11: Rachel Niemela, bénévole impliquée dans une autre forêt nourricière du Grand Sudbury, confirme l'importance d'un tel aménagement pour l'inclusion.
13: Puis on a des gens qui viennent en chaise roulante, on a des gens qui sont un peu plus âgés, qui ont la difficulté à marcher dans l'herbe quand elle est haute. Alors, ces sentiers-là sont importants pour assurer que tout le monde dans la communauté peuvent venir et peuvent voir ce qu'on a.
11: Le sentier devrait être entièrement opérationnel dès le 28 juillet. Issur Fimoussango, Radio-Canada, Sudbury.
6: Voilà Charles, c'est ce qui complète vos informations.
1: Merci beaucoup, Andrea.
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Sur la scène musicale, J. Cole est à Toronto ce soir. Le chanteur américain est de passage dans le cadre de sa tournée The Fall Off. L'artiste de 41 ans est connu pour être l'un des plus grands rappeurs de sa génération. Dans ses chansons, il aborde des thèmes sociaux, politiques, familiaux et personnels. Le chanteur produit lui-même la plus grande partie de ses morceaux. Plusieurs de ses albums se sont vendus par millions. Il parvient même à obtenir des albums certifiés disques de platine sans aucune collaboration vocale. Et c'est un exploit dans le rap moderne. J. Cole sera sur la scène de l'Arena Scotiabank ce soir dès 20h.

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1: Et sur le terrain sportif, les Blue Jays de Toronto entament ce soir une nouvelle série. Les Jays affrontent les Nationals de Washington. Le match débute à 18h45 et ça se passe du côté de Washington.

17h58, et c'est ainsi que s'achève cette émission. Merci à vous de l'avoir suivi, merci de votre confiance, merci à mes collègues, Soraya Ketani à la réalisation, Romain Cravignac à la mise en onde, Kamal Orkaba à la réalisation associée, Daniel Aubin à la culture et Andrea Pozzo-Martinez aux nouvelles. Dans un instant, c'est Jessica Chen au téléjournal dès 18h. Demain matin, dès 6h, c'est Julien Saoukillo à la barre de l'émission « Y a pas de matin pareil ». D'ici là, l'information se poursuit sur radiocanada.ca. Je vous souhaite à toutes et à tous une très belle soirée, une merveilleuse semaine et je vous dis à bientôt.

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C'est une adaptation de Get That Ball qui a été un succès pour Patti Galant. C'est fait par Yves Lapierre, qui est un musicien qui a été lié à toute la gang là, de Willemar Blues Band dans les années 70. Il a fait un album d'adaptation comme ça de chansons québécoises, Yves Lapierre, qui s'appelait Evidence of Eve. C'est Félix Bédéfossé qui est au microphone. Vous êtes à l'heure vinyle sur Ici Musique, la radio musicale de Radio-Canada. Je vais vous présenter maintenant New York.

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1: I Am the Black Gold of the Sun, c'est vraiment un des bons morceaux de l'album. On l'écoute tout de suite.

Grover Washington Jr. avec la pièce Soulful Strut. Vous êtes sur les ondes d'ici musique. C'est l'émission L'heure vinyle avec Félix Bédéfossé jusqu'à 20h. Dans quelques minutes, on va avoir le segment de l'émission où je vous fais jouer de vrais disques vinyles. Et aujourd'hui, ce sera une perle rare qu'on va vous présenter. C'est Maynard Ferguson, qui est un jazzman canadien dont on ne parle pas assez à mon goût. Ça s'en vient dans quelques minutes. Mais voici tout de suite Webster avec Sky.

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À l'heure vinyle, c'est Rose qu'on vient d'entendre avec La Dérive. Et c'est maintenant le moment où je suis installé aux tables tournantes pour vous faire découvrir un artiste qui, selon moi, manque d'attention. C'est-à-dire que on parle pas souvent de lui quand on parle de jazz québécois, canadien, montréalais. Pourtant, Maynard Ferguson, c'est un gars qui est né à Verdun et puis qui est revenu quand même souvent au Canada au cours de sa carrière, même s'il a fini par s'installer aux États-Unis. Ce qui est particulier de Maynard Ferguson, c'est qu'il, c'est un trompettiste, première des choses, et il a vraiment fait le début de sa carrière à l'époque des big bands. Donc, on parle de la fin des années 40, big band jazz. Il est déménagé aux États-Unis à cette époque-là, et puis ça a marqué le reste de sa carrière. Alors, il a toujours été associé à ce son-là, à ce son de big band. Alors, vraiment, quand il s'est formé des groupes en tant que band leader, c'était des groupes de 16 personnes, c'était des groupes où il y avait beaucoup de cuivre, puisque lui-même est un trompettiste, ben, il y avait toujours une trompette qui était à l'avant-plan de tout ça. Donc, ça pouvait parfois être criard, mais c'était toujours très puissant aussi. C'est vraiment un personnage particulier dans l'histoire du jazz. Il a joué avec plein de monde aux États-Unis, bien entendu, accompagné plein de musiciens. Il y a déjà eu Chick Corea, entre autres, qui a joué sur certains de ses albums. Maynard Ferguson, qui nous a été demandé en perles rares par Hélène et Richard. Alors, c'est pour vous faire plaisir ici qu'on l'écoute, ce Maynard Ferguson. Et le disque que j'ai décidé de sortir de ma collection, c'en est un qui s'appelle Riding High. Et sur Riding High, un disque de 1968, on voit Maynard Ferguson qui est sur une moto sur le dessus du Mont-Royal et derrière lui, on voit le panorama qu'à peu près tout le monde connaît. On dirait qu'il est monté sur l'espèce d'esplanade du Mont-Royal. C'est pas trop clair, mais on voit la place Ville-Marie derrière lui. Alors, c'est une pochette qui est vraiment marquante, qui est vraiment très cool. Et là-dessus, il y a deux chansons qui ont retenu notre attention, à Louis-Pierre, mon réalisateur, ainsi qu'à moi. Et on va commencer avec une chanson qui s'appelle Molecules, donc molécules. 1968, on est à l'époque du psychédélisme. C'est peut-être pour ça qu'il nous parle de molécules et de choses qui sont un peu, pas trop habituelles dans le monde du jazz, je vais le dire comme ça. Et vous allez voir, c'est vraiment, vraiment bon. Il y a un excellent groove sur cette chanson-là. Maynard Ferguson.

Maynard Ferguson avec la chanson Molécule à l'heure vinyle. C'est un peu criard, mais dites-vous que c'est parmi les chansons qui sont les plus douces de cet album-là. Et je lisais pendant qu'on l'écoutait les notes là derrière le disque. Et puis la personne qui a décidé d'écrire ces notes-là, là, on l'a oublié avec le temps. C'est pas très important, mais il disait que quand on l'écoute là avec son groupe, ça peut faire comme d'immenses amplificateurs de 200 watts, disait-il, tellement c'est puissant ce qu'il peut nous donner avec ses trompette et son big band. Franchement, je suis bien d'accord avec lui. C'est beaucoup de puissance pour du jazz. On va quand même l'écouter ici avec une chanson qui est peut-être un petit peu plus douce. C'est son adaptation de Sonny. Voici de nouveau sur vinyle Maynard Ferguson.

Sur 33 tours directement, c'était Maynard Ferguson. Son album s'intitule Riding High, date de 1968, et c'était une perle rare qui nous a été demandée par Richard et Hélène. Merci beaucoup. On va continuer maintenant avec Claude Dubois, et pas plus tard qu'en fin de semaine d'ailleurs, il y a Ghislain Poirier qui est en chronique à l'émission En attendant Annie, qui nous rappelait que cet album-là de Claude Dubois en 1977 a été le premier disque de reggae francophone sur la planète. Voici Artiste.

Rachid Tah, ici, qui reprenait une pièce de Serge Gainsbourg. Vous êtes toujours à l'heure vinyle. C'est Félix Bédéfossé qui est au microphone. Il y a Elsa qui nous a écrit depuis l'Europe il y a quelques instants à peine. Elle nous dit « Hello de La Rochelle », donc La Rochelle en France, à l'écoute avec toujours beaucoup de plaisir, pas toujours en direct. Bien sûr, vous pouvez nous écouter via l'application Radio-Canada Audio. Elle dit « Au petit-déj, c'est bon aussi ». Ah ben oui, pourquoi pas? L'heure vinyle sur l'heure du souper ou sur l'heure du déjeuner, c'est toujours bon. Voici Ginette Renault qui nous amène dans le ghetto.

Vous savez qu'à l'heure vinyle, le rendez-vous chaque jour de la semaine, en fait du lundi au jeudi, c'est jusqu'à 20h. Le vendredi, c'est un petit peu plus court, mais quand même. Aujourd'hui, en ce lundi, il nous reste encore une heure ensemble avec plein de bonne musique. Je vous propose de revenir après la pause avec Frank Motley and the Bridge Crossing. C'est un petit joyau, littéralement, de funk canadien. La pièce qu'on va écouter s'appelle Listen Here. Au cours de la prochaine heure aussi, on va découvrir le groupe Fathers, un nouveau collectif qui paraît sur Blue Note Records. Là-dessus, entre autres, il y a des gars comme Kiefer et Cartoons qu'on aime beaucoup, beaucoup. Et on va aussi découvrir la harpe de Dorothy Ashby. Oui, de la harpe funky. Vous avez bien entendu, vous êtes à l'heure vinyle.

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Listen here, en français, écoutez ça. C'est Frank Motley and the Bridge Crossing. Vous êtes sur Ici Musique, la radio musicale de Radio-Canada. L'émission L'heure vinyle est en cours. Jusqu'à 20h, Félix Bédéfossé au microphone. On va commencer l'heure avec, oui, une harpiste funky. Je pense que j'ai peut-être, titillé la curiosité

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2: Qui était difficile, mais en plus, elle jouait de la harpe. Et elle disait, la harpe, ça vient un peu du milieu classique, un peu du jazz aussi. Elle était un peu entre deux mondes, donc de réussir à se faire un public pour elle et pour son style de musique, c'était vraiment pas facile. Donc, au cours des années 70, elle a enregistré plein d'excellents albums très inspirés, où il y avait, oui, des éléments de funk, de jazz, de musique d'un peu partout autour de la planète aussi. Vraiment une femme ultra talentueuse, morte d'ailleurs beaucoup trop tôt, à l'âge de 53 ans, en 1986. Par la suite, sa carrière a connu un deuxième souffle, alors que dans les années 90, plein de producteurs hip-hop ont commencé à sampler sa musique. Jay-Z l'a utilisé, Mac Miller, Jay Dilla, Madlib et même Drake ici au Canada. On l'écoute tout de suite avec Afro Harping. Voici Dorothy Ashby.

un Portoricain de passage aussi par New York dans sa carrière. Il a même grandi là-bas. C'est Willie Bobo avec Fried Neck Bones qu'on vient d'entendre. On continue avec un gars qui, lui, est originaire de Chicago. C'est un excellent chanteur soul et funk. Voici Leroy Hudson.

Le groupe Quintonal avec Injonction. Alors, Vinyle, maintenant, faut qu'on parle des étiquettes de disques qui arrivent à se renouveler avec les années. Il y en a qui restent prises avec une direction artistique qui vieillit, parfois même avec des artistes qui étaient là dans leurs heures de gloire et qui, finalement, ont peut-être parfois de la difficulté à se renouveler. Je vous donne un contre-exemple. C'est Blue Note Records. Incroyable. Ils ont commencé en 1939. C'est devenu, avec les années, une maison de disques essentielle, voire peut-être la plus prestigieuse de toute l'histoire du jazz. Dans les années 50, alors que le bop et le hard bop se développaient, c'est devenu vraiment une référence. Dans les années 60 également, plein de bons albums. Herbie Hancock, qu'on cite souvent ici à l'émission, a lancé son premier album avec eux et puis ça a continué beaucoup. Aujourd'hui, en 2026, Blue Note continue d'aller recruter de nouveaux artistes, des artistes jazz de la nouvelle génération. Et cette semaine, là, dans les derniers jours, il y a un disque qui est sorti que j'ai trouvé absolument fabuleux. Le groupe s'appelle Fathers, donc comme des pères, là, et ceci au pluriel. C'est une espèce de collectif dans lequel on retrouve un gars qui s'appelle Cartoons, surtout un bassiste, mais c'est un multi-instrumentiste. J'adore tout ce qu'il fait. Il y a aussi le pianiste Kiefer. Kiefer, il est venu nous visiter au festival de jazz dans les dernières années. Il touche un peu à tout, c'est-à-dire que parfois ça peut être très ambiant, parfois ça peut aussi être un peu plus funky, ses affaires. Et puis il y a Kenny Beats aussi là-dessus, qui est plutôt, lui, un producteur, donc du domaine du beatmaking. Ensemble, ils ont fait quelque chose d'excellent. On écoute un extrait. Voici Fathers avec High Level.

Alors, vinyle, c'était Funk Joint avec la pièce Windu's Revenge. J'espère que vous passez une belle soirée. Ça avance quand même assez vite, là. Il reste que 20 minutes à passer ensemble aujourd'hui. Mais quand même, on va en profiter, c'est certain. J'ai d'ailleurs pour vous une excellente adaptation d'une pièce de Joni Mitchell, la grande, bien sûr, chanteuse folk canadienne. C'est un de ses classiques, Chelsea Morning, adapté ici par Paul Horne.

Dizzy Gillespie avec Unicorn à l'heure vinyle. Et c'est comme ça que ça se termine aujourd'hui. Je vais vous inviter à être des nôtres demain pour un autre épisode, en fait, de l'émission, au cours duquel je vais vous proposer de découvrir plein de musique. Bien entendu, vous savez comment c'est. Mais on va aussi explorer la trame sonore du film La Haine de Mathieu Kassovitz, qui a été vraiment marquant dans les années 90. Il va être présenté au cinéma de nouveau cette semaine, ce film-là, hein. Eh ben, il y avait des éléments pas mal funky sur cette bande originale. On va explorer ça aussi. Mais mardi, vous le savez, on a nos mardis Bayou Funk. On va aller faire un tour en Louisiane. Bref, il y a Stanley Péan qui s'en vient avec Quand le jazz est là. Je vous laisse à ses bons soins. Et je vous souhaite une excellente soirée sur les ondes d'ICI Musique, la radio musicale de Radio-Canada.

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4: Bonsoir. Au microphone d'ICI Musique, Stanley Péan. Bienvenue à Quand le jazz est là.